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2: 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Il est 6h ici à Paris, 4h en temps universel.
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2: Reportage à Kiev dès le début de ce journal. Les habitants de la capitale ukrainienne réagissent eux aussi à l'annonce de Donald Trump sur une éventuelle trêve énergétique avec la Russie. Très peu y croient quand leur président Volodymyr Zelensky juge de plus en plus évident que Moscou rejette ce cessez-le-feu. Il faudra désormais parler du FRN, Front pour la refondation de la nation, pour désigner l'alliance politico-militaire entre l'AFC et le M23 dans l'est de la République démocratique du Congo. L'annonce a été faite hier et c'est l'ancien président Joseph Kabila qui en prend les rênes. Un premier ministre face à une convergence des luttes, c'est ce que nous dit un observateur sur la situation en Inde, où Narendra Modi voit défiler dans les rues du pays la jeunesse, l'opposition politique ou encore le parti du peuple des cafards. Et puis la Hongrie qui change petit à petit de visage. Le nouveau premier ministre Péter Madiar y acte sa première position pro-LGBT. Indiquer de façon claire et concise à la Russie où sont ces lignes rouges en cas d'attaque hybride sur leur territoire. Voilà le rôle que vont devoir jouer les membres de l'OTAN selon son chef militaire, le général Alexis Grinkevich. Lui qui présentait hier sa théorie de la victoire sur la meilleure manière de contrer Moscou. La Russie qui, selon le président ukrainien Volodymyr Zelensky, je vous le disais, ne veut pas entendre parler de la trêve énergétique proposée par Donald Trump ce dimanche. Au lendemain de l'annonce d'un autre accord sur les importations de diesel russe vers les États-Unis, de quoi prendre les autorités ukrainiennes au dépourvu, tout autant que les habitants de la capitale rencontrés par notre correspondante à Kiev, Emmanuel Chaz.
4: Reportage. À Kiev, les annonces de Donald Trump ne suscitent pas l'enthousiasme, loin s'en faut, en témoigne Yulia, 24 ans, testeuse informatique.
5: On a déjà essayé, je crois, de jouer la carte de la trêve. Poutine n'y adhère pas. Il n'y consent pas. Alors on peut l'annoncer, mais les attaques russes continuent. Et le jour même où Trump a annoncé cette trêve, il y a eu une attaque contre une infrastructure énergétique à Kharkiv.
4: Pour Mihailo, un fonctionnaire d'une soixantaine d'années, l'annonce d'un cessez-le-feu sur les infrastructures énergétiques ne profite qu'à Washington.
6: Trump a une chance de marquer quelques points aux élections de mi-mandat aux États-Unis. En Ukraine, je ne pense pas qu'il y ait beaucoup d'espoir.
4: Natalia, 51 ans, comptable, espère une prise de conscience américaine.
7: J'espère que le Congrès américain finira par conclure que cette trêve est impossible, car les concessions faites à la Russie ne font qu'accroître le nombre de personnes qui seront tuées à Kiev.
4: Selon les autorités ukrainiennes, la semaine passée, la Russie a tué plus de 150 civils dans une campagne de frappe meurtrière à travers le pays. Parmi ces raids aériens, Moscou a attaqué plus de 200 fois les infrastructures énergétiques ukrainiennes. Emmanuel Chaz, qui est RFI.
2: La Russie qui a par ailleurs indiqué ce lundi avoir exporté pour quelque 320 milliards de dollars d'hydrocarbures vers les pays européens depuis 2022. Et cela malgré les sanctions adoptées à son encontre depuis son offensive sur le territoire ukrainien. C'était le 30 juillet dernier, quelques 70 000 personnes réussissaient à rejoindre illégalement la ville de Ceuta, enclave espagnole située dans le nord du Maroc, entraînant une grave crise migratoire et des tensions entre Rabat et Madrid. Eh bien aujourd'hui, le roi Felipe VI se rend sur place, une première pour un souverain espagnol depuis Juan Carlos en 2007. Objectif officiel de cette visite, réaffirmer le caractère hispanique de Ceuta. Demain, Felipe VI se rendra à Melilla, l'autre enclave espagnole située dans le nord du royaume chérifien. Pour en parler plus en longueur ce matin, RFI reçoit Sarah Benjelloun, spécialiste marocaine des questions migratoires, entretien au micro de Sofiane Amazian, à écouter dans un peu plus d'une heure. Un nouveau bouleversement dans la vie politique congolaise. Ce lundi, l'ancien président Joseph Kabila a officiellement pris la tête du FRN, Front pour la refondation de la nation. Annonce faite depuis Goma, dans l'est du pays. Goma, capitale provinciale du Nord Kivu, contrôlée depuis janvier 2025 par l'alliance Fleuve Congo, AFC, et le mouvement du 23 mars, M23. désormais tous deux réunis au sein du FRN. Les précisions d'Alexis Guilleux.
8: Un an après sa condamnation à mort par Kinshasa pour trahison et complicité avec la FCM-23, Joseph Kabila officialise ainsi son rôle au sein de la rébellion. Présenté hier soir à Goma, le FRN, Front pour la refondation de la nation, décrit un pays en péril et assure avoir pour mission de fédérer et de coordonner les forces de résistance pour mettre fin à la tyrannie. Fin de citation. Le FRN réunit donc l'Alliance Fleuve Congo et le mouvement du 23 mars dans une nouvelle structure politico-militaire. Joseph Kabila en prend la présidence. À ses côtés, trois vice-présidents, Corneille Nangaa, le coordonnateur de l'AFC, Bertrand Bissimois, le président du M23, et Sultani Makenga, qui conserve le poste de chef d'état-major. Les trois hommes, tous sous sanctions internationales pour leur rôle dans le conflit dans l'est du Congo, encadraient hier soir Joseph Kabila devant le drapeau bleu, rouge et jaune de la RDC. L'ancien président est lui resté silencieux. Vendredi, dans un message à la nation, il lançait, sans le nommer, un sévère réquisitoire contre Félix Tshisekedi, qui l'accusait d'avoir mené le pays au bord de l'implosion.
2: Alexis Guilleux, et pour l'heure, sachez que les autorités congolaises n'ont toujours pas réagi. Des dizaines de milliers de personnes, une nouvelle fois réunies dans les rues de New Delhi ce lundi. Elles protestent toujours contre la radiation de quelques 130 millions d'inscrits sur les listes électorales en Inde. Rahul Gandhi, chef de l'opposition, a appelé ses partisans à marcher vers la Cour suprême. La jeunesse étudiante et le parti du peuple des cafards restent eux aussi mobilisés. Une radiation imposée par la commission électorale, accusée de favoriser le BJP au pouvoir du Premier ministre Narendra Modi. Lui qui doit désormais faire face à une convergence des luttes, selon Christophe Jaffrelot, directeur de recherche au CNRS.
9: On se bat pour la démocratie, on se bat pour avoir le droit de voter. Et c'est quelque chose qui concerne bien sûr les jeunes, mais là où Modi est en grande difficulté, c'est que des secteurs de la société très différents les uns des autres convergent dans cette lutte. Ce week-end, les mouvements paysans, qui étaient déjà très nombreux à être descendus dans la rue en 2019-2020, bien revenir avec leurs tracteurs pour participer à la manifestation. Les partis d'opposition sont en train de reprendre l'initiative et Rahul Gandhi est en train de devenir un leader de l'opposition officielle, mais aussi de l'opposition tout court. Une force politique qui va sûrement se politiser et il faut voir comment se fera la transition. Est-ce que les partis vont nommer des jeunes militants comme candidats aux élections qui approchent en Uttar Pradesh, hein, il y a des élections très importantes au début de l'année prochaine, en février, et donc il faudra voir si des candidats issus du mouvement reçoivent l'investiture des partis. C'est une des façons de passer aux politiques. Il y en aura sans doute bien d'autres.
2: Le directeur de recherche au CNRS, Christophe Jaffrelot, joint par Yelena Tomic. Autre mobilisation qui se poursuit aujourd'hui, celle des lycéens en France. Acte 5 ce mardi avec des manifestations prévues dans tout le pays. Et parmi les revendications les plus évoquées par les jeunes sur la plateforme qui leur a été mise à disposition, la question des emplois du temps, loin devant Parcoursup, cette autre plateforme censée décider de leur avenir. Loin devant également l'interdiction des téléphones portables dans les établissements. Les organisations lycéennes qui espèrent toujours pouvoir rencontrer le Premier ministre Sébastien Lecornu alors que le gouvernement de son côté s'attend à un affaiblissement du mouvement d'ici les vacances scolaires ce vendredi. Dans les restes de l'actualité internationale, l'Arabie Saoudite toujours très forte tension. L'aéroport international de Riyad est désormais fermé jusqu'au 17 octobre prochain après plusieurs attaques revendiquées par les rebelles houthis du Yémen. Certaines compagnies aériennes du Golfe, à l'instar de Qatar Airways ou Etihad Airways, ont annoncé suspendre temporairement leur vol vers l'Arabie Saoudite quand les Houthis, eux, menacent d'une riposte, je cite, douloureuse en cas d'intervention américaine après que Riyad a demandé le soutien des États-Unis. Sans succès pour le moment, et sachez qu'en marge des assemblées annuelles du FMI et de la Banque mondiale à Bangkok, le FMI prévoit une baisse du PIB de l'Arabie Saoudite de l'ordre de 3,3% en 2026. Cette grande messe en Thaïlande, on y revient dans un instant. Pendant ce temps-là, l'armée libanaise disait hier avoir saisi près de 200 kilos d'explosifs aux abords de la frontière avec la Syrie, des matières destinées à être introduites clandestinement au Liban. Cela survient une semaine après après la confiscation d'un camion chargé de plusieurs centaines de kilos, là aussi d'explosifs, et l'arrestation de ses deux occupants liés au Hezbollah. Dans la foulée, le Premier ministre Nawaf Salam a été clair, il n'y aura ni indulgence, ni laxisme dans ce dossier. RFI Beyrouth, Paul Khalifi.
10: Même si l'enquête est toujours en cours, des sources de sécurité citées par la presse affirment que les explosifs saisis par l'armée libanaise ces derniers jours étaient probablement destinés au Hezbollah. Le chargement intercepté il y a une semaine était convoyé par deux membres présumés du Hezbollah qui ont été interrogés par la justice. La cargaison saisie sur des mulets ce lundi devait, elle, passer clandestinement de Syrie vers un bastion du parti chiite au nord de la plaine de la Bekaa. Les explosifs sont utilisés dans la fabrication de roquettes, de mines et d'autres engins piégés dans des ateliers secrets du Hezbollah. Les saisies successives d'explosifs interviennent alors que des rapports de services de sécurité libanais et d'agences de renseignement étrangères font état d'un effort renouvelé du parti chiite pour reconstituer ses forces militaires. Ces informations, dont certaines ont été publiées dans la presse, indiquent que le Hezbollah aurait lancé un vaste programme de réarmement, de restructuration et de recrutement en prévision d'une reprise de la guerre avec Israël. Paul Khalifé, Beyrouth. RFI.
2: Il avait promis de tourner la page de l'ère Viktor Orban. En Hongrie, le nouveau Premier ministre Péter Madiar continue son chemin. Aujourd'hui, le Parlement va adopter une proposition de loi pour ne plus stigmatiser la communauté LGBT. Le texte en question interdisait la promotion de l'homosexualité auprès des mineurs. Julien Chavan.
11: Cela fait 5 ans que Tamás Dombos attendait ce moment. Cet habitant de Budapest dirige ATER, la plus ancienne association LGBT de Hongrie.
12: La loi va abroger la plupart des dispositions introduites en 2020. 21, qui interdisait aux mineurs l'accès à tout contenu LGBTQ. Désormais, la législation inclura des dispositions neutres qui ne stigmatisent pas les personnes LGBT.
11: C'est le premier acte pro-LGBT de Péter Madiar depuis son arrivée au pouvoir en avril dernier. Tamás Dombos avait des doutes sur la volonté réelle du dirigeant conservateur, ex-membre du parti de Viktor Orban, de protéger les droits LGBT. Péter Madiar avait d'ailleurs évité d'en parler pendant sa campagne, mais le militant est aujourd'hui rassuré.
12: Les choses bougent, mais il reste bien entendu beaucoup à faire, car le gouvernement Orban a adopté de nombreuses mesures législatives au-delà de celles-ci, notamment une loi interdisant la reconnaissance légale du genre pour les personnes trans et des modifications du système d'adoption. Tout cela doit donc changer. Nous restons quand même optimistes. Les signes vont dans la bonne direction, même s'il reste encore beaucoup de travail.
11: Le gouvernement travaille par exemple déjà à ouvrir l'adoption aux couples de même sexe. Le climat général a changé pour la communauté LGBT, se réjouit Tamás Dombos.
2: Et puis je vous le disais, Bangkok accueille depuis hier les assemblées annuelles du FMI et de la Banque mondiale et c'est toute la capitale thaïlandaise qui est au diapason. Sécurité largement renforcée, restrictions de circulation aux abords des lieux de réunion et même un jour férié décrété pour l'occasion. L'objectif est affiché, il faut assurer le bon déroulement de l'événement, mais aussi soigner l'image du pays sur la scène internationale. Valentin Sébron est sur place pour RFI.
13: Allez-y, avancez. Permettez-moi de vérifier votre sac, s'il vous plaît.
14: À l'entrée du parc Benjakitti, en plein cœur de Bangkok, même les promeneurs passent au contrôle. Portique de détection installé pour la semaine, fouille systématique des sacs, une dizaine de policiers filtrent les visiteurs.
13: Nous effectuons des contrôles pour détecter d'éventuelles armes ou objets illégaux pour éviter tout incident.
14: Une partie de ce vaste parc est même fermée au public et pour cause, juste en face, le centre de convention Queen Selikit accueille les assemblées annuelles du FMI et de la Banque mondiale. Plus de 15 000 participants venus de 191 pays, parmi eux des gouverneurs de banques centrales et des responsables de la finance mondiale. Alors pour sécuriser ce rendez-vous, 5 000 policiers ont été mobilisés et la surveillance étant bien au-delà du site, comme l'a rappelé un commissaire devant la presse.
15: Des policiers en civil sont chargés de traquer toute activité suspecte à Bangkok et en Thaïlande.
14: Les automobilistes sont invités à éviter plusieurs grands axes, tandis que les rassemblements sont interdits aux abords du site. Pour limiter les embouteillages, les fonctionnaires de Bangkok ont été placés en télétravail. Un jour férié exceptionnel a même été décrété ce vendredi. Valentin Sévron, Bangkok, RFI.
2: À Bangkok, il est 11h13.
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2: Nous sommes ensemble pour un bon quart d'heure encore et nous appellerons dans un instant notre correspondante en Chine pour parler d'un phénomène qui révèle les dessous de la course à l'électrique dans l'automobile, les voitures orphelines. RFI reçoit ensuite la comédienne Géraldine Martineau à l'affiche de la pièce Orso et moi, inspirée de sa propre histoire de maman démunie face à son enfant. On finira comme d'habitude cette demi-heure en musique dans une dizaine de minutes, mais tout de suite le reportage international du jour. En parle régulièrement sur RFI. Les élections législatives israéliennes, c'est dans une quinzaine de jours. Et ils sont très nombreux, ces Palestiniens de Cisjordanie, occupés à espérer qu'une nouvelle coalition leur soit plus favorable. Quelques 230 nouveaux avant-postes y ont été établis depuis décembre 2022 et l'arrivée au pouvoir du gouvernement d'extrême droite, selon l'organisation New Peace. Et selon OCHA, le Bureau des Nations Unies pour les Affaires Humanitaires, les violences des colons sont passées de 1,5 par jour en 2021 à plus de 6,5 cette année. Face à une autorité palestinienne exsangue et une justice israélienne largement défavorable, ils se retrouvent bien seuls et parfois handicapés. C'est un reportage de Manon Chaplin à Massa Ferriata.
16: Un an et sept mois que ces béquilles accompagnent chaque pas de Saïd Rabah. C'était un 17 avril lorsqu'un colon israélien a voulu construire illégalement sur son terrain.
13: Il m'a attrapé la main et me l'a tordu. Il avait une arme avec lui. Il a tiré deux coups en l'air, puis le troisième directement dans ma jambe, en plein dans ma jambe.
16: Dans la foulée, un garrot lui sera mal posé. Saïd doit se faire amputer. À sa sortie de l'hôpital, il tente en vain d'obtenir justice auprès de la police. Pas de condamnation, pas non plus de compensation. On lui annonce qu'il doit se débrouiller seul pour payer sa prothèse de plusieurs milliers d'euros.
13: Les autorités ne m'ont pas considéré comme un être humain. Ils m'ont simplement considéré comme un menteur. Personne parmi eux ne m'a aidé. Heureusement, il y a eu des militants israéliens solidaires qui ont joint une association et qui m'ont aidé financièrement.
16: Un peu plus loin, même récit, même sentiment de survie. C'est en octobre 2023 que Zakaria Adara a vu, lui, tragiquement basculer sa vie.
17: Un colon a avancé avec son arme. Il m'a dit « recule, retourne au village, éloigne-toi ». Il avançait en pointant son arme vers moi, comme ça, au niveau de ma poitrine, puis il a tiré.
16: Le tir fut celui d'une balle doum-doum conçue pour s'ouvrir à l'impact et causer de très graves blessures. Des morceaux de métal se nichent alors dans son ventre, coupent une artère près de son cœur, son rein droit, son pancréas. 7 mois, 13 opérations et 2000 euros plus tard.
17: Tout le monde ressent de la colère ici à cause de ce que font les colons. Il n'y a personne, pas même un gouvernement derrière nous pour nous aider ou prendre notre défense. Le colon qui a tiré jusqu'à aujourd'hui est libre. Le gouvernement israélien n'a rien fait.
16: Aujourd'hui, sa femme Chouk tente de vendre ses broderies pour leur permettre de rembourser leurs dettes. Mais la famille vit recluse, terrorisée. Tout autour, les avant-postes des colons israéliens se sont multipliés.
18: C'est autour de nous, c'est partout. Il y a une colonie ici, une autre là. Chaque année, ils construisent. Ils font beaucoup de constructions et beaucoup de travaux. Chaque année, on voit de nouveaux bâtiments apparaître.
16: Pour eux, aucun doute.
17: Ils ne veulent pas que les gens restent sur leur terre alors même qu'ils y vivent, que ce soit à Touani, à Massa Ferriata, c'est toujours la même chose. Ils ne veulent pas que les gens restent sur leur terre, alors ils envoient des colons, comme du poison. Petit à petit, ils essaient de faire partir les gens de leur terre pour pouvoir les prendre.
16: Cela ne marchera pas, conclut Zakaria. Je suis handicapé à vie, mais je resterai, même si cela recommence, même si je dois rester cloué au lit à cause de nouvelles blessures. Manon Chaplin à Massa Ferriata, RFI.
2: Un reportage de Manon Chaplin à retrouver sur notre application RFI Pure Radio. Allez, comme promis, on vous parle dans l'appel correspondant de ces voitures orphelines, ces véhicules qui roulent toujours, mais dont le constructeur ne répond plus. Résultat, certaines pièces introuvables, des services interrompus et parfois des garanties qui ne sont plus assurées. En Chine, notamment, des centaines de milliers d'automobilistes sont concernés. Bonjour Cléa Broderst.
19: Bonjour Nemo, bonjour à tous.
2: Vous êtes à Pékin pour RFI, la Chine, délégation d'ailleurs très représentée à Paris, où s'est ouvert hier le mondial de l'auto. Cléa, une voiture orpheline, c'est donc en quelque sorte une voiture abandonnée par son fabricant.
19: Exactement. Le constructeur fait faillite ou cesse ses activités, mais ses voitures restent sur les routes. En Chine, la concurrence et la guerre des prix ont fragilisé plusieurs marques, hein, WM Motor, Hi-Fi, Neta. Selon un décompte cité par la presse, environ 850 000 véhicules sont concernés par la faillite, la liquidation ou l'arrêt de 23 constructeurs. Alors, tous ne sont pas immobilisés, hein, mais les promesses qui ont été faites à l'achat, c'est-à-dire l'entretien, la garantie, les mises à jour, eh bien, peuvent disparaître avec l'entreprise. Et pour le propriétaire, les mensualités, elles, continuent pourtant.
2: Une voiture peut donc perdre ses fonctions du jour au lendemain.
19: Exactement. Certaines dépendent des serveurs du fabricant et lorsqu'ils s'arrêtent, eh bien, il n'y a plus de climatisation commandée à distance, il n'y a plus de service connecté, parfois même plus de déverrouillage par smartphone. Alors, cela ne signifie pas que tous les propriétaires ne peuvent plus ouvrir leur voiture, hein, mais que des équipements deviennent inutilisables et les logiciels ne sont plus corrigés. Chez Neta, par exemple, certains clients doivent désormais payer leur propre forfait de données pour conserver des services qui étaient auparavant inclus.
2: Mais alors, Cléa, comment fait-on pour réparer ou pour revendre ?
19: Alors, les difficultés s'accumulent, les garages à gré ferment, les pièces manquent, les réparateurs indépendants n'ont pas toujours accès aux outils de diagnostic, et puis certains automobilistes attendent depuis plus de 6 mois certaines pièces de leur voiture. L'assurance devient aussi un obstacle. En fait, certains propriétaires rapportent des primes en forte hausse ou des refus de couverture des dommages, parce que, eh bien, sans pièces, comment est-ce qu'on répare et surtout à quel prix? Et quant à revendre, eh bien, certains marchands refusent totalement ces voitures. Le véhicule roule encore, mais personne ne veut prendre le risque de la prochaine panne.
2: Et comment les propriétaires s'en sortent-ils ?
19: Alors, ils s'entraident, hein, dans des groupes en ligne, ils échangent des conseils, des adresses de réparateurs et des pièces trouvées sur le marché de seconde main. Des voitures accidentées deviennent des réserves de pièces. Certains apprennent même à faire une partie de l'entretien eux-mêmes. Et puis, il existe aussi des reprises partielles. Pour la marque Jiyue, une partie de l'entretien a été reprise par le réseau du groupe Geely, même si certaines réparations restent très longues. Mais c'est vrai que l'entraide, eh bien, ça ne remplace tout de même pas un constructeur, hein. Des spécialistes proposent donc, si vous voulez, un fonds spécial alimenté à chaque vente pour financer l'après-vente si l'entreprise disparaît. Car c'est vrai qu'aujourd'hui, acheter une voiture en Chine, c'est aussi parier sur la survie de celui qui la fabrique.
2: Merci Cléa Broders, envoyée spéciale permanente de RFI à Pékin, où il est très précisément midi 21. Notre invitée culture ce mardi est l'actrice Géraldine Martineau à l'affiche d'Orso et moi, l'histoire d'une mère démunie face à son bébé. C'est mise en scène par Justine Heinemann, elle qui s'empare de cette pièce dramatique pour faire une ode à la vie entre conte et esprit festif. Géraldine Martineau livre son texte avec une énergie débordante entre rire et larmes. Elle est au micro de Muriel Mahalouf.
20: Géraldine Martineau, Orso et moi, la pièce que vous avez écrite et que vous jouez, part d'une histoire qu'on ne raconte pas souvent. Un accouchement qui se passe mal. Comment ce texte est né ?
21: C'est vrai qu'en effet, j'ai eu un accouchement assez cataclysmique. Et puis, tout ce qui en a suivi autour de la maternité, du coup, enfin, ça, il en a découlé une difficulté à créer un lien. Une dépression postpartum, enfin pas mal de choses. Et c'est vrai que je sentais que j'avais envie d'écrire là-dessus parce que je trouve aussi qu'on n'a pas assez de récits intimes vraiment qui donnent accès à la parole de femmes qui n'ont pas une maternité rêvée, idyllique. Et je trouve que quand même ça existe très peu dans la littérature, dans les films.
20: Et vous parlez justement de la culpabilité contre laquelle vous devez lutter en tant que mère, la culpabilité de ne pas être à la hauteur, de ne pas être la mère qu'on attend. Mais on sent que tout ça vient aussi de la société.
21: Ben oui, bien sûr. C'est vrai que bon, moi, il se trouve qu'on m'a culpabilisée après l'accouchement qui s'est mal passé. Et on m'a dit que j'avais peut-être pas poussé comme il fallait. Ce qui a été un très grand choc pour moi d'entendre ça. Et ça a été dit en plus de la part d'une jeune femme, donc je trouve ça quand même assez difficile. Et puis voilà, il y a tout, c'est très silencieux la culpabilité. En fait, j'ai mis du temps aussi à comprendre qu'en fait, si j'avais du mal à créer un lien avec mon enfant, à être bien, quand j'ai mis beaucoup de temps à mettre le mot culpabilité.
20: D'ailleurs, il y a des voix off dans la pièce, Et ce sont toujours des histoires merveilleuses, d'accouchements qui se font bien, que des histoires positives finalement, comme si tout ce qui n'allait pas était caché.
1: Oui, absolument. Et puis finalement, moi, en faisant ce spectacle, il y a des femmes qui viennent me raconter leurs histoires, et évidemment qu'elles sont très courantes. Des accouchements difficiles, des hémorragies, des enfants autistes. Et en fait, je trouve que rien que de se sentir moins seule et de pouvoir échanger et de se rendre compte de la réalité des autres et de pouvoir mettre de la lumière et des mots dessus, je trouve que c'est vraiment énorme.
20: Est-ce que écrire ce texte a été réparateur ?
1: Oui, ça permet de mettre de la lumière dedans, de le mettre à distance aussi. Et voilà, en même temps, c'est un spectacle sur l'amour aussi. Parce que oui, on a eu beaucoup de difficultés au démarrage et puis ça a commencé un peu dans le chaos. Mais au final, c'est justement l'histoire d'un amour qui doit s'inventer, qui doit s'écrire. Et...
20: D'ailleurs, le spectacle se termine par une déclaration d'amour, c'est réciproque, de la mère et du fils.
1: Bah, la fin, c'est un jour, il a été quand même très très dur avec moi, comme je l'écris dans le spectacle. Et puis un jour, il m'a dit 30 je t'aime d'un coup.
20: Le spectacle se termine par un déchaînement de « je t'aime », des guirlandes de « je t'aime » avec les paillettes, enfin tout ce qu'il faut, une fête d'amour.
1: Bah oui, il faut mettre de la lumière dans nos rapports, de l'amour. Parfois c'est très très dur, on est abîmé par des événements extérieurs, par plein de choses, mais il faut mettre du beau là où on peut, et d'autant plus aussi avec tout ce qui se passe en ce moment, un peu sombre. Je trouve qu'il faut d'autant plus mettre du beau dès qu'on peut, où qu'on peut, avec qui on peut.
20: Merci Géraldine Martineau.
1: Merci beaucoup à vous.
2: Géraldine Martineau au micro de Muriel Mahalouf.
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2: Caroline Paré et son équipe de Priorité Santé nous parle aujourd'hui maladie tropicale négligée, extrait de l'émission de tout à l'heure.
5: C'est à Marseille que Priorité Santé vous retrouve pour le deuxième jour de suite à l'occasion des actualités du Pharo qui se sont tenues la semaine dernière dans la cité phocéenne. Conférence qui réunissait des spécialistes francophones des maladies infectieuses et tropicales. Pour cette seconde émission, coup de projecteur sur les maladies tropicales négligées, un groupe d'infections qui concerne près d'un milliard de personnes à l'échelle de la planète d'après l'OMS. Et pourtant, on en parle peu, filariose, helminthiase et le Noma, une terrible maladie, une gangrène de la face qui défigure et qui tue les enfants les plus vulnérables. Comme l'explique l'un de nos trois invités, le professeur Laurent Guyot, chirurgien maxillofacial au CHU de Marseille.
22: En fait, c'est la conjonction d'une infection qui part d'un point de vue dentaire ou de la gencive sur un terrain de dénutrition et de pauvreté. Donc là, l'infection part au niveau de la bouche et va se développer autour de la bouche. Il va s'étendre naturellement, par exemple, vous avez le nez qui est au-dessus des lèvres, ou la joue, ou la mâchoire. Et malheureusement, il va y avoir plus de 85% des patients qui vont décéder. Il s'agit essentiellement de petits-enfants. Quand les patients ont survécu à cette maladie abominable qui est le Noma, ils présentent des séquelles avec ce qu'on appelle des pertes de substances, c'est-à-dire des trous au niveau du visage, qui peuvent enlever, par exemple, le nez, les lèvres, la mâchoire. Et donc, ils sont extrêmement gênés d'un point de vue social et de point de vue fonctionnel.
5: Les maladies tropicales négligées, comment améliorer la lutte et accélérer l'élimination ? 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
2: Merci Caroline Paré et à tout à l'heure. 6h27 ici à Paris, on referme cette demi-heure comme promis en musique et on écoute l'un des titres que l'on retrouve ce mois-ci dans la playlist RFI. Ça s'appelle Basquiat et c'est signé Tape 12.
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0: C'est signé Tape 12 et c'est l'un des choix de nos programmateurs musicaux ce mois-ci sur RFI. Vous restez avec nous dans une minute, le retour de l'actualité africaine.
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0: Il est 5h30 à Kinshasa, 6h30 ici à Paris. Merci d'être à l'écoute des RFI. L'actualité africaine avec vous, Xavier Besson. Bonjour Xavier.
5: Bonjour Nemo, bonjour à tous.
0: Avec à la une ce matin, Joseph Kabila qui ne se cache plus.
5: L'ancien président congolais, par ailleurs condamné à mort par contumace pour des faits de trahison, il est apparu hier à Goma. Il prend la tête d'un nouveau groupe politico-militaire dénommé FRN, Front pour la Refondation de la Nation. Avec lui, les dirigeants de la FCM-23 qui contrôlent une bonne partie de l'Est congolais. Ils disent vouloir mettre fin, je cite, à la tyrannie du pouvoir de Kinshasa. Explication dans un instant. Dans ce journal également, les tensions entre le Tchad et la Centrafrique. N'Djamena dénonce une incursion militaire sur son territoire samedi dernier. Bangui parle d'opérations uniquement sur ses propres terres. Nous serons aussi à Madagascar, un an après l'arrivée au pouvoir du colonel Randjanirine. Des voix s'élèvent sur la grande île pour déplorer un recul de l'état de droit. Et puis c'est une visite à la fois forte en symbole et à haut risque diplomatique. Le roi d'Espagne est aujourd'hui à Ceuta, 2 mois et demi après que la petite enclave espagnole au nord du Maroc a été prise d'assaut par des dizaines de milliers de migrants. Il était bien là, à Goma, mais n'a pas pris la parole dans l'est de la République démocratique du Congo, en zone contrôlée par la FCM 23. L'ancien président Joseph Kabila, condamné à mort pour des faits de trahison et de participation à un mouvement insurrectionnel, qualifié par la justice militaire congolaise de chef de la coalition armée AFCM 23, Joseph Kabila, hier, a pris la tête d'un nouveau groupe politico-militaire nommé Front pour la Refondation de la Nation, FRN, et dirigé, outre l'ancien président, par des cadres du M23 et de sa branche politique, l'AFC. Précision et explication avec David Bachet.
6: Très calme, en veste noire et chemise bleu ciel, l'ex-chef de l'État congolais Joseph Kabila pose aux côtés du général Sultani Makenga, chef militaire du M23. Dans la salle, plusieurs personnalités du mouvement rebelle et cacique de l'ancien régime. C'est Claudie Balanqui, ancien ambassadeur itinérant de l'actuel président Félix Tshisekedi, qui lit la déclaration de création du nouveau mouvement politique militaire dénommé Front pour la Refondation de la Nation. Dénonçant un pays en péril et brandissant l'article 64 de la Constitution, selon lequel tout Congolais a le devoir de faire échec à tout individu ou groupe qui prend le pouvoir par la force ou l'exerce en violation de la Constitution, Claudie Balanqui annonce une mutualisation des forces, ressources et moyens des initiateurs du mouvement pour la libération du pays. C'est donc Joseph Kabila qui prend la présidence du mouvement, entouré de 3 vice-présidents, Corneille Nanga, jusqu'ici coordonnateur de l'Alliance Fleuve Congo, Bertrand Bissimwa, président du M23, et le général Sultani Makenga, chef d'état-major de l'armée révolutionnaire congolaise.
5: David Bachet, et notez que les autorités de Kinshasa n'ont pas encore réagi à la création de ce front pour la refondation de la nation. Que s'est-il passé samedi dernier à la frontière entre le Tchad et la Centrafrique ? Le lendemain, le dimanche, le ministère tchadien des Affaires étrangères a convoqué l'ambassadeur centrafricain pour officiellement protester contre l'incursion de soldats centrafricains sur son territoire qui ont fait plusieurs blessés graves, civils et militaires. De son côté, Bangui évoque bien des opérations militaires qualifiées de préventives contre des rebelles qui auraient préparé une attaque de grande ampleur. Mais la Centrafrique assure que tout s'est passé sur son territoire. Carole Valade.
7: Dès samedi, le ministère centrafricain de la Défense annonçait des opérations terrestres et des frappes aériennes dans la province de la Vakaga, frontalière du Tchad. Selon les paramilitaires russes en Centrafrique, qui avancent un bilan de 60 morts et blessés, l'opération ciblait une coalition préparant une invasion composée des rebelles de l'Alliance du sursaut patriotique, qui avait brièvement pris Amdafok mi-juillet, et du FPRC de Noureddin Adam, qui confirme avoir été visé dans la zone de Nabagaï-Tissi. Les chefs ont pris la fuite côté tchadien, précisent les paramilitaires russes, qui disent avoir informé N'Djamena de leur présence. Les ont-ils poursuivis ? En tout cas, le Tchad dénonce une incursion sur son territoire qui aurait occasionné plusieurs blessés graves, militaires et civils, dans la localité frontalière d'Abnabak-Tissi. 18 soldats tchadiens victimes d'une frappe de drone auraient été évacués, selon une source locale. La répétition de tels actes est inacceptable et ne saurait rester sans conséquence, a prévenu N'Djamena lors d'une précédente incursion. En 2021, 6 soldats tchadiens avaient déjà perdu la vie.
5: Carole Valade, et le sujet sera peut-être évoqué à Paris. Aujourd'hui, le président tchadien Mahamat Idriss Déby doit rencontrer son homologue français Emmanuel Macron cet après-midi. Une visite prévue de longue date et qui doit porter sur le renouvellement du partenariat entre les deux pays d'après l'Élysée. La Centrafrique, par ailleurs, au lendemain d'une journée ville morte, où si les administrations et les ministères ont fonctionné, ce lundi a été marqué par de nombreuses fermetures d'écoles et de commerces. Pour cette opération lancée par les organisations de la société civile centrafricaine contre la décision du gouvernement il y a un peu plus d'une semaine d'augmenter les prix des carburants en raison, avaient dit les autorités de Bangui, de la crise mondiale et des difficultés de trésorerie de l'État centrafricain. Des arguments auxquels tous les Banguissois ne sont pas sensibles. Reportage de Rolf-Steph Domielleux.
8: Ce lundi à Bangui, comme dans plusieurs villes de province, les activités économiques tournaient au ralenti, contrairement aux jours précédents. Pour Quentin Guando, coordonnateur de la société civile Igwe et l'un des initiateurs de cette journée ville morte, le pari est gagné.
9: Cela s'est senti dans la vie publique aujourd'hui. La circulation était presque inexistante tôt ce matin. Et à certaines heures, il y a eu une circulation mais faible. L'administration publique a fonctionné à ralenti. Les commerces ont fonctionné à ralenti. Les écoles ont été fermées. Ces éléments démontrent à suffisance que le Centrafricain a pris conscience et a eu une adhésion massive par rapport à cette ville morte.
8: Parmi les Centrafricains qui n'ont pas suivi le mot d'ordre figure Dr. Vekoia. Selon lui, la crise est mondiale et l'initiative du consortium de la société civile risque de provoquer des troubles sociaux.
10: Il faut arrêter avec la manipulation de l'opinion publique. La hausse des prix des hydrocarbures ne concerne pas que la République centrafricaine. La France qui fait de la raffinerie, aujourd'hui, le prix à la pompe est plus de 2 euros. En France CFA, c'est presque 2000 francs. Au Congo Brazzaville à côté, qui est un pays producteur, ils sont en difficulté. Cette augmentation devait avoir lieu il y a plus d'un an, mais le gouvernement a fait violence sur lui-même pour continuer à subventionner. Nous pouvons dire qu'il y a eu un échec de cette ville morte.
8: La société civile menace de nouvelles manifestations si ses revendications ne sont pas satisfaites. Le gouvernement, lui, maintient le prix du carburant et appelle au dialogue. Rolf-Steph Domerleux, Bangui, RFI.
5: Et vous, comment faites-vous face à la flambée des prix des carburants? Quelles conséquences sur votre quotidien et qu'attendez-vous de votre gouvernement? Ce sont les questions que vous pose Juan Gomez ce matin. Le débat d'appel sur l'actualité, c'est tout à l'heure après le journal de 10h30, heure de Paris.
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5: Pour l'instant, il est 7h37 à Antananarivo, Madagascar, un an après l'arrivée au pouvoir du colonel Rangjanirine. Après plusieurs semaines de protestations, notamment de la jeunesse de la Grande Île, qui ont poussé le chef de l'État d'alors, Ange Razoen, à quitter le pays, et le chef du CAPSAT, unité d'élite de l'armée malgache, à prendre le pouvoir, le colonel Rangjanirine, qui a promis, il y a un an, de lutter contre l'impunité. 12 mois après, où en est-on ? alors que l'année écoulée a vu une vingtaine de figures de l'ancien régime être visées par des procédures judiciaires, notamment pour des crimes financiers ou des projets supposés hostiles au régime de transition. Mais cette offensive a aussi donné lieu à des dérives, selon de nombreux avocats et magistrats malgaches. Sous couvert d'anonymat, certains déplorent un recul de l'état de droit. Correspondance de Guillaume Fabry.
11: Une décision politique fondée sur aucune preuve. C'est ainsi qu'une source judiciaire qualifie la récente condamnation à un an de prison avec sursis d'un groupe de sympathisants d'Andjra Dzoel pour complicité d'atteinte à la sûreté de l'État. Le symptôme, selon elle, d'une dégradation vertigineuse de la justice et d'un état de non-droit. Perquisition illégale, vice de procédure, inculpation sans preuve. De nombreux professionnels dénoncent des dérives dans le traitement judiciaire de certains proches du président déchu. En août, trois magistrats du pôle anticorruption ont aussi été suspendus pour avoir, selon des sources concordantes, résisté à des pressions politiques sur un dossier sensible. Trois mois plus tôt, la garde des Sceaux, Fanny Souher Naïf, avait signé un ordre de poursuite contre quatre juges de la Haute Cour constitutionnelle, accusés de déstabilisation. Vivement critiquée, elle a toujours réfuté une quelconque instrumentalisation de la justice. Sollicité par RFI, le président de l'Ordre des avocats, Ferdinand Rana Rakoutouarsou, déclare pour sa part qu'une transition politique ne saurait justifier une justice de circonstances et appelle à refonder les garanties de l'indépendance judiciaire. Guillaume Fabrion, Tananarive, RFI.
5: En Éthiopie, l'armée du gouvernement fédéral progresse au Tigré dans la contre-offensive qu'elle mène dans cette région du nord du pays face aux forces tigréennes. Hier et avant-hier, les forces d'Addis Abeba ont pris le contrôle sans avoir à combattre de deux importantes localités proches de la frontière avec l'Érythrée. Addis Abeba, correspondance de Marlène Panara.
12: Les militaires de l'armée fédérale posent fièrement devant le célèbre monolithe d'Aksoum. Les photos, depuis hier, circulent sur les réseaux sociaux et entérinent le contrôle de la ville par les forces éthiopiennes. Une prise de plus pour le gouvernement après celle d'Adoua la veille. L'armée fédérale étend donc son emprise au Tigré, tandis que les troupes du TPLF, de leur côté, se retirent de plus en plus au nord, à la frontière érythréenne. Autre revers d'ampleur pour le parti tigréen, l'arrestation par l'armée de cinq de ses hauts dirigeants près d'Enticho au Tigré, dont le commandant adjoint des forces armées. Depuis la prise d'Alamata dans le sud de la région le 28 septembre, le TPLF est de plus en plus acculé. Sur X, le chercheur Abel Abate Demissier du groupe de réflexion Chatham House souligne qu'il s'agit désormais de savoir s'il reste à cette formation un quelconque poids politique résiduel. Pour l'analyste, avec cette guerre, le TPLF s'est jeté dans un piège. Il connaissait sa propre force, mais pas celle du gouvernement fédéral. Marlène Panara, Addis Abeba, RFI.
5: Dans l'actualité ce matin également, des dates pour les élections en Guinée, le 20 décembre prochain pour les élections sénatoriales et le 29 novembre pour les élections des conseillers régionaux, d'après le décret présidentiel lu hier à la télévision nationale. Le Niger et la Société des journalistes de RFI qui demandent aux autorités nigériennes des informations claires sur le sort de Moussa Kaka et qui appellent à sa libération immédiate. Alors que cela fait maintenant un mois et demi que notre confrère est porté disparu, la semaine dernière, le ministre nigérien de la Justice a affirmé à Reporters sans frontières qu'il était en vie et en détention. En l'absence d'informations précises sur sa situation, sur son lieu d'enfermement ou encore sur le motif de son arrestation, la Société des journalistes de RFI considère comme RSF que Moussa Kaka est victime d'une disparition forcée. Enfin, à quoi faut-il s'attendre aujourd'hui à Ceuta et quelle réaction de la part de Rabat ? Pour la première fois depuis 20 ans, l'enclave espagnole au nord du Maroc reçoit la visite du roi d'Espagne. Un déplacement de Felipe VI qui intervient deux mois et demi après environ les jours de crise en juillet qui ont vu plusieurs dizaines de milliers de migrants entrer illégalement dans le territoire espagnol, quasiment autant qu'il y a d'habitants à Ceuta. Le roi vient donc leur parler, mais devra aussi faire attention aux attentes des dirigeants marocains. Mathias Reynal.
13: Essayez d'imaginer partout où se posent vos yeux sur les façades des immeubles, il y a des drapeaux espagnols, parfois accompagnés de ce slogan « Ceuta no se vende », « Ceuta n'est pas à vendre », un slogan qui a retenti ces dernières semaines dans les manifestations anti-immigration quasi quotidiennes organisées en ville. Sur les balcons de Ceuta, enclave de moins de 20 km carrés en terre africaine, les habitants affichent leur fierté d'appartenir à l'Espagne. Après des mois de tension dues à la crise migratoire, la visite du roi, symbole de l'unité de l'État, vient réaffirmer la souveraineté de Madrid sur ce territoire disputé. Ce n'était

0: La chercheuse Sarah Benjelloun.
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0: À suivre dans Afrique Matin à 6h44 ici à Paris. Pas de journaux des sports aujourd'hui en raison d'un mouvement de grève. Nous serons en revanche sur l'île Maurice. Afrique Économie s'intéresse à la stratégie à l'international des grands groupes mauriciens. On retrouvera aussi Maman et sa chronique quotidienne du Gondwana. Mais tout de suite, direction Lubumbashi. La République démocratique du Congo, où 4 décennies après sa sortie, le titre emblématique de Joski Kiambutaka Kita Mata connaît une seconde vie, repris par Fally Ipupa dans son dernier album sorti il y a quelques semaines. Kita Mata fait redécouvrir tout un pan de la rumba à la jeunesse congolaise. Reportage de Denis Mayo.
2: Au quartier Golf Maïcha, en banlieue de Lubumbashi, des jeunes dansent avec énergie sur le nouveau tube sorti en septembre dernier.
3: Le Kita Mata. Non, ça va, je connais. Moi, de base, j'aime Fally, j'aime tous ceux qui chantent. Ça me fait du bien, en fait.
4: Et les paroles, je ne comprends pas très bien. Le rythme me plaît bien.
2: Ce Kita Mata est pourtant la reprise d'un titre déjà ancien. Frédéric Nawej, un mélomane âgé d'une 60aine d'années, se rappelle du jour où ce morceau de Joski Kiambukuta a été joué pour la première fois à Lubumbashi.
5: Cette chanson, à l'époque quand elle était sortie, un beau frère, qui était discothécaire de Chintemba, avait reçu la chanson. Alors, arrivé vers 23h, il écoute toute la musique et dit « Voilà, nous allons accueillir maintenant la bonne chanson que Kiambukuta vient de sortir. »
6: Attention, attachez vos ceintures, s'il vous plaît.
7: On décolle.
5: Alors, quand il a mis cette chanson, en tout cas, c'est tous les bars qui avaient bougé. En tout cas, moi, je me souviens, nous avons dansé jusque le matin.
2: 40 ans plus tard, le jeune public découvre ce tube qui fait partie du dernier album de Fally Ipupa. Sur son téléphone, Dorel Kisimba, âgé de 18 ans, le classe parmi ses favoris.
8: Avant, le remix, je ne la connaissais pas, pas du tout. Je crois que Fally a fait revivre cette chanson et elle est connue des jeunes maintenant. Et on l'apprécie, on l'aime comme c'est Fally.
2: Pour François-Xavier Moutoké, chroniqueur musical, certaines œuvres de la rumba congolaise peuvent résister au temps grâce aux reprises.
9: On peut prendre les rythmiques, les beats et chanter sur un rythme, même si forcément c'est pas le même rythme. Si on écoute Kita Mata et un peu de Fally Ipupa et ça enchante la jeune génération, ça permet de perpétuer notre culture.
2: Sur les 51 chansons de l'album XX Delirium, le tube Kita Mata enregistre plus de 10 millions de vues sur YouTube. Denis Mayo, Lubumbashi, RFI.

0: Lubumbashi en République démocratique du Congo. Il est 6h47.
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2: Xavier Besson.
0: Et l'essentiel de l'actualité internationale de ce mardi 13 octobre, outre la visite en Espagne du roi d'Espagne qui sera à Ceuta aujourd'hui, on parle de l'OTAN qui fera en sorte que toute attaque contre ses membres soit totalement vaine, a assuré hier son chef militaire, le général américain Grinkevich, qui a présenté sa théorie de la victoire. L'OTAN cherche à adresser un message à Moscou pour que la Russie mette fin aux campagnes d'ingérence qui vise les soutiens de l'Ukraine dans sa guerre face à la Russie. Moscou, par ailleurs, qui déclare avoir vendu aux pays européens pour plus de 320 milliards de dollars d'hydrocarbures depuis 2022, malgré les sanctions adoptées à son encontre en raison de la guerre en Ukraine. En Inde, des dizaines de milliers de manifestants ont défilé hier dans les rues de New Delhi. Toujours sous très haute surveillance policière, ils exigent toujours la démission du président de la commission électorale. D'une contestation, le mouvement devient une fronde généralisée contre le gouvernement hindou ultranationaliste de Narendra Modi. Quelle perspective pour les grands groupes mauriciens du Kenya à Madagascar, en passant par l'Afrique de l'Ouest, de l'Est et bien sûr les autres îles de l'océan Indien.

0: Leurs activités internationales représentent désormais une part importante de leurs revenus et de leurs investissements. Une stratégie de diversification assumée. Certaines entreprises font aujourd'hui la majorité de leur chiffre d'affaires à l'étranger. Afrique Économie, à Port-Louis, Patrick Hilbert.
1: Les derniers rapports annuels publiés récemment démontrent que l'activité internationale pèse désormais lourd dans les résultats des conglomérats mauriciens. Cette expansion répond à la contrainte d'un marché intérieur de petite taille, mais elle traduit aussi une ambition, profiter de la croissance de marchés africains où les opportunités sont grandes. Tahir Wahb, analyste économique.
2: L'Afrique représente un marché important avec une population jeune, des villes qui se développent et beaucoup de besoins dans le finance, l'économie, l'immobilier, la technologie ou encore la distribution. C'est pour ça que les entreprises mauriciennes veulent diversifier leurs activités et ne pas dépendre uniquement de l'économie mauricienne.
1: Pour ces groupes, l'enjeu est donc de trouver des marchés suffisamment vastes, tout en capitalisant sur une expérience acquise à Maurice. L'Afrique de l'Est constitue l'un des principaux terrains d'expansion. Ciel accélère sa présence sur le continent avec des activités dans le textile, les services financiers, l'industrie sucrière et la santé, explique Guillaume Dallet, groupe chief executive de Ciel.
3: L'Afrique de l'Est fait partie de notre trajectoire de croissance depuis plusieurs décennies, avec Madagascar dès les années 90 et puis l'Afrique de l'Est à partir des années 2000. Alors aujourd'hui, près de 60% de nos revenus sont générés en dehors de Maurice, principalement en Afrique de l'Est et le reste provenant de l'Asie.
1: IBL suit une trajectoire comparable. Le groupe est notamment présent au Kenya dans la grande distribution avec Naivas, dont il a pris le contrôle en 2023 et qui compte aujourd'hui 114 supermarchés. Mais sa stratégie ne consiste pas uniquement à accumuler les participations, explique Michel Pilot, Chief Operating Officer d'IBL East Africa.
4: On n'est pas en train de délaisser notre cœur mauricien, loin de là. Mais force est de constater que notre stratégie Beyond Border fait qu'aujourd'hui, sur 124 milliards de roupies, on a plus de la moitié de notre chiffre d'affaires qui est généré à l'étranger. La prochaine étape pour nous, c'est de mieux connecter ces investissements entre eux afin de créer une plateforme régionale qui partage nos savoir-faire et nos expertises.
1: Cette implantation progressive donne au groupe mauricien une dimension nouvelle. Leur avantage ne repose pas seulement sur leur capacité financière, mais aussi sur leur connaissance des marchés régionaux et leur aptitude à travailler avec des partenaires locaux. Patrick Hilbert, Port-Louis, RFI.
0: À Port-Louis, il est 8h51. 6h51, à Ceuta, l'enclave espagnole du nord de l'Afrique, où le roi Felipe VI est aujourd'hui en déplacement, un peu plus de 2 mois et demi après les quelques jours de crise migratoire qui ont vu des dizaines de milliers de personnes tenter de franchir la frontière. C'est un déplacement particulièrement symbolique, le dernier d'un roi d'Espagne remontant à une vingtaine d'années. Et Rabat, le Maroc, n'a pas souhaité commenter. On en parle ce matin avec Sarah Benjelloul, docteur en sciences politiques et experte des questions migratoires. Sofiane Amazian lui a demandé de préciser les enjeux de ce déplacement royal.
5: Nous sommes face à une visite qui a été initialement conçue comme un déplacement institutionnel, mais à laquelle la crise migratoire, le différend autour de la souveraineté sur les territoires de Ceuta et de Melilla avec le Maroc et le contexte électoral espagnol confère aujourd'hui une signification beaucoup plus politique. Elle permet de réaffirmer une forme de continuité institutionnelle et d'unité nationale sur la question territoriale au-delà des clivages politiques.
6: Depuis la crise migratoire de fin juillet dernier, le débat sur la souveraineté de Ceuta et Melilla semble s'être réouvert. Est-ce que cette visite royale doit être vue comme une réponse claire ?
5: La crise migratoire de juillet a contribué à remettre cette question au premier plan du débat politique. En août, le ministre marocain de la Justice a réaffirmé les droits historiques et géographiques revendiqués par le Maroc sur les deux villes. À ce moment-là, la réaction espagnole a été particulièrement ferme. Dans ce contexte, la visite du couple royal permet à Madrid de répondre à la réaffirmation des revendications marocaines, non pas nécessairement par une nouvelle déclaration diplomatique, mais par un acte institutionnel fort, la présence du chef de l'État espagnol dans les deux villes.
0: La chercheuse Sarah Benjelloul, l'invitée ce matin de Sofiane Amazian. Entretien complet dans 3 quarts d'heure et sur rfi.fr. Et avant le début des RFI matin, dans un peu plus de 5 minutes, direction le Gondwana. Maman, vous nous dites que le boom du business de la vente de parcelles à bâtir fait rage au Gondwana.
7: Oui, on a longtemps cru que la richesse de la très très démocratique République se trouvait uniquement dans son sous-sol, avec le pétrole, l'or, le diamant, l'uranium, le lithium, tous ces minerais pour lesquels les grandes puissances sont prêtes à traverser les océans et s'inviter au Gondwana sans demander la permission. Mais, des Gondwanais futés ont découvert une ressource naturelle beaucoup plus rentable que toutes ces autres ressources-là pour s'en mettre plein les poches, c'est le terrain à bâtir, les parcelles. Ça c'est le jackpot assuré, mon ami, sans trop se fatiguer. Contrairement au pétrole, pas besoin de creuser à 3000 mètres de profondeur. Contrairement à l'or, pas besoin de mines au fin fond de la brousse, sans route d'accès, avec travail des enfants, pollution de la nappe phréatique. Contrairement au diamant, pas besoin de géologues ni de groupes de rebelles pour assurer ta sécurité. Il te suffit juste de trouver un morceau de terre, de planter 4 piquets et de déclarer que c'est une parcelle. Et hop, t'es dans les affaires. Au Gondwana, la vente de terrain est devenue le premier sport national après le football et le détournement des fonds publics. Tout le monde vend des terrains au Gondwana. Monsieur le maire vend des terrains. Les adjoints au maire vendent des terrains. Les agents municipaux, les chefs de village, les ministres, les cousins et les femmes des ministres aussi. Tout le monde vend des terrains, même les gens qui n'ont pas de terrain. D'ailleurs, c'est eux, ces derniers-là, c'est eux les meilleurs vendeurs parce qu'ils n'ont aucun stock à gérer, mon ami. Au Gondwana, il existe même des gens qui vendent des terrains qu'ils n'ont jamais vus à des clients qui ne savent même pas où ils se trouvent. Leur métier s'appelle l'immobilier sur plan par WhatsApp. Un même terrain peut être vendu plusieurs fois. Une parcelle, 10 acheteurs. En première année d'école de commerce, on t'apprend qu'une fois que tu as vendu un produit, tu ne l'as plus. Tu vends une voiture, elle appartient au client. Tu vends un mouton, le client part avec son mouton chez lui. Mais dans le foncier gondouanais, tu vends un terrain, mais le terrain reste là, il ne bouge pas, il ne part pas avec l'acheteur. Tu peux donc le revendre encore et encore. C'est la seule activité économique où le stock ne diminue jamais, même quand les ventes explosent. Le gondouanais lambda, lui, il a travaillé toute sa vie pour acheter sa petite parcelle. Après 20 ans de sacrifice, il achète enfin ses 500 mètres carrés. Il est heureux, il part voir son terrain tous les dimanches, il contemple les herbes sauvage avec émotion. Il connaît personnellement chaque buisson, chaque mode de terre. Il a même donné un nom au manguier qui est au milieu de sa parcelle. Puis un dimanche, il découvre qu'un autre monsieur a commencé à construire dessus, avec un titre de propriété. Alors, le Gondwanais lambda sort ses papiers, l'autre monsieur sort ses papiers aussi. Les deux papiers sont authentiques, les deux propriétaires sont légitimes, le terrain appartient aux deux. Suspense. Pour la suite, revenez demain.
0: Eh bien, à demain. Merci, Maman. À demain, donc, au Gondwana. En raison d'un mouvement de grève aujourd'hui en France, nous ne sommes pas en mesure de vous proposer nos programmes habituels. Et c'est en musique, une fois n'est pas coutume, que l'on termine cette demi-heure ensemble avec la brésilienne Marie Froiss, le titre « Rio Loire ».

0: Rioloa, la brésilienne, Marie Freus sur RFI. Merci à Pauline Berthélémy et Céline Pellarin à la réalisation et à la rédaction en chef de cette édition d'Afrique Matin. Restez avec nous dans une minute, le journal, toute l'actualité internationale et le début d'RFI Matin avec Andréane Mélard. Passez une excellente journée à l'écoute d'RFI.
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5: Bonjour à toutes et à tous, bienvenue ce mardi 13 octobre 2026, l'actualité du monde. Jusqu'à 10h, racontée par toute la rédaction, c'est RFI Matin, on est ravis de vous retrouver. Et aujourd'hui, on va beaucoup parler de cette visite historique du roi d'Espagne, Felipe VI, à Ceuta. Analyse, reportage à suivre ce matin. Bonjour Martin Guez.
6: Bonjour Andréane Mélard, bonjour à toutes et à tous.
5: Cette visite royale aussi à la une de votre journal.
6: Et oui, du jamais vu depuis 2007, les drapeaux espagnols sont sortis aujourd'hui dans l'enclave où le roi Felipe VI et la reine Laetitia sont attendus tout à l'heure. Ceuta dépassé fin juillet par l'arrivée de plus de 70 000 migrants. Plus d'une centaine de personnes avaient péri en tentant de rallier la ville espagnole depuis le Maroc. Quelques-uns y sont restés et vivent dans des conditions extrêmement précaires. Joseph Kabila prend la tête d'un nouveau mouvement politico-militaire en RDC, le FRN. L'ancien président congolais désormais opposant apparaît main dans la main avec la FCM-23. L'OTAN prévient la Russie dans la guerre hybride face à Moscou. L'Alliance avertit que toute attaque contre un de ses membres sera totalement vaine. Et puis enfin, pendant que les lycéens manifesteront à nouveau aujourd'hui en France, l'Assemblée se penchera sur le budget 2027, un sujet politique hautement inflammable. Et puis enfin, la NASA, le film choc sur les massacres perpétrés par l'armée israélienne à Gaza. NASA qui est sortie sur grand écran et ne laisse pas les spectateurs insensibles, vous l'entendrez.
5: Près de 20 ans après son père, le roi d'Espagne attendu aujourd'hui à Ceuta.
6: En 2007, la visite de Juan Carlos dans l'enclave espagnole au Maroc avait été houleuse. La venue de son fils Felipe VI aujourd'hui est particulièrement attendue. Visite sous haute tension, un peu plus de 2 mois après la crise migratoire et l'arrivée de plus de 70 000 migrants venus du Maroc. Si la plupart de ces migrants sont repartis de Ceuta quelques heures après leur entrée, des milliers d'entre eux sont toujours sur place et vivent dans des conditions extrêmement précaires. Mathias Reynal a rencontré l'un d'entre eux. Reportage.
7: Face à la mer, il fait défiler les photos de sa famille sur son téléphone, un brin nostalgique.
8: C'est la vie. La vérité, mes enfants me manquent beaucoup. On ne s'attendait pas à passer tout ce temps ici à Ceuta.
7: Nous l'appellerons Mahmoud. Ce trentenaire originaire du nord du Maroc a franchi la frontière illégalement en juillet dernier. Après 2 mois et demi bloqués dans l'enclave, il ne sait pas vraiment ce que cette visite du roi d'Espagne peut changer.
8: Pour nous, les exilés, j'espère que cette visite va nous apporter une solution. On patiente et on ne sait pas ce qui nous attend. Pour le moment, la seule chose qu'ils font, c'est expulser les gens.
7: À Ceuta, les façades des immeubles sont couvertes de drapeaux espagnols. La visite de Felipe VI rassure, elle est perçue comme une marque de soutien de l'État, alors que l'action du gouvernement, elle, est jugée insuffisante.
9: Lorsque les dirigeants mènent la situation au chaos, se disputent entre eux et gouvernent mal, c'est au roi de prendre une décision. Sinon, tout le pays risque de sombrer. Une telle situation est inadmissible dans un pays où nous avons à cœur de servir, d'être honnête et bienveillant avec tous les citoyens.
7: Voilà ce qu'explique un agent de la municipalité qui passe un dernier coup de karcher sur la place où le roi prononcera tout à l'heure un discours très attendu. Mathias Reynal, Ceuta, RFI.
10: Un déplacement royal qui intervient à 7 semaines d'élections anticipées en Espagne. Ce sera le 29 novembre prochain. La question migratoire s'annonce comme un thème majeur de cette campagne. Et l'extrême droite en fait déjà d'ailleurs son cheval de bataille, puisque le chef du parti Vox, Santiago Abascal, était présent à Ceuta hier. Par ailleurs, jour de fête nationale en Espagne, il était en compagnie de Jordan Bardella, le président du Rassemblement National en France.
5: Joseph Kabila officialise ses liens avec la FCM23. Le voilà désormais à la tête du FRN.
10: Le Front pour la refondation de la nation, nouveau mouvement politico-militaire. Une annonce surprise d'union entre l'ancien président congolais, aujourd'hui opposant, et sous le coup d'une condamnation à la peine de mort pour trahison. Et la FCM23, groupe militaire soutenu par le Rwanda et qui contrôle plusieurs territoires dans l'est du pays, notamment une grande partie des deux Kivus. Joseph Kabila, qui est apparu hier soir à Goma, aux côtés de plusieurs hauts responsables du M23, sans toutefois prendre la parole.
5: L'OTAN resserre ses rangs et théorise sa victoire.
10: Même si en théorie l'Alliance Atlantique n'est pas en guerre, le chef militaire de l'OTAN, Alexis Grinkevich, a averti hier que toute attaque contre l'un des membres de l'Alliance serait totalement vaine. Allusion à peine voilée à la guerre hybride qui l'oppose à la Russie, déclaration faite au Forum de la Défense de Varsovie. Une théorie de la victoire qui intervient après de nombreux incidents ces derniers mois, notamment la découverte d'un drone chargé d'explosifs dans l'aéroport allemand de Leipzig. Pour Jonathan Guiffard, chercheur associé à l'Institut français de géopolitique, ces annonces visent à envoyer un message clair à Moscou pour mettre fin aux campagnes d'ingérence russe qui visent les soutiens de l'Ukraine.
11: Depuis l'invasion de l'Ukraine en 2022, les différents alliés de l'OTAN travaillent sur des scénarios, et notamment sur des scénarios d'agression de la Russie. C'est-à-dire qu'il est à peu près évident que les difficultés que la Russie a en Ukraine fait que non, elle ne va pas déclencher une guerre conventionnelle complète contre l'OTAN. Bien entendu, elle n'en a pas les moyens militaires. En revanche, il y a quand même des scénarios sur lesquels les gens de l'OTAN travaillent, et notamment d'invasion russe, disons, limitée, qui viserait à tester l'Alliance, et notamment à montrer que l'Alliance n'est pas aussi solide qu'elle le dit. Et dans ces scénarios, il y a par exemple l'invasion limitée d'un des Pays-Baltes, peut-être l'Estonie, peut-être la Lituanie, ou d'autres scénarios peut-être vis-à-vis de la Pologne, etc. Et donc, le message, pour moi, il rentre totalement dans ce contexte-là, c'est qu'il dit, on a conscience que vous, Russie, vous êtes en difficulté politique et militaire, mais que vous avez mis en place une économie de guerre, et nous savons que vous avez des intentions de briser la volonté de l'Alliance, et donc dans ce cadre-là, on vient vous rappeler que n'essayez pas d'aller sur ce terrain-là, car sur le plan militaire, vous perderez. C'est ça le message envoyé.
10: Et des propos recueillis par Franck Alexandre, un forum de défense auquel a participé en visioconférence le président ukrainien Volodymyr Zelensky. Il est de plus en plus évident que Moscou rejette la trêve énergétique de Donald Trump, a-t-il déclaré, alors que l'armée russe a poursuivi ses bombardements. Et ce malgré l'annonce d'un cessez-le-feu énergétique dimanche du président américain. Une annonce venue de la Maison-Blanche qui faisait suite à cet accord et cette levée des sanctions américaines sur les importations de diesel russe, accord visant à faire baisser les prix des carburants aux États-Unis, mais qui a suscité de vives critiques d'élus démocrates, mais aussi chez les républicains, soit dans le propre camp politique de Donald Trump. Des républicains divisés sur la question. Et Édouard Maille a rencontré quelques électeurs de Newnan, dans l'état de Géorgie, à 3 semaines des élections de mi-mandat.
12: Trey promène son chien devant les colonnes du tribunal local. Il explique avoir dû réduire ses dépenses à cause de l'augmentation du prix de l'essence. L'électeur de Donald Trump soutient cet accord, mais regrette d'aider la Russie.
13: Parfois, il faut faire un pacte avec le diable. Et malheureusement, c'est là où on en est aujourd'hui. Traiter avec Poutine, avec tout ce qui se passe en Ukraine, c'est une situation difficile. Mais on espère que ça va nous aider. En ce moment, le prix du diesel est exorbitant. Et quand le prix du diesel augmente, tous les autres prix suivent. Parce que toutes les marchandises sont transportées par camion.
12: Pour Beth, une républicaine qui soutient l'Ukraine, cet accord est à double tranchant car il financera la Russie mais pourrait aider les Américains.
14: Je ne suis pas forcément une fan de Donald Trump, mais j'ai aussi le sentiment qu'il essaye de faire de son mieux pour nous aider du mieux qu'il peut, parce qu'il dit toujours qu'il défend les intérêts des Américains. Alors je vais lui laisser le bénéfice du doute.
12: Misha Wan, électrice indépendante qui ne soutient pas Donald Trump, s'inquiète de l'argent que récoltera la Russie.
15: Nous sommes engagés dans le conflit aux côtés de l'Ukraine en lui fournissant des armes pour l'aider à combattre la Russie. Mais quand on regarde la situation dans son ensemble, cet accord est assez contradictoire.
12: Mais des experts doutent des effets positifs de cet accord pour le portefeuille des Américains, car les nouvelles importations de diesel seraient trop faibles par rapport à la demande. Édouard Maille, Younan en Géorgie, RFI.
5: Deuxième jour consécutif de manifestations en Inde où les mouvements convergent contre la commission électorale et contre le gouvernement.
10: Le parti des cafards, la jeunesse indienne et l'opposition dénoncent de concert toujours la radiation des listes électorales de 130 millions d'électeurs, ce qui aurait favorisé le BJP, le parti au pouvoir du Premier ministre Narendra Modi. Malgré les restrictions internet, malgré le blocage des transports par les autorités, ils étaient encore ce lundi des dizaines de milliers de manifestants dans la capitale indienne. Reportage Abdoulaye Rai.
16: Ce vieux slogan du Congrès qui dénonce le vol des votes est devenu un cri de ralliement pour les partis d'opposition qui ont paralysé New Delhi malgré le blocus. La peur recule, selon l'avocat et militant des droits humains Prashant Bhushan.
17: Cette peur semble s'être évaporée. C'est pourquoi de plus en plus de gens sont prêts à sortir, malgré le fait qu'ils soient régulièrement détenus, poussés dans des bus, emmenés dans des endroits éloignés et abandonnés là-bas.
16: Pour l'étudiante Marina, venue porter sa voix, la contestation fédère désormais bien au-delà de la capitale.
14: Cela se passe dans tout le pays, du nord au sud et de l'est à l'ouest. Les étudiants sont dans la rue contre la corruption du système.
16: Après la démonstration de force à Delhi, le leader du Congrès, Rahul Gandhi, s'est exprimé sur les réseaux.
18: Il n'y a pas de manifestation parallèle, il n'y a qu'une seule et unique contestation. Absolument tout le monde va se dresser contre ceux qui tuent notre constitution et notre démocratie. Nous ne reculerons pas.
16: Le bras de fer se déplace aujourd'hui sur le terrain judiciaire. L'opposition a saisi la justice pour faire suspendre l'exercice de radiation de 130 millions de noms par la commission électorale accusée de favoriser le BJP de Narendra Modi. Abdullah Erali, New Delhi, RFI.
5: Mouvement lycéen, acte 5, nouvelle journée de mobilisation de la jeunesse en France.
10: Qui estime n'avoir reçu que des miettes et ne pas avoir été écouté par le gouvernement. Des dizaines de milliers de personnes attendues dans les rues en France aujourd'hui. Alors que mardi dernier, entre 266 et 450 000 manifestants ont été recensés dans toute la France. Une grande journée de mobilisation syndicale est par ailleurs prévue ce samedi 17 octobre pour une contestation beaucoup plus large. Et c'est dans ce contexte social tendu que le budget fait son retour à l'agenda politique. Le projet de loi de finances qui sera examiné tout à l'heure à l'Assemblée nationale. Impossible de dire si ce budget sera adopté, ni quand il le sera. Mais à 6 mois de la présidentielle, les oppositions voudront marquer leur position, Victorien Villaume.
19: Pas de changement de stratégie pour LFI qui veut s'afficher comme le seul vrai parti d'opposition à gauche. Les insoumis comptent voter la censure dès que l'occasion se présentera. Un cadre du parti plaide pour le vote d'une loi spéciale. Au PS, en revanche, pas de censure systématique, mais le ton est plus menaçant qu'auparavant. L'an dernier, les socialistes avaient négocié la suspension de la réforme des retraites et sauvé le gouvernement de la censure. Mais à 6 mois de la présidentielle, ne pas menacer de censurer, c'est risquer d'apparaître comme une force de soutien au gouvernement. C'est plus délicat cette année, reconnaît une élue. Le PS, qui vient tout juste de désigner son candidat lors d'une primaire, a donc cette année plus à cœur de montrer les dents. Le parti d'Olivier Faure a d'ailleurs déposé une motion de rejet préalable qui pourrait emmener directement le texte au Sénat. Une sommation, résume une députée.
10: Victoria Guillaume du service politique et de RFI.
5: Enfin Martin, plus que quelques heures pour voir NASA dans les salles obscures.
10: Nous vous en parlions hier longuement sur RFI. NASA, c'est ce film choc qui documente les massacre commis par l'armée israélienne à Gaza avec des témoignages de nombreux soldats anonymes et le Premier ministre israélien Benjamin Netanyahou qui a d'ailleurs appelé à les poursuivre en justice en Israël. Ce documentaire primé à la Mostra de Venise est sorti hier en France mais il n'est diffusé que jusqu'à ce soir. Une toute petite fenêtre qu'ont réussi à saisir Leïla et sa fille Niel dans un cinéma de la banlieue parisienne et Carlotta Morteo les a retrouvés à la fin de la séance.
20: J'en sors bouleversée. On voit clairement que les soldats israéliens agissent comme des robots en fait. Il y a cette déshumanisation des Gazaouis, des Palestiniens et qui est flagrante. Et ils ont une telle facilité à parler de ce qu'ils ont fait. Mais de voir qu'ils ont une certaine conscience, ça donne entre guillemets un peu de l'espoir. De se dire que même des soldats qui ont tué des milliers de personnes, qui trouvaient ça normal, qui pouvaient tuer des gens et faire une pause clope, aller manger un bout après, ont finalement réalisé qu'il y avait un problème.
21: Je suis restée parce que mais je voulais sortir, c'était insupportable de les entendre parler. Même s'ils reconnaissent que ce qu'ils ont fait, c'est pas bien, mais ils l'ont quand même fait. Se faire cibler comme ça, regarder, et l'Ouzed, ils couraient pour chercher de la nourriture, et bam, bam, bam. Ça m'a rappelé des films de la Shoah, ce qu'ils ont subi.
20: Il y en a un qui explique ça en disant qu'il voit les nazis comme des humains de la pire espèce, que c'est ignoble ce qu'ils ont fait, et il en vient à se questionner lui-même en disant « Mais je me demandais comment les nazis faisaient pour se regarder dans le miroir, mais moi, comment je fais, en fait ?» De dire que c'est même des gens qui ont participé à cela, qui le dénoncent, en fait, et en toute objectivité, parce que on voit très bien dans le film documentaire qu'ils ne prennent pas parti en soi. Ils énoncent juste les faits, simplement, factuellement. C'est un film qu'il faudrait montrer au grand public, en fait.
10: Le documentaire NASA, à voir dans les salles françaises jusqu'à ce soir et à retrouver ensuite en ligne gratuitement.
5: C'était le journal de Martin Guay sur RFI. RFI Matin, c'est jusqu'à 10h avec toute la rédaction à Paris et dans le monde au programme de ce mardi 13 octobre 2026. La visite du roi d'Espagne dans l'enclave espagnole de Ceuta, théâtre d'une crise migratoire et humanitaire depuis fin juillet. Et l'arrivée de plusieurs dizaines de milliers de personnes venues du Maroc voisin. On suit évidemment cette visite historique de Felipe VI. On sera sur place dans le journal de 9h. On en parle dans la Fabrique du Monde et avec notre invitée Sarah Benjelloun, docteur en sciences politiques, experte des questions migratoires. Rendez-vous dans une demi-heure. Autre invité ce matin, avec vous Arnaud Pontus, bonjour.
0: Bonjour Andréane, bonjour à tous.
5: Cet invité est une personne que nos auditeurs connaissent très bien, puisqu'il s'agit d'un journaliste d'RFI. Christophe Boisbouvier répond à vos questions dans une heure à l'occasion de la sortie de son nouveau livre.
0: Oui, La France, Afrique est morte, vive l'Afrique-France, c'est le titre du livre qui vient de paraître chez Buchet-Chastel. Et c'est bien plus qu'une réflexion sur les relations entre Paris et le continent, relations compliquées, passionnel. C'est le récit de ces 10 dernières années, une décennie au cours de laquelle la France s'est faite humilier et elle l'a bien cherché, écrit Christophe Boisbouvier. Trop arrogante, trop sûre d'elle, elle n'a pas vu venir la vague anti-française. La France s'est crachée au Sahel, elle est concurrencée par la Russie et la Chine, mais elle a encore des choses à proposer au continent avec l'Europe, dit-il. Christophe Boisbouvier livre au passage quelques confidences, anecdotes et révélations d'une menace américaine contre Joseph Kabila en 2010. À une intervention française au Burkina Faso en 2015. On en parle ensemble à 8h15 de Paris.
5: A tout à l'heure Arnaud, au programme aussi ce matin la RDC et Joseph Kabila qui prend la tête du FRN, le Front pour la Refondation de la Nation, nouveau groupe politico-militaire qui englobe le M23 et l'AFC. On continue aussi d'évoquer ce matin les affrontements en Éthiopie, ceux entre les rebelles houthis du Yémen et l'Arabie Saoudite, à la une aussi l'Ukraine au lendemain des déclarations du principal chef militaire de l'OTAN, on en parlait dans le journal. Et puis, on parle aussi de la mobilisation des lycéens en France avec une nouvelle journée de mobilisation nationale. Aujourd'hui, d'ailleurs, en raison d'un mouvement de grève, nous ne serons pas en mesure de vous proposer tous vos programmes habituels. Bienvenue sur RFI.
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5: C'est une visite en tout point historique. 2 mois et demi après une crise migratoire qu'il était tout autant, le roi d'Espagne est à Ceuta aujourd'hui, cette enclave espagnole frontalière du Maroc. Fin juillet, plus de 70 000 personnes venues du Maroc ont franchi illégalement la frontière et il serait encore 10 à 15 000 à errer sur place, survivant dans des conditions précaires et faisant face à une population très en colère. Muriel Paradon s'est rendu sur place et a tendu son micro aux uns et aux autres. Son grand reportage est à écouter ce soir sur RFI et tout de suite un extrait.
2: Nous sommes dans le centre-ville de Ceuta, l'hypercentre historique avec ses jolis bâtiments, les drapeaux espagnols pendus au balcon, tous ces cafés où les habitants sortent le soir, les femmes sont élégantes. C'est un autre monde ici, rien à voir avec le monde des migrants.
22: L'afflux massif de migrants fin juillet, 70 à 80 000 personnes, l'équivalent de la population de Ceuta, a profondément marqué les habitants. Le choc a laissé la place à la colère, voire la haine. Les propos sont radicaux chez beaucoup d'entre eux, comme Diego Molina, 70 ans.
23: On vivait bien à Ceuta. On a 4 cultures, on vivait bien, et ils sont venus nous envahir. C'est comme la peste. Le Premier ministre et ses ministres sont partis en vacances manger des crevettes, pendant que nous, on a dû gérer le désastre. On en a marre. Ils sont partout. Et je ne suis pas le seul à penser ça. On est dégoûté. On a perdu la plage, les enfants ont perdu la rue. Les filles de 16-17 ans, elles doivent sortir avec une bombe lacrymogène dans leur sac.
22: Ce soir-là, comme régulièrement dans le centre-ville, des centaines d'habitants prennent la rue. Brandissant des drapeaux espagnols, ils crient des slogans nationalistes. Pour eux, c'est l'identité même de Ceuta qu'il faut défendre, face à ce que certains estiment être une invasion orchestrée par le Maroc, comme Luis Amunes Corrales.
3: Le Maroc revendique Ceuta depuis longtemps. Je crois que le Maroc a permis cette entrée massive de gens pour voir quelle serait la réaction de notre pays, l'Espagne. Le Maroc est derrière ces événements. Je pense qu'il y aura une autre marche verte tôt ou tard. Mais moi, je ne partirai d'ici que les pieds devant. Ce n'est que mon opinion, mais je pense que l'intention du Maroc et des pays musulmans est de conquérir l'Europe. On peut me cataloguer comme quelqu'un d'extrême droite, mais c'est la réalité.
5: Grand reportage à Ceuta de Muriel Paradon, à écouter intégralement ce soir sur RFI, 17h10, temps universel. Tout de suite, c'est notre question d'environnement. Et on parle des emballages ce matin. On en utilise pour tout et tout le temps, quelques minutes seulement avant de les jeter à la poubelle. Et derrière, ça donne eh bien, des plages, des routes, des mers et des océans jonchés de déchets et du plastique retrouvé jusque dans nos organismes. Alors comment se passer de ces emballages ? Bonjour Simon Rosé.
4: Bonjour.
5: Comment en fait emballer les aliments frais qui risquent de pourrir rapidement? Des chercheurs travaillent sur des alternatives, mais ce n'est pas si simple.
4: Oui, parce que le plastique a quand même un énorme avantage. Il est léger, il est peu cher, résistant et surtout il permet de conserver les aliments plus longtemps. Prenez un morceau de viande, de poisson ou même des fruits coupés, il faut les protéger des bactéries, de l'oxygène, de l'humidité. Tout cela va accélérer leur dégradation et c'est là toute la difficulté, trouver un matériau qui protège aussi bien les aliments sans polluer autant que le plastique. Et plusieurs solutions en effet commencent à émerger.
5: Alors avec quel matériau peut-on remplacer le plastique ?
4: Eh bien il y a d'abord le papier, le carton fabriqué à partir de cellulose végétale, hein, c'est ce qui constitue la paroi des cellules végétales. Mais ces matériaux résistent mal à l'humidité et il faut souvent leur ajouter des traitements pour qu'ils puissent protéger les aliments. Il y a aussi les bioplastiques fabriqués à partir d'amidon de maïs ou grâce à des bactéries. Certains sont transparents, ils peuvent protéger les aliments de l'oxygène, mais ils peuvent parfois rester trop fragiles. Et puis les chercheurs explorent des pistes plus originales, des matériaux issus d'algues, de protéines végétales ou même des racines d'endives. L'idée, c'est notamment de fabriquer des films protecteurs, des revêtements très fins qui pourraient remplacer certains emballages pétroliers car le plastique, c'est bien un dérivé du pétrole.
5: Oui, et des solutions existent donc, Simon, mais pourquoi ne pas les utiliser ?
4: Eh bien, parce qu'aucune n'a encore toutes les qualités du plastique classique. Certains matériaux laissent passer trop d'humidité, d'autres ne sont pas suffisamment résistants ou ne garantissent pas encore toutes les conditions de sécurité sanitaire. Et puis, il y a un autre problème, un emballage fabriqué à partir de végétaux n'est pas forcément biodégradable. Certains de ces bioplastiques ne se décomposent que dans des installations de compostage industriel et pas du tout lorsqu'ils sont abandonnés dans la nature. C'est une limite importante, notamment dans les pays où les infrastructures de traitement des déchets sont insuffisantes.
5: Et finalement, Simon, on peut se poser la question, est-ce que ces nouveaux emballages sont vraiment meilleurs pour l'environnement ?
4: Eh bien, pas systématiquement. Il faut regarder l'ensemble du cycle de vie, leur fabrication, leur transport, leur élimination et surtout, il ne faut pas oublier ce qu'ils contiennent, des aliments. Si on remplace un emballage plastique par un matériau qui est certes moins polluant mais que le poisson ou la viande se conserve moins longtemps et finit à la poubelle, le bénéfice environnemental peut disparaître. Il faut donc réussir à concilier ces deux objectifs, réduire la pollution plastique et éviter le gaspillage alimentaire. Ça passe aussi par des solutions plus simples, supprimer les emballages inutiles, développer les contenants réutilisables quand c'est possible et réserver les emballages les plus protecteurs aux aliments qui en ont vraiment besoin. Autrement dit, l'objectif n'est pas seulement de remplacer le plastique, c'est de mieux emballer et parfois surtout de ne plus emballer du tout.
5: Simon Rosé, 7h22 à Paris.
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5: La France où ce mardi l'Assemblée nationale se prononce sur la loi intégrale contre les violences sexistes et sexuelles visant les femmes et les enfants, dedans notamment la création d'une infraction spécifique d'inceste dans le code pénal ou encore un dispositif de détection plus précoce des violences et un socle minimal d'actes d'enquête pour éviter que des plaintes restent sans suite. Autre mesure prévue aussi par cette loi pour les policiers, un programme de formation aux violences sexistes et sexuelles. Sylvie Coffi, c'est justement rendu à l'hôtel de police municipale Clarissa Jean-Philippe à Montrouge, au sud de Paris, où ce programme a été organisé pour la première fois. Reportage.
6: Quelle différence entre conflit et violence? Quels sont les mécanismes d'emprise? Autour de la table, 8 policiers municipaux, tous volontaires, écoutent attentivement ce cours dispensé par le Centre Hubertine Auclair, un organisme spécialisé dans la lutte contre les violences faites aux femmes.
7: Il y a eu un coup, il y a eu des insultes, il y a quelque chose qui est là. Et donc là, elles ont besoin d'être mises en sécurité, donc elles vont faire appel à vous et à nous.
6: L'une des formatrices l'explique dans l'urgence. Les victimes poussent la porte du poste de police.
7: Sauf que vous imaginez bien donc, comment elles se présentent dans ces moments-là. Pas forcément en capacité de s'exprimer normalement. Elles vont être sous la terreur, blessées. Donc c'est pas forcément les moments les plus opportuns, notamment pour prendre une plainte.
8: On a des victimes qui arrivent au poste, elles sont accueillies, on essaye au maximum de les rassurer.
6: Cette police de proximité est en première ligne, comme le confirme David Magnac, chef de la police municipale de Montrouge.
8: On l'accompagne au commissariat. Après, derrière, c'est la police nationale qui prend le relais. Par contre, quand on va à un domicile, on a les mêmes choses. On doit toujours rendre compte à un officier de police judiciaire. Donc, on essaye d'écarter la victime de son milieu, de l'accompagner, de l'orienter. Parce que des fois, c'est difficile qu'elles aillent déposer plainte. Donc, nous, on leur conseille de le faire. Parce qu'une fois qu'elles ont été victimes de violences, on va dire à 99% du temps, ça recommence. Donc, nous, on les oriente pour vraiment qu'elles aillent déposer plainte. On essaye de faire au mieux pour pouvoir aider toutes ces personnes.
6: Faire au mieux, ce n'est pas toujours évident. Comme en témoigne lors de cet atelier, cette policière qui n'a pas pu recueillir la plainte d'une victime.
9: Mais vu qu'elle était dans un état second, on a dû appeler les pompiers pour l'emmener à l'hôpital. Le commissariat devait rentrer en contact avec elle pour prendre sa plainte et faire le nécessaire, sauf que ça n'a pas été fait.
7: C'est dans ces situations-là où, par exemple, vous pouvez appeler notre centre ?
6: Réponse de la formatrice sur ce cas concret.
7: Et justement, bah, si jamais il n'y a pas eu la plainte, etc., nous, on peut refaire ce travail de plainte. Là, notamment, dans la nouvelle loi, ce qui est prévu, et ça a commencé déjà en expérimentation, sur certains hôpitaux, la possibilité pour les victimes de porter plainte directement à l'hôpital.
6: Ce sont des informations essentielles, qui ne sont pas toujours connues des policiers, d'où l'intérêt de ce programme de sensibilisation pour l'accueil et l'accompagnement des victimes de violences intrafamiliales, coordonnée par le Centre Hubertine Auclair. Charlotte Beld en est la présidente.
24: Avec la région Île-de-France, en fait, on est parti d'un principe de se dire qu'en fait, si on va former les policiers municipaux, les policiers nationaux avec des associations locales comme on le fait avec le Centre Hubertine Auclair, ça nous permet d'agir tout de suite et de pouvoir orienter la victime vers les bons endroits. Nous, Centre Hubertine Auclair, on l'a dit, on pourrait aller plus loin. C'est-à-dire que parfois, on sent bien que certaines victimes sont accueillies et que leurs propos sont pris un peu trop à la légère.
6: David Magnac, chef de la police municipale de Montrouge.
8: La problématique, c'est pas qu'elles sont mal accueillies, c'est que la formation, on n'a pas cette formation-là dans notre base de policiers. Donc si on ne va pas nous-mêmes chercher la formation, on ne peut pas avancer.
6: Ils avancent pas à pas. En Montrouge, ils ont un référent sur les violences faites aux femmes. Cette formation vient compléter leur dispositif. Et à l'avenir, ils souhaiteraient que ce programme soit inscrit dans leur parcours de formation en continu au Centre national de la fonction publique territoriale.
25: Un reportage à Montrouge de Sylvie Coffi. Musique à présent sur la radio du monde, c'est notre passage quotidien par la playlist du mois de RFI. Aujourd'hui, le titre French Quarter par Wyclef Jean, Harvey Mason, Robert Glasper, Nia and the Crocker.

0: French Quarter par Wyclef Jean, Robert Glasper, Nian de Crocker à retrouver sur la playlist RFI, sur toutes les plateformes d'écoute. Belle journée à vous et bon réveil sur la Radio du Monde.
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0: À 7h30 à Paris, 5h30 en temps universel, en raison d'un mouvement de grève ce mardi 13 octobre 2026. RFI ne peut vous proposer ses programmes comme d'habitude. On se retrouve donc dans 12 minutes et on écoute.

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0: 7h43 à Paris, mardi 13 octobre 2026. En raison d'un mouvement de grève nationale, on ne peut vous proposer tous vos programmes habituels dans 20 minutes sur RFI, le journal international. Mais d'abord, on va largement parler de la visite de Felipe VI, le roi d'Espagne, à Ceuta, aujourd'hui également à la une.
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0: Elle a une, la RDC, avec cette annonce faite hier à Goma, le FRN, le Front pour la Refondation de la Nation. C'est le nom de ce nouveau mouvement politico-militaire qui englobe l'AFC et le M23 et qui contrôle une grande partie des provinces du Nord et du Sud Kivu. Sa présidence est assurée par Joseph Kabila, l'ancien président accusé par les autorités congolaises d'être le parrain de la rébellion AFC M23. La justice militaire l'a condamné en septembre l'année dernière à mort. En

0: après la crise migratoire lors de laquelle plus de 70 000 personnes ont afflué à Ceuta. Une visite historique du souverain, la première depuis près de 20 ans pour un roi d'Espagne. La dernière en 2007 avait provoqué une crise diplomatique majeure avec Rabat. On écoute tout de suite l'analyse de Sarah Benjelloun, docteur en sciences politiques, experte des questions migratoires. Sofiane Amazian lui a posé des questions.
1: Sarah Benjelloun, bonjour.
2: Bonjour.
1: Le roi d'Espagne, Felipe VI, entame ce mardi une visite de 2 jours dans les enclaves de Ceuta et Melilla, 2 mois après la crise migratoire qui a vu près de 70 000 personnes, pour la plupart marocaines, franchir la frontière. Pourquoi le roi d'Espagne décide de se déplacer maintenant ?
2: Nous sommes face à une visite qui a été initialement conçue comme un déplacement institutionnel, mais à laquelle la crise migratoire, le différend autour de la souveraineté sur les territoires de Ceuta et de Melilla avec le Maroc et le contexte électoral espagnol confère aujourd'hui une signification beaucoup plus politique. Elle permet de réaffirmer une forme de continuité institutionnelle et d'unité nationale sur la question territoriale au-delà des clivages politiques.
1: Depuis la crise migratoire de fin juillet dernier, le débat sur la souveraineté de Ceuta et Melilla semble s'être réouvert. Est-ce que cette visite royale doit être vue comme une réponse claire ?
2: La crise migratoire de juillet a contribué à remettre cette question au premier plan du débat politique. En août, le ministre marocain de la Justice a réaffirmé les droits historiques et géographiques revendiqués par le Maroc sur les deux villes. À ce moment-là, la réaction espagnole a été particulièrement ferme. Dans ce contexte, la visite du couple royal permet à Madrid de répondre à la réaffirmation des revendications marocaines, non pas nécessairement par une nouvelle déclaration diplomatique, mais par un acte institutionnel particulièrement fort et symbolique, la présence du chef de l'État espagnol dans les deux villes.
1: Est-ce que cette revendication de la souveraineté est une priorité dans les relations entre le Maroc et l'Espagne ?
2: Il s'agit d'une priorité, effectivement, mais je pense que la réponse du côté du Maroc, comme la réponse espagnole, sera plus mesurée pour préserver l'état des relations bilatérales.
1: Des relations, des bonnes relations, vous le disiez, aussi depuis quelques années, et la reconnaissance du plan d'autonomie marocain pour le Sahara occidental ?
2: Il y a eu un précédent. Le précédent, c'était en mai 2021. C'était une crise migratoire qui avait vu l'arrivée massive de migrants à Ceuta, qui s'était produite dans un contexte de crise diplomatique qui avait été déclenchée par l'accueil en Espagne du chef du Front Polisario pour des raisons médicales. Cette crise avait précédé le rapprochement de 2022 qui s'est construit autour d'un compromis stratégique. Le soutien espagnol au plan marocain d'autonomie pour le Sahara occidental en contrepartie d'une relance de la coopération marocaine, notamment et principalement dans le domaine migratoire.
1: Dans son discours au Parlement, le roi Mohamed VI a évoqué la question migratoire et a pointé les limites du modèle actuel de coopération. Est-ce que Sarah Benjelloun, c'est une manière de mettre la pression sur Madrid avant cette visite ?
2: On peut voir dans ce discours un message diplomatique adressé à Madrid. Le roi Mohamed VI reconnaît que la coopération entre les deux pays a enregistré des avancées importantes, notamment dans la lutte contre l'immigration irrégulière. Il considère néanmoins que le modèle actuel a atteint ses limites, comme le démontrent, selon lui, les récentes crises migratoires. Le roi a surtout rappelé que la coopération avec Madrid constitue un choix souverain et volontaire du Maroc qui ne peut être soumis à des pressions, à des menaces ou à un quelconque chantage.
1: Et que souhaite concrètement Rabat après les événements, 2 mois après les événements de Ceuta ? On imagine, vous le disiez, plus de considération, revoir la coopération au niveau migratoire, plus de moyens de l'Espagne et de l'Union européenne par exemple ?
2: Dans son discours, le souverain a notamment pointé les difficultés liées à certaines dispositions juridiques et les situations judiciaires espagnoles qu'il

0: considère comme déconnecté des réalités du terrain et qui compliquerait le rapatriement des migrants, particulièrement celui des personnes mineures. Mohamed VI reconnaît que la coopération entre les deux pays rencontre des limites et qu'il faudrait le repenser probablement avec plus de moyens financiers et matériels et une coopération migratoire plus étroite.
1: Merci beaucoup, Sarah Benjelloun.
2: Avec Sofiane Amazian, Sarah Benjelloun, docteur en sciences politiques, experte des questions migratoires et grande invitée Afrique d'RFI ce matin. Voilà. Donc 2 mois et demi après la crise migratoire historique, Philippe Essis se rend aujourd'hui et demain à Ceuta et Melilla. C'est aussi le sujet de la Fabrique du Monde ce matin. Bonjour Guillaume Nodin.
3: Bonjour Andréane.
2: Guillaume, ces deux enclaves espagnoles sont toujours revendiquées par le Maroc et au cœur de vives tensions entre Madrid et Rabat.
3: Oui, la dernière fois qu'un roi d'Espagne était venu à Ceuta, c'était en 2007 et c'était le roi Juan Carlos. L'avait entraîné une vive réaction marocaine. Le roi Mohamed VI avait à l'époque rappelé son ambassadeur à Madrid. Cette fois-ci, pour l'instant, rien de tout ça, pas de commentaire officiel en provenance de Rabat sur une éventuelle communication entre les deux palais pour préparer la visite, même si le ministre espagnol des Affaires étrangères a déclaré que le roi Felipe n'avait besoin de l'autorisation de personne pour se rendre à Ceuta.
2: Alors pourquoi une telle mesure ?
3: Il y a plusieurs explications. La première, c'est que malgré des fuite de rapports de la police espagnole, le premier ministre socialiste espagnol Pedro Sanchez a bien pris soin de ne pas incriminer les autorités marocaines dans la crise de la fin du mois de juillet. Cela a sans doute été apprécié à Rabat. Il y a aussi le soutien espagnol depuis 2022 au plan marocain d'autonomie du Sahara occidental, qualifié à Madrid de base la plus sérieuse et crédible et réaliste pour résoudre le conflit. La question du Sahara occidental, autrefois sous tutelle espagnole, est l'alpha et l'oméga de la politique étrangère marocaine. Enfin, les deux pays ont des relations et des dossiers en commun à gérer, comme par exemple la coordination, la co-organisation de la Coupe du Monde de football en 2030.
2: Et d'ailleurs, le roi du Maroc ne dit pas autre chose.
3: Oui, dans un discours pour l'ouverture de la première session du nouveau Parlement issu des dernières élections législatives, le roi n'a pas remis en cause pour l'instant le partenariat avec l'Espagne et il a admis que le modèle actuel de coopération migratoire a atteint ses limites. Il reconnaît donc des dysfonctionnements et annonce une vision stratégique et une orientation nouvelle sur ces questions.
2: En revanche, Guillaume, Mohamed VI a dénoncé l'exploitation politique de la crise.
3: Oui, il a bien remarqué que la crise migratoire est bien partie pour être l'un des thèmes majeurs de la campagne des élections anticipées du 29 novembre en Espagne. Le président du Parti populaire, en tête dans les sondages, le parti de droite, est venu lancer sa campagne à Ceuta. Le président du parti d'extrême droite, Vox, a fait la même chose hier. Il était accompagné du président du Rassemblement National Français, Jordan Bardella, en essayant d'oublier les accusations d'antisémitisme dont il fait l'objet en France et qu'il conteste. Il a prévenu que ce qui s'est passé à Ceuta pourrait être le destin de l'Europe. Il a par ailleurs salué la décision de la chef du gouvernement italien, Giorgia Meloni, de mettre en place des contrôles aux frontières avec l'Espagne. C'est peut-être aussi l'une des raisons du calme affichée par les autorités marocaines. Elles savent qu'une importante série d'élections arrive en Europe et elles n'ont peut-être pas envie d'alimenter une crise qui a le potentiel de s'étendre au plus important pays du continent européen.
2: Guillaume Nodin pour la Fabrique du Monde sur RFI. Un peu de musique à présent pour nous emmener jusqu'au journal avec à la une la RDC et ce nouveau mouvement, le FRN, le Front pour la Refondation de la Nation, dont Joseph Kabila a pris la tête. On en parle dans le journal de 8h. Vous le savez, ce mardi 13 octobre est une journée de grève nationale dans le cadre de la mobilisation lycéenne en France. RFI n'est donc pas en mesure de diffuser tous ses programmes comme d'habitude. Alors tout de suite, on écoute le morceau Kumba par Orchestra Baobab.

0: contre le régime de Mobutu. Il s'était notamment vu confier la direction des opérations sur l'axe Kisangani. Près de 30 ans plus tard, donc, il retrouve le terrain politico-militaire, cette fois à la tête de sa propre structure.
1: Loin d'être une surprise pour les observateurs, ce changement d'étiquette était documenté, relève également le journal de Kinshasa.
0: Oui, dans son rapport final de juin dernier, le groupe d'experts de l'ONU sur la RDC alertait déjà sur une possible restructuration de l'AFCM-23 avec changement de nom et une montée en puissance de Joseph Kabila à des fonctions de premier plan. Les experts notaient également un enjeu stratégique, note encore le journal de Kinshasa, mettre en avant une figure congolaise comme Kabila permettait de présenter la rébellion comme un problème interne congolais et d'occulter le rôle du Rwanda, accusé par l'ONU et les Occidentaux de soutenir le M23, le Rwanda qui a toujours nié sa responsabilité.
1: Alors justement, pointe Africa Rabia, site spécialisé sur la RDC, la question est maintenant de savoir ce que Kigali compte faire de cette situation inédite.
0: Faute d'alternative, le Rwanda s'est résolu à laisser faire Joseph Kabila, même si les objectifs des rebelles d'aller jusqu'à Kinshasa pour prendre le pouvoir sont loin d'être ceux de Kigali, échaudés par les expériences passées. L'entrée de Kabila dans la danse permet surtout aux turbulents voisins de minimiser son implication dans le conflit pour faire de la nouvelle rébellion un mouvement congolais, répondant à des problèmes congolais et terminer la congolisation, entre guillemets, de la rébellion. Le Rwanda espère ainsi desserrer l'étau des sanctions internationales. Africa Rabia note encore que le Front pour la refondation de la nation constitue le énième avatar d'un cycle de rébellion qui semble sans fin. Après la FDL, à la fin des années 90, se sont succédés en effet le RCD, le CNDP, le M23 première version, puis le M23 deuxième version en 2022. Aujourd'hui, c'est donc un ancien président qui reprend le chemin des armes au Congo, validant encore une fois l'adage qu'il n'y a que deux façons de prendre le pouvoir à Kinshasa, en tripatouillant les élections ou alors en prenant la Kalachnikov.
1: Hier, lors de la conférence de presse à Goma annonçant la création du Front pour la refondation de la nation, Joseph Kabila ne s'est pas directement exprimé.
0: Oui, il l'avait fait vendredi dernier lors d'une allocution télévisée de 20 minutes au cours desquelles l'ancien président a déroulé ses griefs contre le pouvoir de Tshisekedi, rapporte le Point Afrique, sans jamais nommer son successeur. Il avait alors dressé un portrait à charge du régime actuel. Le Congo n'est plus une république, encore moins une démocratie, avait-il lancé, mais une dictature. Quelques heures plus tard, note encore le Point Afrique, Patrick Muyaya, porte-parole du gouvernement congolais, avait répliqué en qualifiant Joseph Kabila d'homme du passé qui n'a rien d'autre à offrir que le chaos, le décrivant comme un nostalgique de méthodes antidémocratiques et un auteur de crimes connus.
1: Frédéric Couteau, on vous retrouve à 9h15 pour lire la presse internationale. Aujourd'hui, la jeunesse française en plein désarroi.
0: Quatrième semaine de mobilisation et cinquième appel à manifester ce mardi. Lycéens et étudiants réclament plus de moyens et plus de considération.
1: À tout à l'heure.
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1: Une journée de mobilisation nationale en France, dite acte 5 du mouvement de contestation des lycéens, rejoint par les étudiants et par divers secteurs de la fonction publique. Le ministre français de l'Éducation prévoit quelques 200 lycées fermés ce mardi, évoquant une décrue par rapport aux semaines précédentes. Autre mobilisation en Inde. Hier, ils étaient des dizaines de milliers dans les rues de New Delhi. La figure de proue de ce mouvement, c'est le parti des cafards. Et on apprend ce mardi que plusieurs dirigeants de cette formation ont été interpellés par la police pour avoir sciemment pénétré dans une zone interdite aux manifestants, c'est ce qu'annonce le parti. De nouveaux navires ont été frappés en mer Noire, près des côtes bulgares, annonce ce mardi matin du Premier ministre de Bulgarie qui a dit vouloir convoquer l'ambassadrice de Russie après des attaques qualifiées d'inacceptables dont il a informé l'OTAN. Les Houthis du Yémen, alliés de l'Iran, promettent une riposte rapide et douloureuse en cas d'intervention américaine dans le conflit avec l'Arabie Saoudite. Et puis l'actualité, c'est aussi la visite du roi d'Espagne à Ceuta, on en parle tout de suite. Visite du souverain à Ceuta et Melilla aujourd'hui et demain, 2 mois et demi après l'arrivée massive dans l'enclave espagnole de Ceuta de plus de 70 000 migrants venus du Maroc voisin, provoquant sur place une véritable crise humanitaire. Ils sont encore des milliers sur place à survivre dans une grande précarité. Le tout ravivant les tensions entre Madrid et Rabat. On écoute tout de suite l'analyse de notre grande invitée Afrique, Sarah Benjelloun, docteur en sciences politiques, experte des questions migratoires. Elle répond à Sofiane Amazian.
3: Sarah Benjelloun, bonjour.
4: Bonjour.
3: Le roi d'Espagne, Felipe VI, entame ce mardi une visite de 2 jours dans les enclaves de Ceuta et Melilla, 2 mois après la crise migratoire qui a vu près de 70 000 personnes, pour la plupart marocaines, franchir la frontière. Pourquoi le roi d'Espagne décide de se déplacer maintenant ?
4: Nous sommes face à une visite qui a été initialement conçue comme un déplacement institutionnel, mais à laquelle la crise migratoire, le différend autour de la

0: souveraineté sur les territoires de Ceuta et de Melilla avec le Maroc. Et le contexte électoral espagnol confère aujourd'hui une signification beaucoup plus politique. Elle permet de réaffirmer une forme de continuité institutionnelle et d'unité nationale sur la question territoriale au-delà des clivages politiques.
1: Depuis la crise migratoire de fin juillet dernier, le débat sur la souveraineté de Ceuta et Melilla semble s'être réouvert. Est-ce que cette visite royale doit être vue comme une réponse claire?
0: La crise migratoire de juillet a contribué à remettre cette question au premier plan du débat politique. En août, le ministre marocain de la Justice a réaffirmé les droits historiques et géographiques revendiqués par le Maroc sur les deux villes. À ce moment-là, la réaction espagnole a été particulièrement ferme. Dans ce contexte, la visite du couple royal permet à Madrid de répondre à la réaffirmation des revendications marocaines, non pas nécessairement par une nouvelle déclaration diplomatique, mais par un acte institutionnel particulièrement fort et symbolique, la présence du chef de l'État espagnol dans les deux villes.
1: Est-ce que cette revendication de la souveraineté est une priorité dans les relations entre le Maroc et l'Espagne?
0: Il s'agit d'une priorité, effectivement, mais je pense que la réponse du côté du Maroc, comme la réponse espagnole, sera plus mesurée pour préserver l'état des relations bilatérales.
1: Des bonnes relations, vous le disiez, aussi depuis quelques années, et la reconnaissance du plan d'autonomie marocain pour le Sahara occidental.
0: Il y a eu un précédent. Le précédent, c'était en mai 2021. C'était une crise migratoire qui avait vu l'arrivée massive de migrants à Ceuta, qui s'était produite dans un contexte de crise diplomatique qui avait été déclenchée par l'accueil en Espagne du chef du Front Polisario pour des raisons médicales. Cette crise avait précédé le rapprochement de 2022 qui s'est construit autour d'un compromis stratégique, le soutien espagnol au plan marocain d'autonomie pour le Sahara occidental, en contrepartie d'une relance de la coopération marocaine, notamment et principalement dans le domaine migratoire.
1: Dans son discours au Parlement, le roi Mohamed VI a évoqué la question migratoire et a pointé les limites du modèle actuel de coopération. Est-ce que Sarah Benjelloun, c'est une manière de mettre la pression sur Madrid avant cette visite?
0: On peut voir dans ce discours un message diplomatique adressé à Madrid. Le roi Mohamed VI reconnaît que la coopération entre les deux pays a enregistré des avancées importantes, notamment dans la lutte contre l'immigration irrégulière. Il considère néanmoins que le modèle actuel a atteint ses limites, comme le démontrent, selon lui, les récentes crises migratoires. Le roi a surtout rappelé que la coopération avec Madrid constitue un choix souverain et volontaire du Maroc qui ne peut être soumis à des pressions, à des menaces ou à un quelconque chantage.
1: Et que souhaite concrètement Rabat après les événements, 2 mois après les événements de Ceuta? On imagine, vous le disiez, plus de considération, revoir la coopération au niveau migratoire, plus de moyens de l'Espagne et de l'Union européenne, par exemple?
0: Dans son discours, le souverain a notamment pointé les difficultés liées à certaines dispositions juridiques et les situations judiciaires espagnoles qu'il considère comme déconnectées des réalités du terrain et qui compliqueraient le rapatriement des migrants, particulièrement celui des personnes mineures. Mohamed VI reconnaît que la coopération entre les deux pays rencontre des limites et qu'il faut faudrait le repenser probablement avec plus de moyens financiers et matériels et une coopération migratoire plus étroite.
1: Merci beaucoup, Sarah Benjelloun.
2: Avec Sofiane Amazian, Sarah Benjelloun, doctorante en sciences politiques, experte des questions migratoires, invitée d'RFI ce matin, Ceuta, où est attendu Felipe VI, le roi d'Espagne et la reine Laetitia. On en reparle à 9h, on sera sur place avec Mathias Reynal. Maman, ce matin, vous nous dites qu'au Gondwana, c'est le boom du business de la vente de parcelles à bâtir.
3: Oui, on a longtemps cru que la richesse de la très très démocratique République se trouvait uniquement dans son sous-sol, avec le pétrole, l'or, le diamant, l'uranium, le lithium, tous ces minerais pour lesquels les grandes puissances sont prêtes à traverser les océans et s'inviter au Gondwana sans demander la permission. Mais, des Gondwanais futés ont découvert une ressource naturelle beaucoup plus rentable que toutes ces autres ressources-là pour s'en mettre plein les poches. C'est le terrain à bâtir, les parcelles. Ça c'est le jackpot assuré, mon ami, sans trop se fatiguer. Contrairement au pétrole, pas besoin de creuser à 3000 mètres de profondeur. Contrairement à l'or, pas besoin de mine au fin fond de la brousse, sans route d'accès, avec travail des enfants, pollution de la nappe phréatique. Contrairement au diamant, pas besoin de géologues ni de groupe de rebelles pour assurer ta sécurité. Il te suffit juste de trouver un morceau de terre, de planter 4 piquets et de déclarer que c'est une parcelle. Et hop, t'es dans les affaires. Au Gondwana, la vente de terrain est devenue le premier sport national après le football et le détournement des fonds publics. Tout le monde vend des terrains au Gondwana. Monsieur le maire vend des terrains, les adjoints au maire vendent des terrains, les agents municipaux, les chefs de village, les ministres, les cousins et les femmes des ministres aussi. Tout le monde vend des terrains, même les gens qui n'ont pas de terrain. D'ailleurs, c'est eux, ces derniers-là, c'est eux les meilleurs vendeurs parce qu'ils n'ont aucun stock à gérer, mon ami. Au Gondwana, il existe même des gens qui vendent des terrains qu'ils n'ont jamais vus à des clients qui ne savent même pas où ils se trouvent. Leur métier s'appelle l'immobilier sur plan par WhatsApp. Un même terrain peut être vendu plusieurs fois. Une parcelle, 10 acheteurs. En première année d'école de commerce, on t'apprend qu'une fois que tu as vendu un produit, tu ne l'as plus. Tu vends une voiture, elle appartient au client. Tu vends un mouton, le client part avec son mouton chez lui. Mais dans le foncier gondouanais, tu vends un terrain, mais le terrain reste là, il ne bouge pas, il ne part pas avec l'acheteur. Tu peux donc le revendre encore et encore. C'est la seule activité économique où le stock ne diminue jamais, même quand les ventes explosent. Le Gondwanais lambda, lui, il a travaillé toute sa vie pour acheter sa petite parcelle. Après 20 ans de sacrifice, il achète enfin ses 500 mètres carrés. Il est heureux, il part voir son terrain tous les dimanches, il contemple les herbes sauvages avec émotion, il connaît personnellement chaque buisson, chaque motte de terre. Il a même donné un nom au manguier qui est au milieu de sa parcelle. Puis un dimanche, il découvre qu'un autre monsieur a commencé à construire dessus, avec un titre de propriété. Alors, le Gondwanais lambda sort ses papiers, l'autre monsieur sort ses papiers aussi. Les deux papiers sont authentiques, les deux propriétaires sont légitimes, le terrain appartient aux deux. Suspense. Pour la suite, revenez demain.
2: Merci Maman, on vous retrouve demain bien sûr, même heure, même endroit, sur RFI, le journal à suivre.
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11: Um 9 Uhr mit Sophia Flash-Baldin. Guten Morgen. Der ehemalige rheinland-pfälzische Ministerpräsident Schweizer wird heute zum Bundesarbeitsminister ernannt. Er folgt damit auf Bärbel Baas, die gestern überraschend ihr Amt sowie den SPD-Parteivorsitz niedergelegt hat. Der Wechsel sei eine Chance, sagte der Hauptgeschäftsführer der Arbeitgeberverbände Kampeter im Deutschlandfunk und empfahl dem neuen Amtsinhaber:
12: Er sollte Tempo aufnehmen, das wäre die Botschaft an Herrn Schweizer. Er versteht was von der Sache. Er wird als führungsstark und entscheidungswillig beschrieben. Und ich glaube, er kann ab morgen dafür Sorge tragen, dass wir nicht jeden Monat 15.000 Industriearbeitsplätze verlieren, weil die Rahmenbedingungen für Arbeiten in Deutschland sich verschlechtert haben in den letzten Jahren, die Rahmenbedingungen, die Politik gesetzt hat.
11: Heute veranstalten die Arbeitgeberverbände einen Arbeitgebertag in Berlin, zu dem auch Bundeskanzler Merz erwartet wird. Bundesdigitalminister Wilberger ist dafür, Umsätze, die mit künstlicher Intelligenz erwirtschaftet werden, in Deutschland zu besteuern. Er sagte dem Tagesspiegel, mit dem Geld solle der Umbau des Arbeitsmarktes bezahlt werden. KI werde die Arbeitswelt grundlegend verändern. Dadurch würden Umschulungen und neue Tätigkeiten, etwa im Handwerk oder in der Pflege, nötig, die finanziert werden müssten, so der Minister. Das Bundesverfassungsgericht in Karlsruhe verhandelt heute über die Erbschaftssteuer. Konkret geht es um die Frage, warum Erben von Privatvermögen mehr Steuern zahlen müssen als Erben von Betriebsvermögen. Der Kläger hält das für verfassungswidrig. Aus der Rechtsredaktion Alina Lagmüller.
13: Der Kläger hat von seiner Tante unter anderem Wertpapiere im Wert von 67.000 Euro geerbt. Er findet es ungerecht, dass er als Erbe eines Privatvermögens Steuern zahlen muss, während sich Unternehmenserben oft von der Steuer befreien können. Der Gedanke hinter diesen Privilegien? Unternehmen und Jobs sollen nicht durch die Erbschaftssteuer gefährdet werden. Nun muss das Bundesverfassungsgericht prüfen, sind diese Privilegien für Unternehmenserben verfassungsgemäß oder verstoßen sie gegen den Gleichheitsgrundsatz aus dem Grundgesetz? Ein Urteil wird in mehreren Monaten verkündet.
11: In den USA haben Ermittler das Haus der demokratischen Abgeordneten Omar durchsucht, einer bekannten Kritikerin von Präsident Trump. Wie der Sender Fox News berichtete, ging es bei der Razzia um den Vorwurf, Omars inzwischen verstorbener Vater habe bei der Einbürgerung seiner Tochter falsche Angaben gemacht. Omar warf der Regierung vor, den Staatsapparat als Waffe gegen politische Gegner einzusetzen. Sie bewirbt sich bei den Kongresswahlen in 3 Wochen um eine weitere Amtszeit im Repräsentantenhaus als demokratische Abgeordnete für den Bundesstaat Minnesota. Begleitet von Kritik von Datenschützern kommt heute in Deutschland das neue Smart-Brillen-Modell des Facebook-Mutterkonzerns Meta in die Läden. Die Organisation HateAid hat Strafanzeige gegen Meta, Ray-Ban und große deutsche Optikerketten gestellt und will erreichen, dass der Verkauf solcher Brillen gestoppt wird. Sie bemängelt, dass man mit den Brillen heimlich filmen könne, weil nur eine kleine LED-Leuchte anzeigt, wenn die Kamera läuft. Meta ist der Ansicht, die LED-Leuchte reiche aus und verweist auf den Sicherheitsmechanismus, dass Filmen nicht möglich sei, wenn die LED-Leuchte verdeckt werde. Zum Fahrplanwechsel im Dezember hat die Deutsche Bahn neue Verbindungen angekündigt. Der ICE-Sprinter, der Stuttgart und Berlin in unter 5 Stunden verbindet, fährt künftig 3-mal statt 1-mal täglich. In Rheinland-Pfalz bekommt Koblenz eine neue ICE-Direktverbindung nach Berlin. Auch die Verbindung nach Paris wird ausgebaut. Für Stuttgart wird es die 6., für Karlsruhe die 9. Direktverbindung in die französische Hauptstadt. In Schwäbisch Hall wird heute die erweiterte Kunsthalle Würth mit einem Festakt eingeweiht. Zu den Gästen zählen Bundespräsident Steinmeier und Baden-Württembergs Ministerpräsident Özdemir. Die Bauarbeiten dauerten rund 3 Jahre. Dabei wurde die Ausstellungsfläche um 600 Quadratmeter vergrößert. Insgesamt kostete das Projekt mehr als 25 Millionen Euro. Zur Eröffnung werden Werke des Malers und Bildhauers Anselm Kiefer gezeigt. SWR Nachrichten, Redaktion Wiebke Hus.
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15: Mit Moritz Braun einen schönen guten Morgen. Nach dem Rücktritt von Bärbel Baas als SPD-Co-Chefin und als Bundesarbeitsministerin stellt sich die Frage, wie geht es weiter in der Regierungskoalition? Ist das eine Krise, eine zusätzliche oder die Chance auf einen Neuanfang? Aus Berlin berichtet Dagmar Pepping.
16: Friedrich Merz spulte das Pflichtprogramm ab. Er bedauere die Entscheidung von Bärbel Baas, die Ämter aufzugeben, respektiere sie aber.
17: Frau Baas und ich haben
14: in der Bundesregierung jetzt über fast anderthalb Jahre sehr gut und vertrauensvoll zusammengearbeitet.
16: Er habe ihr auch schon persönlich seine guten Wünsche übermittelt.
14: Und auch mein Mitgefühl für den Verlust in ihrer Familie.
16: Mitgefühl hat im politischen Geschäft aber eine kurze Halbwertszeit. Denn wenig später ließ der CDU-Kanzler durchblicken, dass die Zusammenarbeit mit der Arbeits- und Sozialministerin von der SPD wohl nicht immer sehr gut

0: Deutschland muss sich Solidarität leisten können, finanziell und gesellschaftlich. Dazu gehören neben der Unterstützung für die Ukraine auch ein tragfähiger Sozialstaat und eine faire Verteilung der Lasten. Solidarität verliere ihre Kraft, wenn Menschen das Gefühl bekämen, dass ihre eigenen Sorgen niemanden mehr interessierten.
1: 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Das Wetter für Baden-Württemberg und Rheinland-Pfalz.
2: Viele Wolken heute, hier und da regnet es auch. Die Temperaturen erreichen maximal 12 Grad im Westerwald und bis 19 Grad im Breisgau.
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2: Bundespräsident Frank-Walter Steinmeier soll heute den früheren rheinland-pfälzischen Ministerpräsidenten Alexander Schweizer zum neuen Arbeitsminister ernennen. Vorher bekommt die bisherige Ministerin Bärbel Baas ihre Entlassungsurkunde. Der Chef der SPD-Jugendorganisation Philipp Türmer sieht in einer Neuwahl der SPD-Spitze eine Chance. Auf dem angekündigten Parteitag könne endlich die Zukunft der Sozialdemokraten diskutiert werden, hat er dem Redaktionsnetzwerk Deutschland gesagt. Der britische Premierminister Andy Burnham plant, die Beziehungen seines Landes zur EU weiter zu verbessern. Er will bei einem anstehenden Gipfeltreffen seines Landes mit der Europäischen Union weitere Verträge schließen, zum Beispiel über den einfacheren Handel mit Lebensmitteln und Getränken.
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2: In Israel wird schon lange über die Wehrpflicht für ultraorthodoxe junge Männer diskutiert, und zwar knüppelhart. Die Lager stehen sich unversöhnlich gegenüber. Mit Blick auf die anstehende Wahl in 2 Wochen droht das Thema zu einem politischen Pulverfass zu werden. Denn die Reform der Wehrpflicht besitzt genügend Sprengkraft, um künftige Koalitionsverhandlungen zu blockieren und das gesellschaftliche Fundament des Landes weiter zu erschüttern. Im Zentrum steht die Frage, wer zu Kriegszeiten die Lasten der Verteidigung tragen muss. Julio Segador berichtet.
3: Jerusalem im Ausnahmezustand. Tausende Männer in schwarzen Mänteln und weißen Hemden blockieren die Straßen. Sie zünden israelische Flaggen an, beten lautstark und liefern sich Straßenschlachten mit der Polizei. Mittendrin Mordechai, ein wütender, junger, ultraorthodoxer Mann. Der Staat verfolgt die Religion. Er versucht, ultraorthodoxe Juden zwangsweise in eine geschlossene Institution namens israelische Verteidigungsstreitkräfte zu zwingen und sie zu Israelis zu machen, also zu säkularen Menschen. Es ist der wütende Protest der Haredim, der ultraorthodoxen Juden. Nach Urteilen des höchsten Gerichts sind ihre jahrzehntelangen Privilegien gekippt. Nun sollen sie auch den Wehrdienst absolvieren. Doch die religiösen Führer geben die spirituelle Front rigoros vor und rufen offen dazu auf, Einberufungsbefehle schlicht zu zerreißen. Etwa der ehemalige sephardische Oberrabbiner Yitzchak Yosef. Wer Tora studiere, sei ein Soldat in Gottes Armee. Und er äußert eine ganz eigene Kriegstheorie. Wodurch werden Jerusalem und Israel bewahrt? Glauben die Leute etwa, es sei wegen des Iron Dome oder all dieser Dinge? Nein, wir werden durch das Verdienst der Tora gerettet. Und wenn Soldaten getötet werden, dann liegt das an den Behörden, die das Tora-Studium einschränken. Die säkulare Mehrheit in Israel hat für diese Einstellung nach 3 Jahren kräftezehrender Mehrfrontenkriege kein Verständnis mehr. Die Armee leidet unter Personalmangel, die wirtschaftliche Last drückt schwer. Weite Teile der Gesellschaft fordern Wehrgerechtigkeit. Das Thema hat Netanjahus Regierungskoalition mehrmals fast zum Scheitern gebracht und wird auch bei den kommenden Koalitionsverhandlungen entscheidend sein. Der frühere Generalstabschef Gadi Eisenkot, der Chancen hat, Netanjahu abzulösen, bezieht klar Stellung. Was das Wehrpflichtgesetz betrifft, so kann ich Ihnen versichern, dass dies für mich eine rote Linie darstellt. Es muss ein Gesetz über einen nationalen Dienst für alle israelischen Staatsbürger geben, einschließlich ultraorthodoxer Juden und arabischer Bürger. Diese unnachgiebige Haltung lässt an einer schnellen Einigung zweifeln. Doch innerhalb der ultraorthodoxen Gemeinschaft gibt es durchaus differenzierte Stimmen. Eli Palai, Herausgeber der einflussreichen haredischen Zeitschrift Mishpacha, glaubt, dass ein politischer Wechsel paradoxerweise eher zu einer Lösung führen könnte Als Empfang bleibt Netanjahus im Amt. Wenn Eisenkot gewinnt, glaube ich, dass wir innerhalb eines Jahres eine Lösung finden. Wenn Bibi gewählt wird, befürchte ich, dass die gleichen Kampagnen zurückkehren, die Demonstrationen und was auch immer. Ich hoffe, dass wir zu einer Lösung kommen. Für Palay liegt der Schlüssel nicht in brachialem Zwang gegen die Religionsschulen, sondern in einer schrittweisen Annäherung. Hinter den Kulissen sei eine pragmatische Integration der Haredim in den Sicherheitsapparat längst Realität. Es gibt heute Hunderte von haredischen Männern, die in technologischen und nachrichtendienstlichen Einheiten dienen. Es gibt heute Hunderte von haredischen Frauen, die als Zivilangestellte für die Armee, für die Luftwaffe, für die Rüstungsindustrie arbeiten. Der Weg, Haredim zu integrieren, bedeutet nicht, das religiöse System zu brechen, sondern er muss darüber führen, dass diese Gruppe ihre Bereitschaft, ihr Talent und das Humankapital einbringt, ohne Spannungen zwischen den beiden Gruppen zu schaffen. Die Frage, wer das Land verteidigt und wer studiert, bleibt wohl noch lange eine Zerreißprobe für die israelische Gesellschaft.
2: Die USA haben sich mit dem Internationalen Strafgerichtshof in Den Haag angelegt und vor wenigen Tagen mit neuen Sanktionen belegt. Die Trump-Regierung wirft dem Gericht vor, politisiert zu sein und Amerikaner sowie Israelis zu Unrecht und rechtswidrig wegen mutmaßlicher Kriegsverbrechen verfolgen zu wollen. Aus Europa kommt vehemente Kritik gegen die USA. Jean-Marie Macro berichtet.
4: In Brüssel sind den Amerikanern noch viele wohlgesonnen. Selbst ein nur schwer verdaulicher Zolldeal wird als Gewinn verkauft, weil er Sicherheit für Unternehmen schaffe. Aber was die Trump-Regierung am vergangenen Freitag angekündigt hat, sorgt für lauten Widerspruch.
5: Wenn die USA Richter und Staatsanwälte bestrafen, weil sie ihr Mandat erfüllen, dann ist das schlicht Einschüchterung von Justiz,
4: sagt der CDU-Europaabgeordnete Axel Voss, der für die Europäische Volkspartei im Rechtsausschuss sitzt. Am Freitag hat nämlich US-Außenminister Marco Rubio angekündigt, dass die Vereinigten Staaten den Internationalen Strafgerichtshof in Den Haag sanktionieren.
6: Either the ICC will end its threats.
4: Entweder stellt der ISTGH seine Drohungen ein, oder wir machen dem ISTGH ein Ende.
6: Or we will end the ICC.
4: Die USA sind kein Mitglied des Internationalen Strafgerichtshofs in Den Haag und erkennen seine Zuständigkeit nicht an. Im Prinzip können aber auch US-Staatsangehörige in Den Haag verurteilt werden, wenn sie die schlimmstmöglichen Verbrechen, zum Beispiel Völkermord, Kriegsverbrechen oder Verbrechen gegen die Menschlichkeit, auf dem Gebiet eines der 125 Mitglieder verüben. Der ISTGH hat etwa Haftbefehle gegen Russlands Präsidenten Putin und Israels Premier Netanyahu erlassen. Beide Länder sind keine Mitglieder. Nun wollen die USA das Den Haager Gericht abschneiden. Firmen sollen keine Transaktionen mehr ausüben dürfen. Das heißt zum Beispiel, dass Banken, die ein US-Geschäft haben, nicht mehr Überweisungen auf Konten des Gerichtshofs oder seiner Angestellten vornehmen dürfen. Einen Angriff gegen die internationale Rechtsordnung nennt das Tomoko Akane, die Präsidentin des Gerichtshofs.
5: Aber es ist auch ein Angriff auf die Europäische Union,
4: sagt der SPD-Europaabgeordnete und Vorsitzende des Handelsausschusses Bernd Lange.
5: Weil der Strafgerichtshof sitzt in Den Haag und diese Sanktionierungen richten sich ja gegen Tätigkeiten, gegen Leben innerhalb der Europäischen Union, hat also eine exterritoriale Wirkung. Und das ist ein Element, was man überhaupt nicht als Europäische Union akzeptieren kann.
4: Die USA haben schon länger gegen einzelne Richter und Ankläger des ISTGH Sanktionen verhängt. Sie können ihre Kreditkarten und amerikanische Plattformen wie Uber, Airbnb und PayPal nicht mehr nutzen. Bis hierhin hat die EU nicht gehandelt, weil sie den Konflikt mit Trump scheut. Das könnte sich nun ändern. Im EU-Parlament machen sich fraktionsübergreifend immer mehr Abgeordnete dafür stark, das sogenannte Blocking-Statut zu aktivieren. Darunter auch Voss und Lange. Die Verordnung würde europäischen Unternehmen verbieten, sich an amerikanischen Sanktionen zu beteiligen. Mitgliedstaaten wie die Niederlande und Belgien sind dafür. Auch der französische Außenminister Barrot stellt es in Aussicht. Man sei bereit, das Blocking-Statut zumindest als Option auf den Tisch zu legen, sagt Barrot. Die Bundesregierung hält sich noch zurück. Die EU-Kommission müsste das Instrument aktivieren. Brüssel aber möchte noch mit Washington verhandeln, weil die Sanktionen erst in 6 Monaten greifen.
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2: Der Nachwuchs bewegt sich zu wenig. Nur etwa 20-30% der Kinder und Jugendlichen in Deutschland erreichen die von der Weltgesundheitsorganisation empfohlene 1 Stunde tägliche Bewegung. Das zeigen auch Zahlen des Fitnessbarometers Baden-Württemberg. Die Folge: rund 15% der Kinder gelten als übergewichtig hier im Land. Das Schulsystem sei eine Katastrophe, sagt zum Beispiel die Freiburger Adipositas-Expertin Dr. Corsten Reck. So wie sie sieht es wohl auch die Sportwelt. Der DFB, der Südbadische Fußballverband, der SC Freiburg und der Basketballclub Alba Berlin haben deshalb gestern hunderte Lehrkräfte zusammengetrommelt und für eine Fortbildung ins Freiburger Dreisamstadion eingeladen. SWR-Reporter David Zastro war dabei.
7: Oberschenkel! Unterschenkel! Arm! Hopp!
8: Großer Spaß im Fortbildungsraum des Freiburger Dreisamstadions. Aufwärmübungen für rund 130 Lehrkräfte. Der sportliche Leiter vom Basketballclub Alba Berlin, Ludwig Voss, stellt das sogenannte Bewegungsband für Schulen vor.
9: Also wir starten mit einem bewegten Schulweg, gehen dann über einen gemeinsamen offenen Anfang mit Bewegung rein, also eine offene Sporthalle vor Schulbeginn, haben ein Aufwärmschulritual, das Aufwärmen für den Schulstart. Führen dann über in den bewegten Fachunterricht. Da unterscheiden wir zwischen einer aktiven Pause im Unterricht und dem bewegten Lernen. Dann beschäftigen wir uns mit Pausenformaten, dem Sportunterricht, der Mittagspause und dem Übergang und dann letztlich den Sport-AGs.
8: Im Idealfall sollen sich in den Schulen sogar Vereinsteams bilden. Bewegung zieht sich wie ein Band durch den ganzen Tag. Das ist das Ziel von Alba Berlin. In der Hauptstadt, schon an vielen Schulen etabliert, sollen nun auch die Südwestschulen nachziehen. Die Sechstklässler des Fürstenberg-Gymnasiums in Donaueschingen haben auch eine Idee. Sie üben gerade Bewegungspausen auf der Tribüne des Dreisamstadions. Sie wollen gleich vor der versammelten Lehrerschaft zeigen, wie ihr Konzept funktioniert. Sie sind nämlich Bewegungsmelder und dürfen den Unterricht unterbrechen.
10: Es gibt dann so 2 Beauftragte in der Klasse, die dann zum Beispiel irgendwann mal zum Lehrer gehen und sagen, ja, ich glaube, jetzt braucht die Klasse mal eine Bewegungspause. Und dann machen die eine Bewegungspause. Pause vor und dann machen wir die und dann lernen wir weiter.
8: Die Weiterbildungsveranstaltung im Dreisamstadion ist hochkarätig besetzt. Der Torwarttrainer der deutschen Nationalmannschaft Andreas Kronenberg übt mit Kindern der 3. Klasse der Adolf-Reichwein-Schule Prellen auf dem Rasen. Nebendran steht DFB-Nachwuchsdirektor Hannes Wolf. Aufgebaut sind 4 kleine Felder für mehrere Ballsportarten wie Handball, Basketball und Fußball. Immer 3 gegen 3.
11: Es klappt nie auf einem Feld, weil dafür sind die Kinder zu unterschiedlich und sind auch zu viele in der Schule und es klappt nicht übungsorientiert. Das heißt, wenn du jetzt versuchst, eine Schlange zu stellen, eine Übungsreihe zum Passspiel oder zum Korbleger oder zum Torschuss zu machen, es klappt nicht. Deswegen sind es immer mehrere Felder, wo in kleinen Gruppen gespielt wird. Auch jedes Kind auf dem eigenen Niveau, also versuchst, möglichst homogen zu gestalten.
8: Der Hintergrund: die Zahlen sind alarmierend. Rund 15% der Kinder zwischen 3 und 10 Jahren sind übergewichtig, zeigt der Fitnessbarometer der Kinderturnstiftung Baden-Württemberg. Zusammen mit dem SC Freiburg und dem Südbadischen Fußballverband hat der DFB ein Kernziel. Alle Kinder sollen die gleiche Chance auf Bewegung haben.
11: Ja, der Auftrag von Schule ist nicht, dass wir jetzt ein paar Spieler hochzüchten, die hoffentlich mal Weltmeister im Fußball werden, sondern da geht es darum, dass es für alle Kinder gut ist. Und deswegen muss das Konzept auch nicht nur für ein paar Talentierte gut sein, sondern für alle. Und dann wollen wir es auch nicht nur für den Fußball, sondern es geht um polysportive Bewegung, das heißt Handball, Basketball zu spielen, auch Hockey zu spielen. Diese Sportarten haben alle eins gemeinsam, sie sind komplex. Du musst nicht nur eine Sache können, um gut zu sein, sondern du musst verschiedenste Dinge können, um gut zu sein. Technik, Taktik, das Ganze, was kognitiv passiert, Persönlichkeit.
8: Ob das Bewegungsband von Alba Berlin, die Bewegungsmelder aus Donaueschingen oder das Vierfelder-System vom DFB. Die Schulkinder müssen dringend öfter aufstehen und Sport machen.
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2: Bei unseren Nachbarn in Frankreich, da gehen Schüler und Studentinnen seit Wochen auf die Straße. Für heute haben Gewerkschaften zu 9 Protesten an Gymnasien und Universitäten aufgerufen. Die Bewegung erinnert manche an den Mai 68 und sie zeigt, wie tief gespalten die französische Gesellschaft ist. Mehr dazu nach den Nachrichten.
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2: Viele Wolken heute hier und da regnet es auch. Manchmal kommt die Sonne raus bei 12 Grad im Westerwald und 19 Grad im Breisgau.
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12: Il est 9h30 à Goma, 8h30 à Kinshasa. Merci d'écouter RFI.
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12: Et 7h30 à Dakar, le journal de Vincent Dublanche à la une. Vincent, cette nouvelle alliance rebelle dans l'est de la RDC.
13: Annoncée hier avec à sa tête Joseph Kabila, l'ancien président, qui passe donc des paroles aux actes contre son successeur Félix Tshisekedi. On en parle dans un instant. On évoque aussi la visite très suivie du couple royal espagnol à Ceuta et Melilla, ces enclaves espagnoles au nord du Maroc. On va évoquer ces émeutes au Mali hier après un contrôle routier qui a mal tourné dimanche et qui a fait un mort près de la frontière avec la Guinée. Et puis dans ce journal également, pourquoi donc ces tensions ces derniers jours entre le Tchad et la Centrafrique ? Élément de réponse avec Carole Valade dans 5 minutes. Il enfile donc le costume de chef militaire autant que politique un quart de siècle après avoir été l'un de ceux qui ont conduit la rébellion de son père, Laurent Désiré, au pouvoir. Joseph Kabila lance un nouveau mouvement politico-armé, le Front pour la refondation de la nation FRN. Lui qui a été condamné à mort l'an dernier, déclaré coupable par la justice congolaise d'être un parrain caché de l'AFC M23. Et bien désormais, il en est officiellement la figure puisque son organisation englobe le mouvement rebelle, mouvement qui contrôle une partie des nord et des sud Kivu et qui bénéficie du soutien documenté du Rwanda voisin. Céline Pellarin, racontez-nous cette annonce hier depuis Goma.
12: Eh bien, très calme, en veste noire et chemise bleu ciel, l'ex-chef de l'État congolais Joseph Kabila, posé aux côtés du général Sultani Makenga, chef militaire du M23. Et dans la salle, plusieurs personnalités du mouvement rebelle et des caciques de l'ancien régime étaient également présents. C'est Claude Ibalanki, ancien ambassadeur itinérant de l'actuel président Félix Tshisekedi, qui lit la déclaration de création du nouveau mouvement politico-militaire dénommé Front pour la refondation de la nation. Dénonçant, je cite, un pays en péril et brandissant l'article 64 de la Constitution, selon lequel tout Congolais a le devoir de faire échec à tout individu ou groupe qui prend le pouvoir par la force ou l'exerce en violation de la Constitution, eh bien, Claude Ibalanki annonce une mutualisation des forces, ressources et moyens des initiateurs du mouvement pour la libération, dit-il, du pays. Et c'est donc Joseph Kabila qui prend la présidence du mouvement, entouré de 3 vice-présidents, Corneille Nangaa, jusqu'ici coordonnateur de l'Alliance Fleuve Congo, l'AFC, Bertrand Bissimwa, président du M23, et le général Sultani Makenga, chef d'état-major de l'armée révolutionnaire congolaise.
13: Et pour l'heure, Céline Pellarin, merci. Pas de réaction qui nous soit parvenue de la part des autorités congolaises. Vous écoutez RFI Matin, le journal Afrique, il est 9h33 à Ceuta, 2 mois et demi après le déclenchement de cette crise migratoire sans précédent dans l'enclave espagnole du nord du Maroc. Le roi d'Espagne se rend aujourd'hui sur place. Et c'est peu dire que la visite de Felipe VI est très attendue par les quelques 80 000 habitants qui ont vu affluer fin juillet plus de 70 000 migrants venus du Maroc. La plupart sont repartis au bout de 48 heures, mais la crise a provoqué des tensions inédites dans la ville. Elle a aussi remis au premier plan les revendications territoriales de Rabat. Dans ce contexte, la première visite d'un souverain espagnol depuis près de 20 ans est perçue comme une marque de soutien très puissante, Mathias Reynal.
14: Essayez d'imaginer partout où se posent vos yeux sur les façades des immeubles, il y a des drapeaux espagnols, parfois accompagnés de ce slogan « Ceuta no se vende », « Ceuta n'est pas à vendre », un slogan qui a retenti ces dernières semaines dans les manifestations anti-immigration quasi quotidiennes organisées en ville. Sur les balcons de Ceuta, enclave de moins de 20 km carrés en terre africaine, les habitants affichent leur fierté d'appartenir à l'Espagne. Après des mois de tension dues à la crise migratoire, la visite du roi, symbole de l'unité de l'État, vient réaffirmer la souveraineté de Madrid sur ce territoire disputé. Ce n'était plus arrivé depuis 2007. À l'époque, le séjour de Juan Carlos avait provoqué une crise diplomatique avec le Maroc. Aujourd'hui, Felipe VI rencontrera les autorités locales, la société civile et rendra un hommage aux migrants morts en juillet en tentant la traversée de la frontière. Il prononcera enfin un discours, ce sera le moment le plus sensible de ce déplacement, scruté de près à n'en pas douter par les officiels et les médias marocains. Alors que les liens n'ont jamais été aussi forts entre Rabat et Madrid, c'est une visite à haut risque diplomatique qu'entreprend aujourd'hui Felipe VI. Mathias Reynal, Ceuta, RFI.
13: Une visite qui débute à la mi-journée. Au Mali, ces mouvements de protestation qui ont tourné à l'émeute hier à Kouré-Malé, c'est une ville située à la frontière avec la Guinée sur la route entre Bamako et Sigiri. Ils ont fait suite, David Baché, à la mort d'un jeune homme dimanche soir après un contrôle de police qui a mal tourné.
15: La victime est un jeune homme d'une trentaine d'années, employé comme garde sur un site d'orpaillage. Dimanche soir, alors qu'il part prendre son service à moto, transportant avec lui une passagère, des agents de police tentent de le contrôler. Certaines sources évoquent une affaire de vignette. Le jeune homme refuse d'obtempérer. La situation dégénère, les policiers tirent. Le jeune homme a succombé à ses blessures. Sa passagère a été transférée à Bamako pour y être soignée. C'est ce qu'ont confirmé à RFI plusieurs notables et ressortissants de la zone, ainsi que des professionnels de la veille sécuritaire. Le lendemain, lundi, des mouvements de protestation contre ce qui est perçu comme une nouvelle bavure policière éclatent et tournent à l'émeute. Des groupes de manifestants arpentent les rues, allument des feux, les boutiques ferment rideaux. La police fait face et effectue des tirs de sommation. Les sources jointes par RFI rapportent plusieurs blessés. Certaines de ces sources évoquent un second décès et de nombreuses arrestations. Il y a une semaine, un homme avait déjà péri à Dialakorodji, près de Kati, également dans la région de Koulikoro, écrasé par une voiture de police, lui aussi à la suite d'un refus d'obtempérer, alors que son véhicule circulait au sein d'un cortège de mariage.
13: Au Niger voisin, la société des journalistes de RFI qui demande aux autorités des informations claires sur le sort de notre confrère Moussa Kaka. La SDJ de RFI appelle à sa libération immédiate. Une rentrée scolaire, mais pas pour tout le monde au Sénégal. Hier, 7% des écoles sont restées portes closes à cause des inondations de la semaine précédente. Reportage dans le journal international de 8h temps universel. Une journée ville morte hier en Centrafrique, dans plusieurs villes du pays, plutôt suivie dans un certain nombre de commerces, des écoles, les transports à l'arrêt, les administrations, les ministères, eux, ont fonctionné. Mobilisation qui était destinée à protester contre la hausse des prix des carburants annoncée par les autorités. Reportage à Bangui, Rolf Steph Domiale.
16: Ce lundi à Bangui, comme dans plusieurs villes de province, les activités économiques tournaient au ralenti, contrairement au jour précédent. Pour Quentin Gwando, coordonnateur de la société civile Igwe et l'un des initiateurs de cette journée ville morte, le pari est gagné.
17: Cela s'est senti dans la vie publique aujourd'hui. La circulation était presque inexistante. Tôt ce matin, et à certaines heures, il y a eu une circulation, mais faible. L'administration publique a fonctionné à ralenti, les commerces ont fonctionné à ralenti, les écoles ont été fermées. Ces éléments démontrent à suffisance que le Centrafricain a pris conscience et il y a eu une adhésion massive par rapport à cette ville morte.
16: Parmi les Centrafricains qui n'ont pas suivi le mot d'ordre figure Dr. Vekoïa. Selon lui, la crise est mondiale et l'initiative du consortium de la société civile risque de provoquer des troubles sociaux.
18: Il faut arrêter avec la manipulation de l'opinion publique. La hausse des prix des hydrocarbures ne concerne pas que la République centrafricaine. La France qui fait de la raffinerie, aujourd'hui, le prix à la pompe est plus de 2 euros. En France CFA, c'est presque 2000 francs. Au Congo-Brazzaville à côté, qui est un pays producteur, ils sont en difficulté. Cette augmentation devait avoir lieu il y a plus d'un an, mais le gouvernement a fait violence sur lui-même pour continuer à subventionner. Nous pouvons dire qu'il y a eu un échec de cette ville morte.
16: La société civile menace de nouvelles manifestations si ses revendications ne sont pas satisfaites. Le gouvernement, lui, maintient le prix du carburant et appelle au dialogue. Rolf Steve Domerle, Bangui, RFI.
13: 8h38 sur place, il y a de la tension entre Bangui d'un côté et N'Djamena en ce moment. Dimanche, le ministère tchadien des Affaires étrangères a convoqué l'ambassadeur centrafricain. L'objectif était de protester contre l'incursion de soldats centrafricains sur son territoire. Je cite le ministère tchadien des Affaires étrangères. Il y a eu, selon lui, plusieurs blessés graves, civils, militaires. Des sources centrafricaines évoquent des opérations préventives sur leur territoire, en Centrafrique donc, contre des rebelles. Carole Valade.
19: Dès samedi, le ministère centrafricain de la Défense annonçait des opérations terrestres et des frappes aériennes dans la province de la Vakaga, frontalière du Tchad. Selon les paramilitaires russes en Centrafrique, qui avancent un bilan de 60 morts et blessés, l'opération ciblait une coalition préparant une invasion composée des rebelles de l'Alliance du sursaut patriotique, qui avait brièvement pris Amdafok mi-juillet, et du FPRC de Noureddin Adam, qui confirme avoir été visé dans la zone de Nabagaï-Tissi. Les chefs ont pris la fuite côté tchadien, précisent les paramilitaires russes qui disent avoir informé N'Djamena de leur présence. Les ont-ils poursuivis? En tout cas, le Tchad dénonce une incursion sur son territoire qui aurait occasionné plusieurs blessés graves, militaires et civils, dans la localité frontalière d'Abnabaktissi. 18 soldats tchadiens victimes d'une frappe de drone auraient été évacués, selon une source locale. La répétition de tels actes est inacceptable et ne saurait rester sans conséquences, a prévenu N'Djamena. Lors d'une précédente incursion, en 2021, 6 soldats tchadiens avaient déjà perdu la vie.
13: Le gouvernement centrafricain n'a pas encore officiellement réagi, mais cette tension diplomatique entre Bangui et N'Djamena pourrait être évoquée tout à l'heure lors de la visite de Mahamat Idriss Déby, le président tchadien, qui est arrivé hier en France et qui rencontre à 16h tout à l'heure, 14h TU, son homologue Emmanuel Macron pour évoquer, je cite, le renouvellement de leur partenariat bilatéral. De l'arrogance, une attitude de surplomb pendant longtemps, des tâtonnements chez Emmanuel Macron et la nécessité de l'humilité, de la simplicité. Quelle relation entre la France et l'Afrique au XXIe siècle? Notre confrère Christophe Boisbouvier était ce matin notre invité. Il sort un livre où on y apprend quelques anecdotes du Burkina au Gabon en passant par les RDC. Entretien avec Arnaud Pontus à réécouter sur notre application de podcast RFI Pure Radio, rubrique Grand Invité International. On va terminer à Madagascar. Andrazoen, qui a été renversé il y a un an par un putsch. On continue de faire le bilan de la transition menée par le colonel Randjanirine, qui a promis il y a un an des progrès dans la lutte contre l'impunité. Il y a des procès, certes, mais aussi des dérives, disent certains avocats et magistrats, Guillaume Fabry.
20: Une décision politique fondée sur aucune preuve. C'est ainsi qu'une source judiciaire qualifie la récente condamnation à un an de prison avec sursis d'un groupe de sympathisants d'Andrazoen pour complicité d'atteinte à la sûreté de l'État. Le symptôme, selon elle, d'une dégradation vertigineuse de la justice et d'un état de non-droit. Perquisition illégale, vice de procédure, inculpation sans preuve. De nombreux professionnels dénoncent des dérives dans le traitement judiciaire de certains proches du président déchu. En août, 3 magistrats du pôle anticorruption ont aussi été suspendus pour avoir, selon des sources concordantes, résisté à des pressions politiques sur un dossier sensible. 3 mois plus tôt, la garde des Sceaux, Fanny Souer Naïve, avait signé un ordre de poursuite contre 4 juges de la Haute Cour constitutionnelle, accusés de déstabilisation. Vivement critiquée, elle a toujours réfuté une quelconque instrumentalisation de la justice. Sollicité par RFI, le président de l'Ordre des avocats, Ferdinand Rana Rakoutouarsou, déclare pour sa part qu'une transition politique ne saurait justifier une justice de circonstance et appelle à refonder les garanties de l'indépendance judiciaire. Guillaume Fabrian, Tananarive, RFI.
13: RFI Matin se poursuit, 7h42 en temps universel.
21: 9h42, prochain journal dans 20 minutes sur RFI. Avant ça, on va écouter pas mal de musique dans les prochaines minutes avec notre choix musical. Aujourd'hui, Assassin, groupe de rap français qui sort son nouveau projet. Ça s'appelle Intelligence Artisanale. On parlera aussi de la seconde vie en RDC du tube Kita Mata. On va écouter ça.
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21: Maurice, où les grands groupes regardent plus loin que les seules frontières de l'île, conséquence d'un marché saturé. Les investissements se multiplient du Kenya à Madagascar en passant par l'Afrique de l'Est et l'océan Indien. À Maurice, Patrick Hilbert.
23: Les derniers rapports annuels publiés récemment démontrent que l'activité internationale pèse désormais lourd dans les résultats des conglomérats mauriciens. Cette expansion répond à la contrainte d'un marché intérieur de petite taille, mais elle traduit aussi une ambition: profiter de la croissance de marchés africains où les opportunités sont grandes. Tahir Wahb, analyste économique.
24: L'Afrique représente un marché important avec une population jeune, des villes qui se développent et beaucoup de besoins dans le finance, l'économie, l'immobilier, la technologie ou encore la distribution. C'est pour ça que les entreprises mauriciennes veulent diversifier leurs activités et ne pas dépendre uniquement de l'économie mauricienne.
23: Pour ces groupes, l'enjeu est donc de trouver des marchés suffisamment vastes, tout en capitalisant sur une expérience acquise à Maurice. L'Afrique de l'Est constitue l'un des principaux terrains d'expansion. Ciel accélère sa présence sur le continent avec des activités dans le textile, les services financiers, l'industrie sucrière et la santé, explique Guillaume Dallet, groupe chief exécutif de Ciel.
25: L'Afrique de l'Est fait partie de notre trajectoire de croissance depuis plusieurs décennies, avec Madagascar dès les années 90 et puis l'Afrique de l'Est à partir des années 2000. Alors aujourd'hui, près de 60% de nos revenus sont générés en dehors de Maurice, principalement en Afrique de l'Est et le reste provenant de l'Asie.
23: IBL suit une trajectoire comparable. Le groupe est notamment présent au Kenya dans la grande distribution avec Naivas, dont il a pris le contrôle en 2023 et qui compte aujourd'hui 114 supermarchés. Mais sa stratégie ne consiste pas uniquement à accumuler les participations, explique Michel Pilot, Chief Operating Officer d'IBL East Africa.
26: On n'est pas en train de délaisser notre cœur mauricien, loin de là.
0: Mais force est de constater que notre stratégie Beyond Border fait qu'aujourd'hui, sur 124 milliards de roupies, on a plus de la moitié de notre chiffre d'affaires qui est généré à l'étranger. La prochaine étape pour nous, c'est de mieux connecter ces investissements entre eux afin de créer une plateforme régionale qui partage nos savoir-faire et nos expertises.
23: Cette implantation progressive donne au groupe mauricien une dimension nouvelle. Leur avantage ne repose pas seulement sur leur capacité financière, mais aussi sur leur connaissance des marchés régionaux et leur aptitude à travailler avec des partenaires locaux. Patrick Hilbert, pour lui, RFI.
21: Afrique Économie à Port-Louis ce matin où il est 11h45.
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21: Et c'est un tube signé Joski Kiambukuta qui vit actuellement une deuxième jeunesse. Kitamata est repris par Fally Ipupa dans son dernier album. Une nouvelle vie donc pour ce titre qui fait aussi redécouvrir une partie de la rumba congolaise et qu'écoute en boucle toute la jeunesse à Lubumbashi, notamment Denise Mayou.
3: Au quartier Golf Maïcha en banlieue de Lubumbashi, des jeunes dansent avec énergie sur le nouveau tube sorti en septembre dernier.
4: C'est Kitamata. Non, ça va, je connais. Moi, de base, j'aime Fally, j'aime tous ceux qui chantent.

0: Col.
1: Alors, quand il a mis cette chanson, en tout cas, c'est tout le bar qui avait bougé. En tout cas, moi, je me souviens, nous avons dansé jusque le matin.
2: 40 ans plus tard, le jeune public découvre ce tube qui fait partie du dernier album de Fally Ipupa. Sur son téléphone, Dorel Kisimba, âgé de 18 ans, le classe parmi ses favoris.
3: Avant, le remix, je ne la connaissais pas du tout. Je crois que Fally a fait revivre cette chanson et elle est connue des jeunes maintenant. Et on l'apprécie, on l'aime. Comme c'est Fally.
2: Pour François-Xavier Moutoké, chroniqueur musical, certaines œuvres de la rumba congolaise peuvent résister au temps grâce aux reprises.
4: On peut prendre les rythmiques, les beats et chanter sur un rythme, même si forcément c'est pas le même rythme. Si on écoute Kitamata et un peu de Fally Ipupa et ça enchante la jeune génération, ça permet de perpétuer notre culture.
2: Sur les 51 chansons de l'album XX Delirium, le tube Kitamata enregistre plus de 10 millions de vues sur YouTube. Denise Mayo, Lubumbashi, RFI.

9h48, d'une musique à l'autre sur RFI, en raison d'un mouvement de grève nationale à l'occasion de la mobilisation des lycéens en France. On écoute tout de suite le titre « Là-bas » de Tiken Jah Fakoly avec Anna Tijoux.

0: je sais, c'est très hostile d'avoir des traîtres dans sa propre famille. Sérieux dans nos affaires depuis l'air.
1: C'est notre choix musical ce matin, le groupe de rap français Assassin et son nouveau projet. Bonjour José Marinho.
2: Bonjour Andréane, bonjour à tous.
1: Ce projet qui va sortir dans quelques jours s'appelle Intelligence Artisanale.
2: Oui, Assassin né dans le bouillon culturel du 18e arrondissement de Paris autour de Rockin' Squat, de son vrai nom Mathias Cassel, frère du célèbre acteur Vincent Cassel, rappeur, producteur et DJ de 57 ans. Il refuse catégoriquement de signer avec les maisons de disques et fait très tôt le choix de l'indépendance en créant son propre label, une démarche visionnaire devenue un modèle pour les générations futures au service d'un rap libre, radical et politique.
1: Et donc, José, tout commence en 1985.
2: Rappelez-vous, François Mitterrand est à l'Élysée depuis 4 ans, le Front National progresse contre l'immigration, SOS Racisme lance la campagne « Touche pas mon pote », NTM, MC Solar et IM ne sont pas encore là. Assassin, lui, contre-attaque déjà avec ça, par exemple.

0: La peur d'une race, titre devenu emblématique à l'image d'un groupe qui n'a jamais séparé musique et engagement. José, trois disques d'or plus tard et après 26 ans d'absence, pourquoi revenir aujourd'hui?
1: Rocking Squat n'a pourtant jamais chômé avec une vingtaine de projets à son actif. Intelligence artisanale, c'est un retour aux fondamentaux d'Assassin, mais aussi des retrouvailles avec Dr. L, deux figures historiques du hip-hop français, toujours fidèles à leurs combats depuis 40 ans.
0: Rocking Squat, on l'écoute.
2: Vu la situation sociale et politique en France, et plus généralement dans le monde, le rap d'un groupe comme nous a toujours sa place. On est des artistes libres. La France des années 80, en tout cas, c'est plus du tout la même que celle de 2026, ça c'est sûr. Le pouvoir économique, et culturel, politique est plus que jamais dans les mains des dominants, tu vois. Toujours au-dessus des lois et jamais condamnés malgré leur corruption, leur évasion fiscale. Nous, on ne cherche pas à parler aux jeunes, ni aux vieux d'ailleurs. Cependant, ouais, laisser une trace pour la transmission, c'est très important. En rencontrant des gens, en lisant des livres, en regardant des films, des documentaires, en voyageant, c'est ça la richesse de l'humanité.

0: policière, colonisation, assassin n'a rien perdu de son tranchant, José. Mais musicalement, concrètement, qu'est-ce qu'on peut en dire? Quelle est la signature?
1: C'est le boom bap des rythmes lourds, des influences jazz, soul et funk venues de la côte est américaine, avec son art du sampling. Assassin a imposé ce groove en France et décroché sa place au panthéon du flow. 4 décennies plus tard, le groupe n'a rien perdu de son mordant et l'intelligence artificielle peut générer du rap, mais pas la révolte.
0: Et là, on parle d'intelligence artisanale, le nouvel album d'Assassin qui sort donc vendredi prochain. Leur retour sur scène se prolonge avec une tournée de 34 dates dans toute la France jusqu'en avril. Merci José Marinho.
1: Merci Andréane.
0: Et à bientôt, on termine tout de suite avec le soleil.

0: a fait des efforts en subventionnant 245 milliards de francs CFA pour les seuls carburants depuis le début de 2026. Mm-hmm. Mais on a constaté cette hausse a entraîné, par exemple, la baisse du prix d'achat des ménages. Par exemple,
1: La baisse du pouvoir d'achat. La baisse du pouvoir d'achat.
0: D'achat, ouais. Mais aussi le coût des transports. Parce que quand le prix augmente, donc forcément les transporteurs aussi peuvent augmenter le frais des transports.
1: Et du coup, vous avez modifié quelques-unes de vos habitudes, Hibou?
0: Oui, forcément, ça peut, parce que quand ça influence sur la baisse du pouvoir d'achat, donc les ménages consacrent davantage d'argent au transport et au déplacement. Donc il leur reste donc moins de ressources pour l'alimentation, la santé et même l'éducation.
1: Et vous-même, mais là vous me parlez des ménages en général, vous-même Hibou, vous serrez la ceinture, vous faites attention aux produits que vous achetez?
0: Oui, exactement. Parce que quand on parle d'os des prix, que ce soit le carburant ou autre, forcément, donc il y aura une répercussion sur notre quotidien.
1: Mmh. Hibou, vous ne raccrochez pas. Je vous présente Bethel, dans un autre contexte. Bethel est à Kinshasa. Bonjour.
2: Bonjour Juan.
1: Contrairement à Hibou qui nous appelait du Sénégal, chez vous en RDC, tout du moins dans la capitale, le carburant n'a pas augmenté. Mais dites-vous, il n'y a pas assez d'essence dans les stations-service.
2: Exactement. Donc contrairement à la situation dans laquelle se trouve Hibou, dans notre pays, dans notre ville, le carburant n'a pas augmenté. Seulement, il y a pénurie dans certaines stations d'essence. Et ce qui occasionne des embouteillages, parce que les personnes qui doivent être servies ne sont pas servies à temps, et sur les stations d'essence, parfois, il y a des fils qui débordent jusque dans la rue.
1: Mmh. Et vous disiez dans le message que vous nous avez envoyé que, du coup, il n'y a pas assez d'essence, donc malgré tout, les prix ne grimpent pas à la pompe, mais certains en profitent.
2: Exactement, certains en profitent, par exemple les chauffeurs moto, ils en profitent. Et on peut sentir aussi cette majoration dans les services qui utilisent le carburant, par exemple dans les imprimeries, quand on a besoin de faire certains travaux d'impression, et aussi dans la cuisine, à tous les endroits où le carburant est utilisé, on sent la majoration dans les tarifs.
1: Ouais, majoration à cause de la pénurie, pas par une augmentation des taxes de l'État.
2: Non, pas c'est du ça. Tout. Mmh. Et on peut comprendre, parce qu'ils ont le carburant, ils l'ont péniblement, ils doivent attendre pendant longtemps. C'est ce qui fait que quand ils ont le carburant, ben nous, quand on va par exemple au moulin de manioc ou au moulin de feuilles à manioc, ce sont des légumes qu'on consomme couramment chez nous ici, ouais. Donc il y a majoration.
1: Oui, et puis je me mets à la place du taxi-moto qui attend une heure et demie, voire peut-être deux heures à la station-service pour pouvoir faire le plein. Pendant qu'il est là à la station-service, il ne travaille pas, donc c'est un manque à gagner. Donc il répercute finalement sur les prix des courses ce temps passé devant la station à espérer donc quelques litres d'essence. Merci Bethel de votre témoignage. Hibou, merci également de nous avoir appelé du Sénégal. Rama Ramsès nous a écrit du Congo-Brazzaville. Même dans mon pays, le Congo-Brazzaville, les prix augmentent et nous sommes confrontés à une pénurie. À quoi sert d'avoir du pétrole brut si nous ne pouvons pas en bénéficier ? À méditer, nous dit cet auditeur. Saïd nous a écrit du Tchad. Lorsque le prix du carburant augmente, les frais de transport augmentent également, ce qui entraîne souvent une hausse des prix des denrées alimentaires, des produits de première nécessité. Cette situation, nous dit Saïd, rend la vie de plus en plus difficile pour les familles. Nous comprenons que cette crise a des causes internationales, mais nous espérons des solutions nationales pour soulager la population. Voilà pour ce témoignage. Donc, du Tchad. Bonjour Fernand.
3: Bonjour Juan.
1: Alors vous êtes plutôt satisfait, plutôt content à Abidjan, en Côte d'Ivoire?
3: Oui, Abidjan, nous sommes satisfaits des efforts du gouvernement pour réduire le prix du carburant.
1: Oui.
3: Parce que ici, le gouvernement est beaucoup impliqué dans la commercialisation du carburant.
1: Quand vous dites impliqué, ça veut dire que le carburant est subventionné.

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0: Koblenz über Düsseldorf nach Norddeich-Mole.
1: Der Opel-Mutterkonzern Stellantis hat im dritten Quartal etwas weniger Fahrzeuge verkauft als ein Jahr zuvor. Der Absatz ging um 1% auf knapp 1,3 Millionen Fahrzeuge zurück. Das zeigen vorläufige Schätzungen des Unternehmens. Vor allem in den USA verkaufte Stellantis weniger Fahrzeuge als erwartet. Deshalb setzt der Konzern dort wieder verstärkt auf Verbrennerantriebe bei SUVs und Pickups. In Europa ist die Nachfrage vor allem nach Elektrofahrzeugen im dritten Quartal angestiegen. Guter Wein trotz heftiger Hitze. Es wird also Qualität statt Quantität erwartet. Die Weinbaubetriebe im Südwesten rechnen mit einer unterdurchschnittlichen Erntemenge in diesem Jahr. Das geht aus vorläufigen Schätzungen des Deutschen Weininstituts und des Statistischen Bundesamtes hervor.
2: Während das Statistische Bundesamt nur von einem leicht unterdurchschnittlichen Rückgang der Menge ausgeht und im Vergleich zum Vorjahr sogar eine Steigerung sieht, prognostiziert das Deutsche Weininstitut einen Rückgang von rund 20%, allerdings verglichen mit einem längeren Zeitraum. Beide Stellen berufen sich bei ihren Schätzungen auf eigene Quellen aus allen deutschen Anbaugebieten. Sollte die pessimistischere Schätzung des DWI wirklich eintreffen, sieht dessen Sprecher ein gutes Signal. Da die Nachfrage nach Wein schlecht ist, könne ein kleineres Angebot zu stabileren Preisen für die Winzerinnen und Winzer führen, sagte er gegenüber dem SWR. Als Grund für die geringe Erntemenge geben Statistisches Bundesamt und DWI den heißen und trockenen Sommer an. Dennoch rechnen viele Betriebe mit einer Spitzenqualität. Jelena Schreiber, SWR-Redaktion Umwelt und Klima.
1: In Deutschland werden weniger Lebkuchen hergestellt. Die Produktion ist vergangenes Jahr um mehr als 10% im Vergleich zum Vorjahr zurückgegangen, so das Statistische Bundesamt heute. Zu den Gründen machten die Statistiker keine Angaben. Weiterhin hoch ist das Exportniveau. 20.000 Tonnen Lebkuchen werden ins Ausland geliefert, vor allem nach Österreich, Polen und Frankreich. 10.000 Tonnen Lebkuchen wurden nach Deutschland importiert, vor allem aus Polen, Italien und der Ukraine. Und die großen S-Banken haben mit ihren Bilanzen zum dritten Quartal ein gemischtes Bild abgegeben. Während Goldman Sachs und die Citigroup ihre Gewinne unerwartet deutlich steigerten, verfehlte JP Morgan wegen eines schwächeren Investmentbankings die Erwartungen. Ja, und der deutsche Aktienindex steht momentan leicht im Plus bei 25.340 Punkten. Und das waren aktuelle Zahlen und Meldungen aus der Wirtschaft. Es ist 15:59 Uhr.
3: Danke, Petra Thiele.
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3: Allen ist klar, wie sehr Cybermobbing Kinder und Jugendlichen zusetzt. Und trotzdem steigt die Zahl der Betroffenen stetig an. Was man dagegen tun kann und warum die Schule da eine ganz zentrale Rolle spielt, darüber spreche ich mit Uwe Leest vom Bündnis gegen Cybermobbing gleich nach den Nachrichten. Mein Name ist Ulrike Alex.
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3: Und da überwiegen heute Nachmittag die Wolken. Ab und zu regnet es auch. Die Temperaturen steigen bis 12 Grad im Westerwald und 19 Grad im Breisgau. Auch in der Nacht fällt zunächst teils noch Regen. Später klart der Himmel von Nordwesten her auf. Und zum Teil wird es aber dann gegen morgen zu neblig.
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7: Candice Mazot-Tomazic.
6: Pas question de laisser le mouvement s'essouffler. Le message de la jeunesse française mobilisé une nouvelle fois aujourd'hui partout en France avec l'acte 5 du mouvement lycéen lancé il y a un mois. Et malgré les annonces du gouvernement, la colère reste vive. Nous serons en direct du cortège parisien dès le début de ce journal. L'actualité en France, c'est aussi le vote sur la loi intégrale contre les violences sexistes et sexuelles. Le texte devrait être adopté ce mardi par l'Assemblée nationale. Mais pour une partie des députés d'outre-mer, vous allez l'entendre, le projet ne prend pas assez en compte les spécificités des territoires ultramarins. Nous parlerons aussi des hostilités qui prennent encore de l'ampleur entre l'Arabie Saoudite et les Houthis du Yémen. Les deux camps appellent les civils à évacuer avant de lancer de nouvelles frappes. Et puis en pleine crise énergétique, Cuba dit vouloir ouvrir son secteur pétrolier aux investisseurs privés. Explication à la fin de cette édition. C'est ce qu'ils appellent l'acte 5 de leur mobilisation. Les lycéens français, à nouveau dans les rues de plusieurs villes du pays ce mardi. Rejoints par les enseignants, les parents d'élèves et les syndicats, ils continuent de réclamer plus de moyens pour l'éducation. Toujours insatisfaits des réponses apportées jusqu'ici par le gouvernement. François Ballarin, vous êtes en ce moment dans le cortège parisien qui s'est élancé de la place d'Italie il y a près de 2 heures maintenant. L'exécutif assure que le mouvement est en net recul, mais ce n'est pas ce que vous disent les lycéens que vous avez rencontré.
8: Et oui, ils nous assurent le contraire. La colère est intacte et ils vont la crier au pied du ministère de l'Éducation, point d'arrivée de la manifestation. Enfin, il est à quelques mètres. Les annonces du gouvernement du ministre de l'Éducation ne suffisent pas, disent les lycéens qui demandent toujours plus de moyens. On peut lire sur les pancartes ici, j'ai moins de profs que de likes sur Tinder, du fric pour l'école publique ou encore, il n'y a pas de moyens. Dja, référence à Aya Nakamura. Les lycéens rejoints par les syndicats étudiants et de professeurs, eux non plus pas satisfaits des dernières annonces. Les parents aussi sont présents dans le cortège pour soutenir les revendications de leurs enfants, mais aussi pour des questions de sécurité, prévenir les violences constatées ces derniers jours en marge des blocages d'établissements ou lors des dernières manifestations. Pour l'instant, la police est peu visible, l'ambiance plutôt calme, les vacances scolaires approchent, Candice, mais les lycéens rencontrés dans le cortège l'assurent, ils vont poursuivre leur mobilisation, preuve que les jours qui viennent pourraient être socialement agités. Le mot d'ordre des syndicats pour cet acte 5, c'est la convergence des luttes, avec en ligne de mire, samedi prochain, le 17 octobre, une mobilisation nationale à l'appel des syndicats.
6: François Ballarin en direct de la manifestation lycéenne à Paris avec les moyens techniques de Bertrand Eclair. Elle s'y connaît en mobilisation pour avoir protesté chaque semaine pendant plusieurs années devant son école. Greta Thunberg est venue prêter main forte aujourd'hui aux manifestants français. La militante écologiste suédoise était ce matin avec les élèves de Paul Éluard à Saint-Denis, près de Paris, l'un des lycées où la fronde a commencé il y a un mois.
9: La police fait preuve d'une extrême violence. Elle protège un système extrêmement violent qui cherche à maintenir le statu quo. En répondant avec une telle violence à des jeunes qui manifestent pour réclamer le strict minimum, elle révèle à la fois tout ce qu'elle est et ce qu'elle protège réellement. Elle est censée protéger les jeunes, défendre leurs droits fondamentaux. C'est une nouvelle claque et une nouvelle trahison pour les jeunes qui voient déjà leur avenir leur être volé et qui n'ont même pas les moyens d'aller à l'école dans des conditions satisfaisantes, faute de ressources suffisantes.
6: Voilà le témoignage de Greta Thunberg, la militante écologiste suédoise qui a donc participé aux manifestations à Paris aujourd'hui. Des mobilisations qui risquent de s'inviter dans les débats à l'Assemblée nationale. Les députés examinent à partir d'aujourd'hui le budget 2027 soumis par le gouvernement de Sébastien Lecornu. Objectif de l'exécutif, rester sur une trajectoire de déficit public à 5% du PIB. Le Parti socialiste menace de déposer une motion de rejet qui, si elle est votée, pourrait renvoyer le projet de loi au Sénat. Les élus du Parlement qui doivent par ailleurs se prononcer sur un tout autre dossier, celui des violences faites aux femmes et aux enfants. Après plusieurs semaines de discussion, l'hémicycle s'apprête à valider ce texte qui se veut intégral parce qu'il doit agir sur tous les fronts et pour toutes les tranches d'âge. Mais lors des premières consultations, le CESE, l'organe consultatif chargé d'évaluer l'impact social des lois, avait vivement déploré l'absence de volets spécifiques pour les Outre-mer où les violences reste pourtant nettement plus importante qu'en métropole, Solène Van Kerkhoven.
10: Les chiffres sont édifiants, pour n'en citer qu'un seul, les victimes de violences conjugales sont 3 fois plus nombreuses en Outre-mer qu'en métropole. Pour la députée de La Réunion, Karine Lebon, copier les méthodes de l'Hexagone ne fonctionne pas.
11: Il y a des besoins très spécifiques, notamment en termes de langue, de formation aussi, ce qui n'existe que dans l'Hexagone. Il y a des phénomènes d'interconnaissance. Quand on dit que c'est le conjoint violent qui doit partir, chez nous, on a beaucoup, beaucoup de personnes qui habitent sur des terrains familiaux. Alors parfois, les femmes, elles habitent sur un terrain où il y a la belle-sœur, la belle-mère, le beau-frère. Et donc, si c'est le conjoint qui part, de toute façon, il va revenir. Et puis même, la famille tout autour peut parfois exercer des pressions.
10: Pour autant, la loi prévoit une mesure qui serait protectrice pour les femmes vivant en Outre-mer, les aides aux billets d'avion d'urgence, pour permettre aux victimes de se mettre à l'abri rapidement.
11: Il y a aussi la question d'un billet d'avion. On a fait voter un amendement pour rendre éligible de la continuité territoriale dans le cadre de violences conjugales. Parce que parfois, prendre l'avion, c'est le seul moyen de se sauver.
10: Toutefois, pour que ces avancées ne restent pas théoriques dans les territoires ultramarins, l'État devra passer des accords directs avec chaque collectivité pour leur mise en place effective.
6: Solène Van Kerkhoven. Il y aura une riposte sévère sur Riyad si l'Arabie Saoudite venait à frapper Sanaa. La réaction du porte-parole des Houthis sur X quelques minutes après l'annonce d'une attaque saoudienne sur la capitale yéménite. La coalition dirigée par le royaume appelle les civils à évacuer avant le lancement d'une opération spéciale. Et en réponse, les rebelles exhortent à leur tour les habitants à s'éloigner de sites pétroliers saoudiens. Signe que l'escalade se poursuit entre la milice pro-iranienne et Riyad venu soutenir les forces gouvernementales yéménites. Puisqu'au Yémen aussi, les hostilités continuent. Les autorités annoncent de nouveaux progrès sur le terrain, notamment dans la province de Marib, resserrant un peu plus l'étau militaire autour des Houthis. Mais les combats font toujours rage. En moins de 24 heures, de nouvelles attaques des rebelles ont fait 5 morts, dont un enfant, et au moins 17 blessés, d'après le bilan du réseau yéménite pour les droits et les libertés. Le point sur la situation avec Alice Roussard.
12: À Taïz, dans le sud-ouest du pays, les Houthis encerclent progressivement la troisième ville du Yémen. Encore tôt ce mardi matin, l'agence de presse officielle yéménite faisait état d'une nouvelle attaque contre un hôpital de la ville. Les combats s'intensifient et depuis la prise, le 4 octobre, d'une localité stratégique, les voies d'approvisionnement depuis les zones contrôlées par le gouvernement sont coupées. Alors, plus d'un million d'habitants redoutent un nouveau siège avec des pénuries de nourriture et de médicaments. Le désespoir régnait déjà, racontent les quelques habitants qui ont réussi à fuir face à la avancée des Houthis. Dans la province de Marib, les forces gouvernementales sont surtout parvenues à imposer leur contrôle sur les hauteurs, des progrès notoires, et tout cela a évidemment une importance stratégique car ces provinces constituent la porte d'entrée orientale du Yémen et abritent des réserves en pétrole et en gaz. Une chose est sûre, ces affrontements et ces avancées s'inscrivent dans le cadre d'un affrontement plus large lié à la guerre contre l'Iran, ce qui fait craindre une escalade des hostilités.
6: Les précisions d'Alice Froussard. Et puis c'était l'une des mesures du plan de libéralisation de l'économie annoncé par Cuba en juin dernier. L'île ouvre son secteur pétrolier aux investisseurs privés. Les autorités espèrent relancer la production cubaine de pétrole et de gaz, et ce alors que le pays traverse la pire crise énergétique de son histoire, Claire Fage.
13: Les investisseurs privés, qu'ils soient étrangers ou locaux, pourront se voir attribuer des concessions sur des blocs pétroliers cubains. Jusqu'à présent, les entreprises privées n'étaient autorisées que dans le cadre de co-entreprises avec l'État cubain, des contrats de partage de production beaucoup moins avantageux pour elles. Cuba produit du pétrole 40% de ses besoins, un brut qui alimente en priorité une demi-douzaine de centrales électriques, piliers du réseau cubain. Mais l'île communiste dépend pour 60% des approvisionnements restants de l'étranger. Or, Donald Trump a imposé un blocus sur les importations d'hydrocarbures de la Havane. Seules les expéditions de carburant destinées au secteur privé cubain, 3% des besoins de l'île, sont autorisées à quitter le sol américain. L'économie cubaine est totalement asphyxiée. En ouvrant plus largement l'exploration production pétrolière aux investisseurs privés, les autorités de la Havane espèrent relancer la production cubaine de pétrole et de gaz, ce qui pourrait permettre à terme à Cuba de gagner en autonomie énergétique sans renoncer totalement au contrôle de l'État sur les ressources de l'île.
6: Claire Fage du service économie de RFI. Et puis un mot de football avant de refermer ce journal pour vous donner le programme de ce soir et le retour de la Ligue des Champions pour cette deuxième journée. L'Atlético de Madrid affronte Manchester United. Match à suivre à partir de 19h temps universel. Même heure pour les autres rencontres. Arsenal face à Lille ou encore Galatasaray contre le FC Barcelone. C'est ainsi que se referme ce journal. Bientôt 16h10 ici à Paris, l'heure de retrouver votre émission avec Caroline Lachowski. 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
18: Bonjour, ravi de vous retrouver, chers amis auditrices et auditeurs, pour une émission aussi spéciale que spatiale autour des échantillons de roches lunaires et extraterrestres collectés aussi bien par les différentes missions de la NASA que plus récemment par les rovers chinois sur la face cachée de la Lune ou encore ceux collectés par les sondes japonaises sur des astéroïdes et bien sûr aussi des météorites tombées sur notre Terre. Que nous révèlent ces retours d'échantillons? Que contiennent ces roches extraterrestres et comment les analyser? Rencontre avec l'homme qui sait les faire parler, le cosmochimiste Frédéric Moynier, directeur adjoint de la recherche à l'Institut de physique du globe à Paris, internationalement reconnu pour son expertise en isotopie des métaux. C'est l'un des rares chercheurs au monde à travailler aussi bien sur les échantillons américains que chinois. Il s'envolera d'ailleurs bientôt pour le Japon pour préparer la prochaine mission de collecte sur les lunes de Mars, carrément. Frédéric Moynier est même venu en direct en studio avec quelques très rares échantillons pour nous les faire toucher du doigt. Autour de la question « Comment faire parler les échantillons de roches extraterrestres ?» Bienvenue les pieds sur Terre et la tête dans les étoiles. Pour fêter aussi un bonheur n'arrivant jamais seul, notre nouveau lauréat de lunettes astronomiques, offert par SSVI et RFI en partenariat avec la revue web L'Astronomie Afrique. Et c'est Sofiane Kamoun, jeune et talentueux président de la Société Astronomique de Tunisie, qui recevra bientôt un télescope fort utile pour observer en août prochain l'éclipse totale du Soleil depuis la Tunisie. Bravo Sofiane. Très heureuse de te voir rejoindre notre formidable réseau d'astronomes sur tout le continent. Rendez-vous en fin d'émission pour partager l'éphéméride du ciel d'Afrique avec le planétologue Sylvain Boulet et sa formule magique. Le ciel est le plus bel écran, il suffit de lever les yeux. Bonjour Frédéric Moynier.
19: Bonjour Caroline.
18: Merci d'être en direct avec nous malgré un emploi du temps plus que chargé. Vous partez à la fin de la semaine au Japon pour le lancement de la mission MMX qui va tenter de collecter des échantillons de roches sur Phobos, la lune de Mars, on va y venir. Car vous êtes, Frédéric, le spécialiste de l'analyse isotopique de ces roches extraterrestres, l'un des rares cosmochimistes au monde dont l'expertise soit reconnue par toutes les agences spatiales, on peut le dire, qu'elles soient américaines, européennes bien sûr, mais aussi chinoises ou japonaises. Vous avez analysé pratiquement tous les échantillons collectés lors différentes missions sur la Lune et sur les astéroïdes et vous nous en avez d'ailleurs apporté quelques spécimens absolument extraordinaires. On commence par quoi? Par cette grosse météorite noire.
19: Oui, donc je vous ai mené quelques échantillons. On peut commencer, ça c'est la météorite que j'ai dans la main, là, c'est cette grosse météorite qui doit faire quelques kilos.
18: J'en ai jamais vu d'aussi grosse, ni d'aussi lourde. Hein.
19: C'est une belle pièce, hein, qui est une pièce entière, qui est une météorite, donc c'est un caillou. Une météorite, c'est quoi? C'est un caillou qu'on va ramasser à la surface de la Terre et qui est tombé qui arrive de l'espace, hein, qui est un caillou extraterrestre. Et donc, cette météorite-là, c'est une météorite qui vient de la ceinture d'astéroïdes qui se trouve entre Mars et Jupiter. La très grande majorité des météorites proviennent de cette ceinture d'astéroïdes. Ces échantillons-là ont passé 4,6 milliards. C'est des échantillons c'est des échantillons qui proviennent donc.
18: Cette roche, elle a 4,6 milliards d'années, au moins.
19: Non, 4,6 milliards. Et c'est les seuls échantillons qu'on ait des premiers instants du système solaire. Donc cet échantillon s'est formé il y a 4,6 milliards d'années, donc c'est des choses qu'on va aller dater dans notre laboratoire avec nos techniques de mesure isotopique. Va passer 4,6 milliards d'années dans la ceinture d'astéroïdes, et ensuite, récemment, il y a quelques peut-être centaines de milliers d'années, suite à des impacts dans la ceinture d'astéroïdes, vont sortir de la ceinture d'astéroïdes, vont se diriger en direction du Soleil, et certains de ces échantillons vont tomber sur Terre, vont être attirés par la Terre et tomber sur Terre.
18: Et celui-là, il est tombé où ?
19: Celui-là, il vient d'Afrique du Nord, c'est tombé dans le désert marocain. Et cette pièce-là, donc, on voit que c'est une météorite parce qu'elle est couverte de cette surface noire qui témoigne de son entrée dans l'atmosphère, d'une fusion de sa surface qui a ensuite recristallisé quand ça s'est refroidi.
18: Et vous en avez d'autres de météorites ? Il y en a une autre. Alors, il y a une météorite lunaire ?
19: Il y a une météorite lunaire. Donc, la majorité des météorites viennent de cette ceinture d'astéroïdes, mais quelques échantillons assez exceptionnels proviennent des météorites, donc aussi des échantillons qui tombent du ciel, mais qui proviennent de la Lune et de Mars. Comment elles proviennent de la Lune et de Mars? Quand on regarde la Lune, on voit que c'est couvert d'impacts, de traces de cratères d'impact. Il y a des impacts à la surface de la Lune qui vont arracher un petit bout de Lune, et ce petit bout de Lune va tomber sur la Terre. Donc là, le petit bout qu'on a là, c'est ce qui doit faire quelques grammes, c'est une météorite.
18: C'est vraiment un petit morceau de Lune.
19: C'est un petit morceau de Lune qui, je vous le montre, on a des parties sombres et des parties claires.
18: Comme la Lune.
19: Comme la Lune. Vous regardez la Lune, je ne sais pas si que la prochaine fois qu'on peut voir la Lune depuis Paris, vous regardez la Lune et vous verrez que la Lune a des parties sombres, les mers. qui on pensait avant être des vraies mers, mais en fait qui sont des volcans. La partie claire qui est la croûte de la Lune, un peu comme sur Terre. Et là, dans ma main, j'ai l'ensemble de la Lune, j'ai des parties claires, des parties sombres sur quelques
18: centimètres. Vous avez la Lune dans votre main et vous avez Mars dans l'autre.
19: Et Mars dans l'autre. Donc là, voilà, on a la moitié d'une petite météorite martienne. C'est un petit bout de Mars qui a été arraché de sa surface par un impact, qui s'est dirigé vers le Soleil, qui a été attiré par la gravité de la Terre et qui est tombé sur Terre.
18: Et puis vous nous avez amené, alors là c'est bien protégé, deux petits échantillons collectés alors par les robots et par les humains, mais collectés dans l'espace.
19: Collectés directement sur la planète, ou le corps parent, ce qu'on appelle le corps parent de ces matériaux, qui sont ces petites planètes, la Lune. Donc dans ce cas-là,
18: qu'est-ce que c'est que cet échantillon
19: je vais pas vous
18: qui
19: le
18: est bien emballé? Non.
19: C'est un échantillon qui vient de la mission Apollo 11. Donc l'Apollo 11, c'est Neil Armstrong, Buzz Aldrin. Et donc ramasser des bouts de mer. Donc ça, c'est un bout de basalte. C'est un bout d'une mer lunaire.
18: Un bout de basalte lunaire ramassé par Neil Armstrong.
19: Il est là. Bon, on va pas le sortir, mais non. Il est dans ce petit conteneur.
18: Magnifique. Et alors dans cette boîte scellée.
19: Très bien scellée. C'est un échantillon qui a été ramassé il y a 6 ans maintenant par la mission qui s'appelait Hayabusa 2, qui est une mission japonaise. Donc là, on a la NASA avec Apollo. Donc Hayabusa 2, ça fait partie de ces rares missions de retour d'échantillons avec un robot. Le robot s'est posé sur un astéroïde qui s'appelait Ryugu, a ramassé environ 6 grammes de Ryugu et les a ramenés sur Terre.
18: Et vous en avez
19: Et là, on en a eu, on a mis dans le laboratoire quelques centaines de milligrammes, et là, ce petit échantillon fait peut-être une dizaine de milligrammes,
18: oui, c'est-à-dire 0,01 grammes. Oui, des petits grains noirs d'astéroïdes.
19: C'est le sol de l'astéroïde, c'est ce qu'on appelle le régolithe, c'est-à-dire le sol, veut dire, de l'astéroïde. Et vous voyez que c'est très sombre, quand vous regardez, c'est très sombre.
18: Parce que ce sont des astéroïdes
19: très primitifs qui sont très riches en matière organique. Il y a beaucoup de matière organique là-dedans, du carbone, comme des acides aminés, des alcools, des sucres.
18: Et vous faites la différence, évidemment, entre tous ces échantillons. Vous arrivez avec ces méthodes isotopiques en tant que cosmochimiste. Alors, vous arrivez quoi? À les dater, à essayer de comprendre de quoi ils sont faits?
19: Voilà. Donc la première chose à faire, c'est de se comprendre de quoi ils sont faits. C'est-à-dire regarder leur composition, leur chimique, c'est-à-dire combien est-ce qu'il y a de calcium, de magnésium, des éléments chimiques, de leur abondance. Ça nous donne déjà beaucoup d'informations sur leur origine, c'est-à-dire quelle est la composition de la Lune, pouvoir comparer ça à la composition de la Terre. Pour aller plus loin que la composition chimique, on va utiliser les isotopes, c'est-à-dire qu'ils vont nous donner maintenant une signature des différents processus qui auraient pu affecter ces roches-là. Si on prend cette météorite qui a 4,6 milliards d'années, avec l'isotope, on va pouvoir la dater. Quand on dit que c'est à 4,6 milliards d'années, c'est avec nos méthodes de laboratoire qu'on va pouvoir les dater, ces échantillons.
18: Donc pendant 4,6 milliards d'années, elle a tourné la ceinture d'astéroïdes.
19: Et vous comprenez, 4,6 milliards d'années, c'est une longue histoire.
18: Et donc, il y a
19: beaucoup de choses qui ont pu l'affecter. Et nous, ce qui nous intéressait, c'est remonter aux premiers instants du système solaire, et les isotopes vont nous permettre de retracer l'histoire des éléments pour ensuite corriger cette histoire pour remonter vraiment aux signatures les plus primitives, c'est-à-dire qu'est-ce qu'il y avait vraiment il y a 4,6 milliards d'années, quel était l'état de la matière, quelle était la composition de la matière.
18: Et cette collecte d'échantillons, alors on parle plus des météorites, mais vraiment des échantillons rapportés par les humains, collectés par les humains ou par des robots, cette collecte d'échantillons, elle a commencé au cours du XXe siècle, et dès le départ, vous me l'avez dit en préparant cette émission, dès le départ, la NASA a compris l'importance à la fois de la collecte, mais aussi de la préservation, c'est ça, pour tout le monde.
19: Exactement.
18: De ces échantillons.
19: Parce qu'avec 1969, c'était la première fois qu'on ramenait de la matière extraterrestre sur Terre, Apollo 11. Et dès l'échantillon que je vous ai montré, qu'on n'a pas encore sorti de sa petite boîte,
18: d'Apollo 11,
19: cet échantillon a été conservé à Houston dans des conditions... ils n'ont jamais vu l'air terrestre pendant 60 ans, pour pouvoir, avec l'idée que 60 ans plus tard, 50 ans plus tard, peut-être dans 80 ans, on aura des nouvelles techniques, des nouvelles questions scientifiques, et donc on va voir préserver ces échantillons dans des conditions, les conditions de quasiment de collecte sur la planète. La NASA a évidemment été les premiers à le faire, mais les Japonais, donc là, ce qu'on appelle la JAXA, l'agence spatiale japonaise, fait la même chose. Et les Chinois, avec les missions Chang'e, font aussi la même chose, donc conservent les échantillons dans des conditions quasiment planétaires.
18: Autour de la question, comment faire parler tous ces échantillons de roches extraterrestres? Allez, je propose de nous rafraîchir un peu la mémoire avec ce mix mission spatiale de collecte et de retour d'échantillons, signé de notre réalisateur, l'astronomique Thibaut Baduel.
20: En 1969, la France demande finalement aux États-Unis si on ne peut pas avoir un échantillon à demeure dans le pays. Et très rapidement, les Américains offrent au gouvernement français ses premiers échantillons.
21: Des échantillons de l'astéroïde Bennu doivent arriver sur Terre, une mission qui aura pris 7 ans à la NASA.
22: Comment c'est possible qu'en dépit du fait qu'on voit des roches, qui pour nous, quand on voit une roche sur Terre, elle est solide, eh bien sur un astéroïde, pas nécessairement.
21: Des questionnements auxquels les scientifiques espèrent répondre avec l'arrivée des échantillons le 24 septembre. La NASA espère avoir récolté au moins 200 grammes de fragments de Bennu.
23: Près de 5 ans après son lancement, depuis le centre spatial de Tanegashima au Japon, la sonde japonaise Hayabusa 2 entame son retour sur Terre. À son bord, une capsule pleine de précieux échantillons de la surface et du sous-sol de l'astéroïde Ryugu.
24: Succès complet pour Chang-6 depuis son retour sur Terre ce matin. On se rend bien compte ces dernières années qu'atterrir ne serait-ce que sur la face visible de la Lune, c'est assez compliqué. Les Chinois, eux, y arrivent pour l'instant à tous les coups, pour la deuxième fois sur la face cachée de la Lune. Les échantillons ont été prélevés à l'endroit voulu. Ils reviennent maintenant sur Terre, un petit peu plus de 2 kilos de roches lunaires. Ces roches, ces échantillons vont être étudiés dans le plus grand secret par les Chinois avant que quelques morceaux soient également donnés aux autres agences spatiales, bien sûr pas aux Américains, mais aux Européens, aux Russes, aux Indiens, etc.
18: Vous êtes Frédéric Moigné, l'un des rares chercheurs élus, si j'ose dire, parce que vous avez travaillé sur ces très précieux échantillons de roches collectés par les Chinois sur la face cachée de la Lune.
19: Alors, j'ai travaillé sur... Il y a eu 2 missions chinoises. Oui. J'ai d'abord travaillé sur la face... Ils sont allés sur la face visible avec Chang'e 5. Ça, c'est les échantillons que j'ai pu avoir à Paris.
18: Mais vous étiez un des seuls
19: j'étais
18: Français.
19: J'étais le premier non chinois à avoir des échantillons en dehors de la Chine.
18: Vous êtes allé les chercher.
19: On a dû aller les chercher. C'était un peu plus compliqué que ce qu'on avait l'habitude avec la NASA ou les Japonais, mais ça s'est très bien passé. Il a fallu aller les chercher. Comme c'était la première fois qu'ils distribuaient les échantillons, il y a eu plus de protocoles. Pour la face cachée, les échantillons n'ont pas encore été ouverts à l'international. Donc, je n'ai pas encore eu dans mon laboratoire, mais j'y travaille dessus à travers des collaborations en Chine.
18: D'accord, parce que ça commence, évidemment, ils les gardent d'abord pour eux, puis ensuite, normalement, c'est ouvert, c'est un patrimoine mondial, spatial et mondial.
19: Alors, ils ont fait ça avec la première mission, ils en ont fait deux, la première. Ils ont d'abord travaillé dessus quelques années, plus de 2 ans, et ensuite, ils l'ont ouvert avec un appel d'offres international, comme ça se fait pour Apollo ou Hayabusa. Pour Chang'e 6, pour la face cachée, donc on n'a pas encore les informations, mais ça devrait s'être ouvert l'année prochaine.
18: Et vous ferez partie, vous irez
19: On essaiera.
18: Est-ce qu'il y a des grosses différences, précisément, entre les roches de la face que l'on voit, de la Lune, et de la face cachée? Est-ce que vous attendez à des grandes différences? Est-ce que pour vous, c'est important? Comment vous diriez ça?
19: Donc, on a déjà les Chinois travaillent dessus depuis déjà quelques années, donc on a pas mal d'informations déjà sur ces échantillons. Donc, on s'attendait à ce qu'il y ait des différences, parce que face cachée, face visible, on a une différence, donc on la voit pas, la face cachée, mais on a des images des différentes missions.
18: C'est très très différent,
19: c'est
18: ça n'a rien
19: très
18: à voir.
19: La morphologie est très différente, il y a beaucoup plus de cratères, et on sait à travers certaines mesures que l'épaisseur de la croûte, vous savez, donc la première partie de la planète, est beaucoup plus épaisse à la face cachée qu'à la face visible. Il y a beaucoup moins de mer. On parlait des mers, de ces volcans.
18: Oui, il y en a très, très volcans noirs.
19: Mais il n'y en a quasiment pas. La face cachée, on n'a quasiment pas de volcans. Mm-hmm. Très, très peu. Et donc, tout ça, c'est des questions où les échantillons de la face cachée sont primordiales pour pouvoir y répondre. Pourquoi il y a ce qu'on appelle une dichotomie, pourquoi il y a cette différence entre face cachée et face visible. Les premières mesures, tout ce qu'on a pu voir avec les papiers, les publications scientifiques chinoises sur cette partie de la face cachée, semble dire qu'il n'y a pas de grande différence chimique, en tout cas, entre les deux faces. Ce qui est plutôt rassurant, parce que toute la science qu'on fait depuis Apollo considère qu'avec Apollo, avec quelques météorites, on a une visibilité de la Lune globale, en fait, pour pouvoir faire des modèles de... Une question qui nous intéresse, c'est quelle est l'origine de la Lune.
18: C'est ça, parce qu'au fond, ce que vous cherchez à travers ces roches, c'est à comprendre, quelle est l'origine, d'où vient la Lune?
19: Exactement.
18: C'est une grande question quand même, énorme.
19: Comment s'est formée la Lune? Et nous, dans notre laboratoire, une des grandes questions sur lesquelles on s'est penché il y a au moins 20 ans, c'est pourquoi la Lune n'a pas d'eau pourquoi la Lune qui est à côté de la Terre est aussi sèche? Vous voyez, ce qu'on pensait être des mers, c'est pas des mers, il n'y a pas d'eau. Et où est passée cette eau? Et donc c'est ça avec des techniques...
18: Et ça, dans les cailloux, vous pouvez le comprendre, vous en approcher?
19: Grâce à ces isotopes des métaux, on va s'intéresser à des métaux qui sont... Alors, c'est pas de l'eau, mais qui sont volatiles, c'est-à-dire qu'ils vont aussi s'évaporer, un peu comme de l'eau, mais à des températures un peu plus élevées. Et on va pouvoir, comme, essayer, avec ces isotopes, retrouver, en fait, vous voyez, les phénomènes qui ont pu affecter les éléments, l'histoire de l'élément. Et à partir de là, on a pu tester, montrer que nos conclusions à partir d'Apollo, mais qui ont été validées avec Chang'e 5, et j'espère quand on pourra le faire avec Chang'e 6, qu'il y a eu des composés volatiles sur la Lune, mais en fait, qu'ils ont été perdus après sa formation. Parce qu'elle était complètement fondue, c'était une grande boule, après sa formation, la Lune était une grande boule en fusion, très près de la Terre, parce qu'il faut savoir que la Lune, quand elle s'est formée, elle était à 6 fois le rayon de la Terre, maintenant elle est à 60 fois le rayon de la Terre.
18: Ah, elle s'est éloignée.
19: Elle est 10 fois plus éloignée que ce qu'elle était à sa formation. Mmh. Donc si on était là, quand elle s'est formée, il y a 4,4 milliards d'années, on verrait une Lune gigantesque dans le ciel. Et donc quand elle était beaucoup plus près de la Terre, on pense qu'à ce moment-là, la Lune était en fusion et ses éléments volatiles, dont l'eau, sont retombés sur la Terre.
18: Donc il s'agit de comprendre comment s'est formée la Lune, d'où vient la Lune, pour essayer de comprendre aussi mieux notre Terre, pour comprendre la composition aussi de notre système solaire.
19: Et oui, parce que la Lune, nous on associe beaucoup la Lune et la Terre, puisque la formation de la Lune, dont la théorie qui valide toutes les observations qu'on a pu faire jusque-là, et l'idée d'un impact géant qui aurait d'un corps de la taille de Mars, donc qui fait à peu près 10% quand même de la masse de la Terre, donc quand même quelque chose d'assez gros, et qui serait venu impacter la Terre. Une petite fraction de ce matériel aurait formé la Lune, parce que la Lune, c'est que 1% de la masse de la Terre. Donc, vous voyez, donc, ça fait que 10% de la masse de Mars. Et donc, le reste de cette matière s'est retrouvé dans la Terre. Et donc, en fait, la formation de la Lune est associée avec la formation de la Terre. C'est le dernier grand, parce qu'une planète, ça se forme par impact, qui sont à la fois destructifs, mais aussi qui vont aussi fabriquer la planète. Et donc, la formation de la Lune est le dernier grand événement de formation de la Terre.
18: Pour un cosmochimiste comme vous, quelle est la météorite, le morceau d'échantillon de Lune que vous rêveriez d'analyser de Lune. On reste sur la Lune.
19: Ça sera la face cachée. Ça serait un bout de. Il y a quelques mers à la face cachée. Donc moi je préfère les mers, donc les basaltes, les volcans, parce que les volcans, ça nous donne, ça provient de la profondeur.
18: Les volcans lunaires.
19: Les volcans lunaires, c'est comme sur les volcans terrestres, c'est des fenêtres de l'intérieur de la planète. Mmh. Un volcan terrestre, on peut l'étudier comme un volcanologue pour regarder les processus d'éruption, mais aussi on peut prendre ces laves, c'était du matériel qui a fondu en profondeur dans la planète et qui nous donne une petite information de ce qui est dans la planète.
18: Donc on remonte le temps là aussi.
19: Et l'espace, et la profondeur, parce qu'on ne peut pas y aller. On peut pas, sur Terre, on ne peut pas aller en profondeur les chercher, alors sur la Lune, on n'y est pas. Et donc les mers, donc ces basaltes lunaires, ces volcans lunaires, nous proviennent de l'intérieur de la Lune. Et donc, il y a quelques mers à la face cachée. Chang'e 6, pardon, est allé échantillonner cette face cachée, mais a priori, très peu parce qu'il y a très peu de mers, de bouts de basalte, non? Et donc, un échantillon qui serait remarquable, ça serait de pouvoir ramasser un petit bout de mer de la face cachée.
18: Un petit bout de mer, un petit bout de basalte de la face cachée de la Lune, rien que ça. Autour de la question comment faire parler les échantillons de roches lunaires et de roches extraterrestres également, que ce soit de la face visible ou de la face cachée, on écoute votre choix musical, forcément lunaire. Fly Me to the Moon, version Astrud Gilberto sur RFI.

0: Fly Me to the Moon dans la douce voix d'Astrid Gilberto sur RFI. Et ce sont carrément des échantillons de roches lunaires qui sont venus jusqu'à nous grâce à vous, Frédéric Moynier, qui nous avait apporté en exclusivité quelques-uns des morceaux alors de météorites, de roches extraterrestres, lunaires, d'astéroïdes que vous étudiez en tant que cosmochimiste. Vous êtes partie de ces rares chercheurs à qui l'on confie et à qui toutes les agences spatiales du monde, des Américains aux Chinois en passant par les Européens et les Japonais, confient des échantillons. Mais comment ça voyage, un échantillon de roches extraterrestres? Comment ça arrive jusque dans votre coffre-fort à l'Institut de physique du globe? C'est tout le sens de la question que vous pose mon confrère François Lassagne, rédacteur en chef de Pour la Science.
1: C'est assez rare d'avoir des échantillons de lunes ou d'astéroïdes, parce que ça a été le cas aussi, il y en a très très peu, mais donc c'est quelques grammes, quelques dizaines de grammes au plus. Comment on fait voyager des échantillons de ce genre de rareté? Est-ce que c'est dans une petite mallette et à la frontière, on passe le contrôle à l'aéroport avec un petit mot spécial, ou comment ça se passe?
0: Comment ça se passe, Frédéric Moynier, pour les échantillons comme celui d'Apollo que vous avez, enfin Apollo 11, ramassé par Neil Armstrong, ou ceux chinois de la face visible de la Lune que vous avez été chercher en Chine?
2: On peut commencer avec ceux-là. Ceux-là, j'ai dû aller les chercher. Donc ceux-là, j'ai passé la donne avec une petite mallette, avec l'échantillon dedans, avec un petit mot.
0: Mais vous aviez fait une demande d'abord?
2: Ah oui, alors pour les avoir, alors ça c'est, voilà, donc toutes les agences spatiales, que ce soit encore une fois américaines, japonaises et chinoises, fonctionne de la même façon, c'est qu'on va faire il y a un appel d'offres. Alors pour Apollo, il y en a un par an.
0: Ah oui, pour Apollo, depuis Apollo 11.
2: Apollo 11, alors ça a peut-être démarré, j'étais pas là au début, mais au milieu des années 70. Et tous les ans, ils ont un appel d'offres, donc il faut répondre en temps et en heure avec un projet scientifique, donc une question à laquelle on veut répondre, et pourquoi il nous faut les échantillons, quels échantillons on veut, il y a un catalogue. Toutes les échantillons sont très bien catalogués avec leur poids, leurs caractéristiques, en tout cas de voilà. Et donc on fait une demande qui est évaluée une fois par an. Et ça c'est vrai pour l'Apollo, c'est vrai pour la JAXA avec Hayabusa 2. Et maintenant c'est vrai avec les Chinois avec la première mission à Chang'e 5. Moi j'avais répondu au premier appel d'offres. Il y en a eu un deuxième depuis auquel j'ai pas répondu parce que j'avais déjà eu ce que je voulais. Et donc ensuite c'est évalué par des comités, donc des comités américains, japonais ou chinois, qui vont décider d'attribuer l'échantillon ou pas, ou qui peuvent vous recontacter pour vous dire, Frédéric, t'en as trop demandé de celui-là. Il y a des fois, vous voyez, on a l'impression que l'échantillon, il fait un kilo, mais en fait, il est exposé, vous voyez. Donc là, il y a des informations qu'on n'a pas toujours. C'est la même chose dans les musées. Les musées, on peut demander des météorites au musée. Mais quelquefois, on a l'impression que la météorite va faire une tonne. Mais en fait, la météorite, elle est exposée. Donc, on ne va pas en couper un bout pour me l'envoyer. Vous voyez, donc, c'est des informations qu'on n'a pas toujours.
0: Et ensuite, on vous les envoie par là.
2: Et ensuite, donc, les Chinois, comme c'était la première fois. Oui. Et je crois que c'était aussi vrai pour la deuxième fois. Il a fallu aller les chercher directement à Pékin et les ramener. Donc, toujours les avoir sur soi.
0: C'est ça, toujours les avoir sur soi, extrêmement bien protégés pour ne pas être contaminés.
2: Très bien protégés, pour ne pas que la boîte se casse. Voilà, donc
0: Donc avec un petit mot disant c'est bien un échantillon.
2: Entre nous, on ne me l'a pas demandé, mais pour moi, s'il y avait eu un contrôle, pour que je puisse justifier de ma sortie du pays avec l'échantillon. Pour Apollo...
0: Apollo 11, ramassé par Neil Armstrong.
2: C'est très bien rodé. Alors, je pense dans les années 70, peut-être qu'il fallait aller les chercher. Maintenant, c'est envoyé dans des paquets anonymes par la poste.
0: Par la poste.
2: Par la poste. Par la poste. Ça arrive par la poste.
0: Et à partir du moment où c'est accepté, vous ne les payez pas,
2: Et à partir du moment où c'est accepté, c'est financé par la NASA, c'est financé par l'agence. Vous voyez, c'est rien que cette boîte-là avec deux vitres en saphir.
0: Ah oui, c'est vraiment un coffre-fort.
2: Rien que le prix du porte-échantillon est déjà assez élevé.
0: Et là, vous avez alors quelques grammes recueillis sur l'astéroïde Ryugu, de la mission
2: Hayabusa. On a eu des Ryugu, je ne l'ai pas mené. On avait aussi eu de la mission américaine qui s'est fait juste après, qui s'appelait Osiris-Rex, qui était l'échantillon d'un autre astéroïde qui s'appelait Bennu. Et Bennu, ils ont ramené 200 grammes. Donc là, de Bennu, j'en avais eu sur une demande, pareil, comme ça, j'avais fait une demande à la NASA et j'en avais obtenu 150 mg, c'est-à-dire 0,15 g.
0: Oui, un tout petit peu, mais pour vous, vous pouvez travailler dessus.
2: 150 mg, ça commence à être une masse correcte.
0: Et dans ce petit mini coffre-fort,
2: mini coffre-fort, il y a peut-être 20 mg là-dedans. Parce que là, ils en ont ramassé qu'un peu moins de 6 g de la mission Hayabusa 2. Et donc, je ne pourrais pas obtenir un gramme, sachant que en plus les mesures qu'on va faire dessus sont destructives, c'est-à-dire
0: votre science, votre cosmochimie détruit l'échantillon.
2: Est généralement destructive, c'est-à-dire qu'à terme on va détruire complètement l'échantillon pour pouvoir extraire le maximum d'atomes, le maximum d'isotopes pour obtenir les mesures les plus précises possibles pour répondre aux questions scientifiques qui nous guident.
0: Et quelles questions vous posez sur ces astéroïdes dont vous avez justement quelques milligrammes?
2: Donc ces astéroïdes, donc que ce soit Ryugu Bennu, étonnamment, c'était une surprise. Les deux échantillons se ressemblent énormément. C'était la deuxième fois, parce que les Japonais l'avaient fait à Yabusa 1 au début. Et c'était la deuxième et troisième fois qu'on allait échantillonner un astéroïde. Et ces deux astéroïdes sont très similaires en termes de composition chimique.
0: Et ça, c'était une surprise.
2: C'était une surprise, oui, c'était une surprise. Et ressemblait beaucoup en termes de composition chimique de ce qu'on sait du Soleil. C'est-à-dire que le Soleil, on peut regarder le Soleil avec un télescope et on peut analyser la lumière. On a une idée de la composition chimique à la surface du Soleil.
0: Oui.
2: Et donc, ça nous donne une idée de la composition chimique du système solaire, parce que le Soleil, vous savez, c'est 99,9% de la masse totale du système solaire. C'est vraiment la masse de tout ce qui était là au début. Et ces deux astéroïdes qui ont été échantillonnés ressemblent beaucoup au Soleil, donc ressemblent beaucoup à la matière primordiale, vous voyez, qui était là, qui n'a pas été affectée par... Si vous ramassez un bout de la surface de la Terre, comme la Terre, c'est une planète qui a une histoire, qui a fondu, qui a différencié des couches, ça ne va pas du tout ressembler au Soleil. Si vous prenez un caillou, vous ramassez un bout de calcaire dans Paris, on va du calcium, mais on n'a pas trouvé d'autres éléments. Et donc nous, alors, pour répondre à votre question, la question qui nous intéresse, je vous ai parlé tout à l'heure de l'eau sur la Lune, c'est la même question pour la Terre. C'est volatile, d'où vient l'eau sur la Terre?
0: Comment se fait-il qu'il y ait de l'eau sur la Terre et pas ailleurs d'ailleurs?
2: Et d'où vient-elle? Voilà. À quel moment est-ce qu'elle est arrivée sur la Terre? Et donc nous, l'étude qu'on a faite en combinant des échantillons d'Hayabusa et d'Osiris Rex, c'est-à-dire des deux astéroïdes, et avec des météorites, mais ça a été la clé, ça a été les échantillons d'Hayabusa, parce que par rapport aux météorites, ils n'ont pas été contaminés du tout par l'eau terrestre, par les volatiles terrestres, ils ont été ramassés sur l'astéroïde, mis... Par un robot. Qui ont mis dans des conteneurs qui n'ont pas du tout été contaminés par la surface de la Terre. Ça nous a permis d'étudier, de voir quelle était la proportion de matériel qui ressemble à Bennu, qui est venu et qui a été apporté sur Terre. Donc, c'est une question qui nous intéresse, c'est quelle est la matière à former la Terre, en quelque sorte. Et donc ça, nous, c'est les questions qui nous intéressent avec ces astéroïdes.
0: Et c'est alors, vous travaillez aussi sur des météorites, mais c'est un intérêt majeur de récupérer, on l'a bien compris, parce que sans aucune contamination, ces échantillons directement dans l'espace, même si par rapport aux météorites, alors je regarde la grosse météorite que vous m'avez amenée, il y a des énormes météorites en même temps. Alors là, pour le coup, vous avez de quoi faire. C'est quoi la plus grosse météorite
2: qu'on ait récupérée sur Terre. La plus grosse météorite est en Afrique, elle s'appelle Oba. Elle est en Namibie, si je ne me trompe pas, et elle fait des dizaines de tonnes. Donc je crois 60 tonnes ou plus. Donc elle est gigantesque. C'est une météorite métallique. C'est-à-dire que c'est un bout de métal.
0: Ça, c'est pour vous, ça.
2: Moi, je m'intéresse à toutes les météorites. Oui. Mais ça, les météorites métalliques, c'est encore autre chose. C'est des météorites qui viennent du noyau, c'est des astéroïdes qui étaient suffisamment gros pour former des petites planètes comme la Terre. C'est-à-dire qu'ils ont fondu, pas comme cette météorite qui n'a pas fondu. Et ils ont formé une petite planète comme la Terre avec un noyau métallique en son centre et des cailloux, des roches, ce qu'on appelle le manteau autour du noyau. Et bien, les météorites les plus lourdes comme cette météorite d'Oba, c'est un bout de noyau d'un astéroïde qui a été explosé. Et ce bout de noyau de l'intérieur de la planète est tombé sur Terre. Et donc le noyau, c'est très dense. Donc c'est pour ça qu'elle est aussi particulièrement lourde. Parce que
0: des dizaines de tonnes, vaut mieux pas que ça nous tombe sur la tête.
2: Vaut mieux pas que ça tombe dessus. Non, vaut mieux éviter.
0: Allez, on va quitter les météorites pour revenir sur les échantillons autour de la question comment faire parler les échantillons de roches extraterrestres. Alors vous, vous allez partir bientôt, je crois, à la fin de la semaine, ce vendredi, pour le Japon, pour assister au lancement d'une mission très attendue. Vous en avez commencé à en parler, la mission MMX de la JAXA, l'agence japonaise, avec des instruments français, rappelons-le, qui va collecter des échantillons sur les lunes de Mars, Phobos.
2: Sur une des deux lunes.
0: Sur les deux lunes.
2: Deux lunes, qui sont toutes les deux petites, Deimos et Phobos. Et la mission va étudier, alors comme vous l'avez dit, c'est une mission où la France a beaucoup d'implications, parce qu'il y a des instruments aussi sur ces missions spatiales. Alors, même si le but principal, c'est de ramener un bout de l'astéroïde, de prendre un bout de l'astéroïde, de la Lune, pardon, et de la ramener sur Terre.
0: De la Lune de Mars.
2: De la Lune de Mars. La mission va durer quelques années et va à des appareils dits embarqués, c'est-à-dire qu'ils vont aller faire des analyses de la surface de la Lune avant de rentrer sur Terre. Et un des instruments, qui est ce qu'on appelle le spectro-infrarouge, c'est-à-dire qu'on va analyser la lumière qui est réfléchie à la surface du Soleil, qui vient taper à la surface de Phobos et qui réfléchit à la surface de Phobos, en analysant cette lumière, on a une idée quand même de la surface. Et cet instrument, il a été fabriqué à l'Observatoire de Paris.
0: C'est ça. Et d'ailleurs, il y a quelqu'un, un astrophysicien qui s'en occupe. Vous ne serez pas le seul Français à assister au décollage au Japon. C'est l'astrophysicien Patrick Michel du CNRS et de l'ESA, l'Agence spatiale européenne, membre du Comité international de surveillance des astéroïdes, qui est donc responsable de cet instrument embarqué sur Phobos.
2: Il est responsable de notre instrument.
0: Ah, pardon.
2: En plus de ça, donc il y a des Français de l'Observatoire, et lui, il est responsable d'un petit rover qui va être, mettre un petit robot qui va être posé à la surface de Phobos, qui s'appelle IDFIX.
0: Ah oui, et c'est ça, lui est responsable
2: d'IDFIX. Voilà, c'est encore
0: qui va se poser à la surface
2: incroyable.
0: De... Donc, il y a deux instruments français.
2: Deux instruments.
0: En tout cas, Patrick Michel était récemment notre invité, avant de partir avec vous pour le Japon et pour autour d'IDFIX, donc sur Phobos, et nous a laissé cette question pour vous, Frédéric Moynier.
3: La question que j'aurais, c'est, puisqu'on parle de Phobos, la Lune de Mars, quel est pour lui le scénario qu'il privilégie concernant son origine? On a deux scénarios, en gros, il y a un impact géant comme celui qui a formé la Lune, mais cette fois-ci sur Mars, et qui aurait formé ces deux petites lunes, Phobos et Deimos, ou alors la capture de deux astéroïdes. Et on s'interroge, grâce à lui, à ses analyses, on saura. Mais avant, est-ce qu'il a une petite intuition sur ou une préférence sur l'origine de ces objets?
0: Votre intuition, Frédéric Moynier, sur ces lunes de Mars.
2: Comme dit Patrick, on le saura quand on aura les échantillons. Mais mon intuition, c'est que je suis plutôt équipe impact, c'est-à-dire qu'on a formé ces lunes un peu de la façon dont comme on a formé la Lune sur Terre. Mm-hmm. C'est un phénomène qui est très courant dans le système solaire. C'est des phénomènes d'impact. On a parlé, c'est le dernier gros impact qu'a formé la Terre. Et donc, la théorie de l'impact pour la formation des astéroïdes de Phobos et Deimos, il y a beaucoup d'arguments en faveur. Il y en a d'autres aussi. C'est possible de les... Sinon, il n'y aurait pas cette mission, si c'était déjà résolu. Donc voilà. Donc nous, c'est vrai qu'avec nos méthodes d'analyse isotopique, ça sera vraiment là. C'est pour ça qu'il faut ramasser les échantillons, même si avec les autres instruments, on aura déjà une petite idée. Je pense que pour trancher, on n'aura pas d'autre choix que d'avoir les échantillons. C'est ma chance.
0: Et c'est
2: dans
0: prévu
2: le laboratoire.
0: Et c'est prévu quand, le retour des échantillons de cette lune de Mars, de Phobos?
2: Si tout se passe bien, ça part donc le 20 octobre, donc la semaine prochaine, et pour un retour en 2031.
0: Ah oui, donc vous pourrez.
2: Ah, je suis encore là.
0: Espérons. Parce qu'il y a quand même question autour de ces échantillons, et notamment des échantillons sur Mars, qui ont été collectés, je ne m'abuse, par Persévérance, qui ont été mis bien comme il faut pour être amenés sur Terre, et puis qui attendent sur Mars.
2: Ah oui, alors ça, c'était la mission martienne, ce qu'on appelle Mars Sample Return, qui était une mission américaine et européenne, et qui est malheureusement actuellement au point mort depuis quelques années avec des changements politiques aux États-Unis.
0: Oui.
2: Mais les échantillons ont été... Donc la première partie de la mission s'est très bien passée, avec Persévérance, avec aussi des appareils français, notamment faits à Toulouse, d'analyse de la surface de Mars, un choix d'échantillons qui a été très méticuleux, d'une dizaine d'échantillons.
0: Oui, c'est ça, d'aller se poser dans des cratères
2: donc,
0: précis.
2: Donc on a un robot qui a bougé, qui a fait des analyses, qui a prélevé une dizaine d'échantillons. Ils sont prêts à être amenés, sauf que la deuxième partie de la mission, qui est d'aller d'abord récupérer l'échantillon pour les mettre en orbite autour de Mars, a été pour l'instant arrêté. Et alors, la troisième partie de la mission, c'est d'aller chercher les échantillons en orbite autour de Mars pour les ramener sur Terre.
0: C'est ça.
2: L'avantage de cette mission, c'est qu'on peut mettre en suspens pendant des années, puis reprendre plus tard. Parce que là, c'est pas comme si la mission était vraiment abandonnée.
0: Et vous espéreriez quoi de ces échantillons martiens? Vous pensez que c'est très très différent? Ou grâce aux météorites, vous avez déjà une idée?
2: Sur Mars, la question scientifique vraiment qui pousse à l'exploration de Mars avec des échantillons, c'est y a-t-il eu de la vie sur Mars? Ou y a-t-il de la vie sur Mars? Ou y en a-t-il eu dans le passé? C'est-à-dire faire ce qu'on appelle de l'exobiologie, ce qui n'est pas ma spécialité.
0: Mais vous êtes cosmochimiste.
2: Moi, je suis cosmochimiste et je m'intéresse plutôt à la structure de la planète et l'origine de la planète. Et donc, moi, sur Mars, j'ai travaillé sur cette mission pendant quelques années sur la sélection des échantillons. plutôt pour la partie qu'est-ce qui est à l'intérieur de Mars, comment s'est formé Mars, parce qu'une des questions c'est pourquoi Mars est... je vous disais tout à l'heure que Mars était 10% de la masse sur la, de la Terre quand vous parliez, mais pourquoi Mars est si petite par rapport à la Terre, vous voyez, donc pourquoi sa croissance s'est arrêtée, et donc pour ça
0: au fond, c'est la géologie,
2: c'est la géologie de Mars, c'est la géologie de l'histoire de, voilà, de l'intérieur de la planète, et donc avec les météorites on a déjà des idées, on a beaucoup de météorites martiennes, mais qui sont aussi, on a un biais évidemment d'échantillons, et donc les échantillons qui avaient été sélectionnés auraient pu répondre à possiblement répondre à ces questions, on verra s'ils reviennent. Les Chinois ont une mission martienne aussi, Tianwen 3, qui va partir d'ici 2 ans, et donc qui reviendra peut-être avec des échantillons martiens.
0: Oui, les Chinois, ils arriveront peut-être plus vite, ça reviendra peut-être plus vite sur Terre que
2: c'est
0: les
2: très
0: Américains.
2: Probable, hein. C'est très probable. Mais on a espoir avec notre mission MMX, il est calculé comme Phobos est relativement près de Mars, qu'il y a des particules de Mars qui se sont accumulées à la surface de Phobos.
0: Sur cette lune de Mars.
2: Sur cette lune de Mars, et donc on pense que, je vais dire une bêtise, mais 0,1% peut-être, ou 0,01% de la masse totale d'échantillons qu'on va ramener seraient des particules martiennes qui se retrouvaient sur Phobos. Donc on a espoir d'avoir du matériel martien.
0: Votre rêve de cosmochimiste, vous avez demandé par rapport à la Lune, hein, votre rêve de est là, par rapport à Mars, par rapport à ces astéroïdes, par rapport à cette mission MMX, c'est quoi votre rêve de cosmochimiste? Parce que franchement, quand on voit déjà tous ces cailloux sur lesquels vous travaillez...
2: On est très chanceux. Je trouve que on a vraiment beaucoup de chance, et puis on est dans une époque où il y a beaucoup de mission de retour d'échantillons. On a eu récemment aussi, il y a eu beaucoup de recherches de météorites. On a trouvé beaucoup de météorites nouvelles. Il y a toujours. On parlait de l'origine de la Lune, de l'origine de la Terre. Et la question qui est encore derrière ça, c'est l'origine du système solaire. C'est-à-dire comment on forme à partir d'un nuage de gaz et de poussière une étoile avec des planètes terrestres et puis gazeuses autour. Et on a plusieurs scénarios. Et pour tester ces scénarios, un échantillon qui nous manque, qu'on a peut-être dans les collections, mais qu'on n'a pas encore pu identifier, ce serait l'échantillon de Mercure.
0: De Mercure.
2: Alors, il y a eu des
0: idées
2: de... Pourquoi Mercure? Parce que Mercure, c'est une planète qui est toute petite, qui est près du Soleil, et qui est la planète la plus interne du système solaire. On a du Mars, on a de la Terre. Vénus, c'est inaccessible. Je vais vous expliquer pourquoi. Et donc, Mercure permettrait, avec des mesures de Mercure, de valider certaines les hypothèses qu'on a sur comment on forme les planètes terrestres. Il y a des missions sur Mercure, il y a une mission qui arrive très bientôt et qui va analyser la surface, mais qui ne va pas revenir avec des échantillons. Et donc, en fonction
0: de... Ça serait un échantillon de Mercure.
2: Et ça arrivera un jour,
0: Vous viendrez ici nous montrer.
2: C'est faisable, je vous montrerai avec plaisir.
0: J'espère bien. En tout cas, merci d'avoir partagé avec nous cette merveilleuse analyse de cailloux magnifiques extraterrestres. Vous avez apporté quelques échantillons aussi spectaculaires que sidérants. Vous restez avec nous, évidemment, Frédéric Moynier, car c'est bientôt l'heure de notre éphémérie du ciel d'Afrique, présentée par le planétologue Sylvain Boulet, qui sera en ligne avec nous depuis son université de Paris-Saclay, juste après une petite échappée musicale à la découverte d'Alani, nouvelle voix caribéenne de Londres, en sélection du mois sur RFI, avec ce morceau, elle est de circonstance, Middle of Nowhere.

0: Middle of Nowhere avec Alani et Adrian Young, notre sélection du mois sur RFI.
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0: Sous le ciel d'Afrique, on peut commencer par fêter notre nouveau lauréat de lunettes astronomiques, offerte par SSVI et RFI, c'est Sofiane Kamoun.

0: La constellation du Verseau, avec la Lune à proximité les 23 et 24 octobre. Et puis pour observer Jupiter et Mars, il vous faudra plutôt veiller. Les deux planètes seront visibles en seconde partie de nuit entre les constellations du Lion et du Cancer. Et puis enfin, début novembre, Vénus fera son retour dans le ciel du matin à l'horizon est. Et le 7 novembre, la Lune passera tout près d'elle, mais le duo, eh bien, risque d'être encore un peu noyé dans les premières lueurs de l'aube, mais essayez quand même d'observer.
1: On va essayer. Et puis, il y aura aussi des rapprochements exceptionnels, je crois, à observer.
0: Oui, Caroline, il y aura plusieurs rendez-vous à ne pas manquer. Alors tout d'abord, le 28 octobre, notre satellite rendra visite aux Pléiades, un magnifique amas d'étoiles situé dans la constellation du Taureau. Même à l'œil nu, on peut distinguer ce petit groupe qui ressemble à une minuscule grappe de diamants.
1: Oui.
0: Alors on l'appelle également M45, pour l'objet Messier 45. Et dans le ciel, on le voit comme une petite tache un peu floue. Et si vous faites attention, eh bien, vous y verrez plusieurs étoiles très proches les unes des autres. Cet amas, en fait, est remarquable, et très joli à observer dans une paire de jumelles. En réalité, on y dénombre plus de 3000 étoiles dans une dizaine, bien visibles à l'œil nu. Et puis les 2 et 3 novembre, la Lune passera près des planètes Mars et Jupiter, qui seront également très proches l'une de l'autre. La planète rouge, en fait, et la planète géante se rapprocheront de jour en jour, et c'est vraiment un beau spectacle observé de nuit en nuit. Les deux planètes sembleront quasiment collées à l'œil nu vers les 14 et 15 novembre. Et le rapprochement devrait être très facile à admirer avec une simple paire de jumelles. Les deux planètes pourront apparaître ensemble dans le même champ de vision, et c'est une belle occasion de comparer leurs couleurs et leur éclat.
1: Waouh, et c'est pas tout. Il y aura aussi quelques belles étoiles filantes, Sylvain.
0: Oui, Caroline, essayez de repérer quelques belles étoiles filantes autour du 21 octobre, lors du maximum de l'essaim des Orionides. Alors, ces météores, sont produits par des poussières abandonnées par la célèbre comète de Halley au fil de ses passages autour du Soleil. Et lorsqu'elles pénètrent dans l'atmosphère terrestre, elles se consument à une vitesse vertigineuse d'environ 66 km par seconde. Et pour les observer, pas besoin de télescope. Installez-vous confortablement dans un endroit sombre, loin des lumières des villes, et laissez vos yeux habitué à l'obscurité. Le mieux est de regarder une large portion du ciel plutôt que de fixer une seule étoile. Et donc, à partir de minuit, eh bien, la constellation d'Orion, d'où semblent venir ces étoiles filantes, sera visible à l'horizon est, et la Lune sera couchée. Donc, vous devriez alors voir de beaux bolides en cette seconde partie de nuit.
1: Un grand merci Sylvain pour tous ces conseils astronomiques. On donne rendez-vous pour un nouvel éphéméride du ciel d'Afrique le mois prochain, ce sera autour du 15 novembre.
0: Oui, et Caroline, je vous rappelle qu'une nouvelle lunette astronomique est toujours mise en jeu grâce à nos partenaires SSVI et RFI. 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Envoyez sur notre page Facebook L'Astronomie Afrique vos plus belles photos, vos vidéos ou encore un joli texte que vous avez écrit. Et le gagnant sera annoncé autour du 15 janvier. Bonnes observations, bon suivi à tous. Et n'oubliez pas, le ciel est le plus grand écran. Il suffit de lever les yeux.
1: Merci de nous le rappeler tous les mois, cher Sylvain. Et je sais, puisque vous êtes en ligne avec nous, je sais que vous êtes très intéressé par l'expertise de notre invité, Frédéric Moigné, en matière d'analyse d'échantillons de roches extraterrestres. J'imagine que vous avez une petite question, voire même une proposition pour lui, Sylvain.
0: Bah évidemment, je connais Frédéric, on le connaît tous de nom, et il c'est un expert de météorites. On en parlait avec notre camarade Pierre Vernatta. Je me demandais évidemment quand est-ce qu'il nous rejoignait dans l'équipe Fripon pour tout simplement venir chercher les météorites avec nous et puis faire fonctionner ce grand réseau international. Fripon, c'est un réseau qui est constitué aujourd'hui de 250 caméras un peu partout dans le monde, notamment eh bien, au Sénégal, au Burkina Faso, au Maroc. Et donc voilà, on attend Frédéric. Donc Frédéric, quand est-ce qu'on te voit?
2: Ah ben Sylvain, ça serait avec plaisir. J'attendais qu'on me demande. Hein. Écoute, donc
0: voilà,
2: quand
0: la
2: vous
0: demande est
2: voulez.
0: faite, on t'attend.
1: Pour aller
0: C'est super.
1: guetter,
2: Pour aller
1: chercher
2: aider, pour aider,
1: les
2: pour oui.
1: météorites. Hein.
2: Ça serait avec grand plaisir en tout cas, Sylvain. Merci de la proposition.
0: Bon, c'est super. On t'attend dans l'équipe et voilà, l'invitation est passée.
1: Une recrue de plus pour Fripon parce que les météorites, oui, vous en avez amené ici, météorites martiennes, météorites lunaires, Frédéric Moigné, les météorites sont des trésors, là encore.
2: Les météorites, voilà, c'est complète, plus que complète, ce qu'on peut obtenir dans les missions spatiales et pour en low cost, puisqu'on n'a pas
1: C'est
2: besoin d'aller
1: ça.
2: les chercher. C'est ça qui est génial. C'est les météorites. Certaines qu'on va trouver par des recherches, Sylvain a aussi l'habitude, dans des déserts de manière aléatoire qui sont tombées il y a c'est des centaines de milliers d'années, certaines d'entre elles, ou alors avec Fripon, où c'est beaucoup plus intéressant en fait, parce qu'on les voit tomber.
1: C'est ça.
2: Fripon va les détecter et puis après on va les chercher sur le point d'impact et donc elles ne vont pas avoir une On parlait des échantillons d'Hayabusa qui ont été ramassés sur l'astéroïde, qui sont très intéressants.

0: parce qu'ils n'ont pas été contaminés par la Terre. Une météorite, plus rapidement on la ramasse, le mieux c'est, pour éviter que la météorite ait une histoire terrestre, comme on dit.
1: Et donc, vous aurez peut-être des météorites récupérées avec le réseau Fripon dans votre coffre-fort à l'IBGP?
0: Ah bah écoutez, avec plaisir.
1: Un grand merci, merci à Sylvain Boulet d'avoir été avec
0: Merci
1: nous.
0: Sylvain.
1: Merci Frédéric Moigné d'être venu en direct dans notre studio malgré votre emploi du temps chargé entre deux collectes et analyses d'échantillons extraterrestres. Et avant votre départ, vous partez quand pour le Japon pour la
0: Je
1: mission
0: pars
1: MELIX?
0: vendredi.
1: Vendredi pour
0: Vendredi
1: assister au
0: après-midi.
1: lancement.
0: Le lancement, voilà, le mardi suivant.
1: Vers les lunes de Mars. Bonne mission, vous nous raconterez, hein, on
0: Ah ben,
1: l'espère. Hein. En
0: avec
1: tout cas, vous
0: plaisir.
1: êtes le bienvenu et vous revenez quand vous voulez partager vos recherches et vos découvertes extraterrestres. Merci de les avoir partagées autour de la question. C'est fini pour aujourd'hui. Vous pouvez nous retrouver en rediffusion ce soir à 23h, temps universel. Et bien sûr, n'hésitez pas à vous abonner à notre podcast. Allez, on va se retrouver la semaine prochaine, lundi prochain, même onde, même heure, avec Thibaut Baduel à la réalisation, Caroline Fillette en coulisses et Caroline Lachowski au micro. Nous partirons sur les traces d'un spéléologue, tiens donc, géologue également, et plongeur, qui nous fera partager son atlas des mondes souterrains. On ira dans les grottes et là aussi, il y a des grandes merveilles. Un grand merci, chers amis auditrices et auditeurs, pour votre curiosité sans cesse renouvelée. Surtout, gardez l'esprit libre et ouvert à tous les possibles. À l'écoute de RFI, ce sera bientôt l'heure de retrouver le journal et ensuite Nathalie Amar sur le Pont des Arts. Vous le savez, chers amis, à bientôt.
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1: Bonjour à tous et merci d'être au rendez-vous de Radio Foot International sur la Radio Mondiale, bien sûr. Et pour aujourd'hui vous parler de football, mais surtout de Ligue des Champions. Et ce soir, deux clubs français sont en piste. Le RC Lens reçoit le Sporting Portugal dans son stade. L'ambiance de Bollaert permettra-t-elle aux Sang et Or de confirmer leur première victoire et de contrer surtout le Sporting, club invaincu actuellement en or dans son championnat. Leur voisin tant aimé, les Dogs de Lille auront un gros défi en jouant chez les Gunners, les champions d'Angleterre et les vice-champions d'Europe. Arsenal, avec un presque sans faute en plus en Première Ligue et qui accueillera un LOSC amoindri par les absences. Et puis il y a deux autres rencontres à surveiller sur les neuf de ce soir. Le choc à Madrid entre l'Atlético et Manchester United, alors qu'à Istanbul, Galatasaray reçoit le Barça. Un sauveur pour la FIFA. Selon le sérieux journal de Londres, The Times, Arsène Wenger pourrait être le candidat face à Gianni Infantino. L'ancien coach d'Arsenal serait-il un adversaire crédible pour réparer la FIFA et sa crédibilité? Moi, je pensais que ça serait vous le candidat, Philippe Doucet. Bonjour.
2: Pas candidat du tout.
1: Vous avez la chemise blanche, vous avez l'allure là d'un possible candidat à la FIFA et vous manquez pas d'idées en plus.
2: Non, pour le football amateur, je ferais beaucoup de choses. Pour le football professionnel, je les laisse dans leur méandre.
1: Vous pourrez peut-être leur donner
2: un mot moins poli.
1: Oui, j'ai compris. Vous pourrez peut-être leur donner quelques petits conseils.
2: Bonjour, Madame Annie.
1: À côté de Monsieur Philippe, il y a Monsieur Franck. Bonjour, Franck Simon.
3: Bonjour, Annie. Bonjour à tous.
1: Tout va bien, Franck?
3: Ma foi. Ouais. Content, on est en bonne compagnie aujourd'hui. Ouais,
1: bah oui, toujours dans le studio de Radio Foot. Ouais. Notre ami Karim est là.
4: Présent.
1: Bonjour Karim Beldé.
4: Bonjour Annie, bonjour à tous.
1: Alors, vous avez marqué New York sur votre t-shirt, vous êtes à Paris, vous le savez?
4: Oui, je sais bien, mais pourquoi pas un peu de souvenir de la Coupe du Monde et de Gianni Infantino aussi.
1: Oh là là, c'est lui qui vous l'a offert?
4: Oh non, sûrement pas. Je suis comme Philippe, moi je suis loin de tout ça.
3: Ce serait un de tes friends.
1: Je sais que vous êtes tous les trois pieds au plancher sur les pelouses et non pas ailleurs. À la préparation de cette émission, Pierre Guérin m'a aidé, ainsi que Pierre Guérin et David Finzel. Laurent Salerno est de retour à la réalisation et c'est un grand plaisir. Radio Foot, c'est parti.

0: Je vous conseille d'aller chercher sur les réseaux sociaux l'image de celui qui tape sur les tambours, parce qu'il est à peine plus haut que le tambour, il doit avoir 7 ou 8 ans. Et il tape comme un grand, il donne le tempo comme un grand, et ça fait chanter le public lensois. Alors c'est lensois, ils entreront sur la pelouse d'ici une trentaine de minutes. Les joueurs du RC Lens et du Sporting Portugal joueront leur deuxième match de cette saison de Ligue des Champions. Vous le savez, ça avait commencé il y a fort longtemps, on avait du mal presque à se souvenir des résultats. Il y a eu ces 3 semaines de trêve internationale, et là on reprend un rythme assez soutenu, puisqu'il y aura 2 soirées cette semaine et 2 la semaine prochaine, et qui dit soirée de Ligue des Champions dit avant et après pour ce qui est de Radio Foot. Alors les Sang et Or ont vécu bien des temps compliqués avant cette trêve, justement avec le changement d'entraîneur. Vendredi soir cependant, Lens a remporté son match contre l'OL, et plutôt avec panache. Est-ce un bon point pour les hommes de Yannick Cahuzac, selon vous, Karim Baldé?
1: C'est un bon point pour la confiance. C'est un bon point aussi parce que le gardien de Lens avait fait une grande prestation, Dominique Greiff, donc ils ont su quand même percer le coffre-fort au bout d'un moment. Et c'est un bon point pour Yannick Cahuzac parce qu'on connaît les circonstances de son arrivée en tant que numéro 1 après le départ de Topmöller. C'était un peu compliqué en interne.
0: Il était numéro 2.
1: Il était numéro 2, il est passé numéro 1. Donc au moins, c'est bon pour la confiance.
0: Et il n'a pas les diplômes, il est en train de les passer. Donc oui, c'est une situation. En même temps, c'est un bon connaisseur et du club et surtout des dirigeants. Et il y a une entente à la tête de cette équipe. Franck Simon, est-ce que quand on regardait ce match quand même vendredi soir, on se disait on a l'impression de retrouver quelque chose du Lens de l'année dernière?
2: Eh bien, tant mieux. Parce que c'était
0: Non, mais je vous dis pas, je vous dis pas si c'est bien ou mal, je vous pose la question.
2: Oui, sans doute un peu, oui. Bah, c'est un peu différent de ce que proposait. Oh, dis donc, je me prends les pieds dans le tapis ce matin, cet après-midi, ce soir. du temps de Topmöller, ça ressemblait pas à grand chose quand même, hein. Même s'il y avait quelques résultats. Et d'ailleurs, la première journée, la victoire, elle est, ils la doivent aussi à Topmöller avant qu'il jarte. Hein. Mm-hmm. Mais oui, on commence à retrouver un petit peu de ce Lens qui nous plaisait.
0: C'est ce que disent les joueurs d'ailleurs. Hein, Soto Caladi, Florian Thauvin le disait avec les pieds, avec le sourire.
2: Après, faut pas aller trop vite non plus en besogne. C'est aussi un calendrier chargé, le championnat où ils ont sans doute des ambitions, et puis cette Ligue des Champions qu'ils ont bien débuté. Ils vont pas insulter l'avenir, donc ils vont sans doute tout faire pour aller chercher les points à la maison. Mais c'est quand même un bel adversaire aussi en face. Donc,
0: on va en parler.
2: Mais t'as raison, Karim, c'est-à-dire que ils viennent de gagner. C'est bon pour la confiance, et on pourra pas dire ah bah ouais, ils ont préféré telle compétition plutôt que
1: comme
2: telle
1: on
2: autre.
1: Dit souvent en France.
2: Parce qu'on le dit toujours en France. Enfin, à l'époque, on le disait pour la. C'est quelle compétition là, celle du jeudi? On disait ça.
1: La coupe de l'UEFA.
2: La coupe à Toto là.
1: Ah oui.
2: Mais là, ils ont gagné. Ouais.
3: On a raison de mépriser les petites coupes d'Europe, celles qu'on n'a jamais gagnées.
2: Qu'on n'a jamais gagnées.
3: Justement.
0: Ouais. Exactement. Philippe, c'est quand même très très important finalement, parce que ce match, on l'a regardé justement d'une manière, d'une double vision finalement, c'est-à-dire à la fois c'était le match de Ligue 1 face à Lyon qui est bien classé, mais c'était aussi en pensant à la Ligue des Champions, et c'était nécessaire finalement de se rassurer.
3: Non, moi je le regarde comme un match de Ligue 1, parce que la Ligue 1 c'est le plus important pour les clubs. Il n'y a qu'en France qu'on considère que oh là là, l'important c'est la préparation pour la Coupe d'Europe.
0: Ils jouaient vendredi soir parce que justement ils jouent dès ce soir.
3: Même si Lens était sorti au premier tour, ce que je pense pas, je pense normalement ils doivent aller ils devraient être dans la zone de barrage.
0: Parmi les 24 premiers.
3: Oui, mais bien sûr.
0: 24 sur 36.
3: Et surtout maintenant qu'ils ont gagné un match à l'extérieur, normalement ça leur donne un peu de sécurité. Mais malgré tout, c'est pas l'objectif de leur saison. Ils vont sortir en janvier ou en février, Lens. Ils n'ont pas le niveau pour autre chose. C'est une très belle aventure. C'est hyper sympa. Mais ce qui est le plus important pour eux, c'est la Ligue 1. La Ligue 1 pour se requalifier. Mm-hmm. Parce qu'aujourd'hui, financièrement, ce qui est vital pour un club, c'est de se requalifier. On a vu l'année dernière des clubs négliger la Ligue des Champions. Je ne parle pas des Français. Mais je parle des Stuttgart. C'était pas Stuttgart d'ailleurs.
1: Leipzig.
3: C'était
1: Leipzig. C'est Leipzig qui avait négligé.
3: Qui, au bout de 2-3 matchs, une fois qu'ils ne sont pas bien placés, ce n'est pas grave. On met tout sur le championnat parce qu'il faut se requalifier pour une compétition qu'on a négligée l'année d'avant. C'est complètement absurde, mais c'est comme ça. Et en ce sens-là, le match contre Lyon, évidemment, il était tellement important pour se requalifier au championnat, si j'ose dire, parce qu'en championnat, ils étaient vraiment déclassés et très très mal placés. Il fallait absolument qu'ils gagnent ce match-là pour se relancer. C'était vital.
0: C'était bon pour le moral. Mais surtout, en plus, c'est une équipe, même si elle s'est qualifiée pour la Ligue des Champions, qui a perdu des éléments importants à l'intersaison.
3: Ils ont beaucoup changé de joueurs. Oui, donc
0: ça, c'est pas simple. En tout cas, c'est la quatrième fois que les Lensois disputent la Ligue des Champions. Et avec Dino Topmöller, vous y avez fait allusion, Franck, eh bien, il s'était imposé, on se souvient, à Prague face au Slavia.
2: Dans c'était le temps additionnel.
0: Sur le
2: c'était
0: gong.
2: Assez fou. Hein.
0: Exactement. Mais ils avaient réussi à s'imposer 3-2. Et ça compte. Alors, de quoi donner de l'élan à ce groupe, évidemment, même si, on va l'entendre, Yannick Cahuzac, eh bien, il a conscience de la force de l'adversaire qui est invaincu, le Sporting Portugal, et qui l'an dernier était quart de finaliste de cette compétition.
3: C'est vrai.
4: C'est un gros adversaire qui a énormément d'expérience à ce niveau-là, dans cette compétition. C'est leur 19e édition, nous on n'est qu'à 4. C'est une équipe qui a marqué 25 buts sur leur dernier match. Donc ils ont une grosse confiance offensive. Et c'est un gros calibre, mais voilà, on va les respecter, mais on va aussi avoir beaucoup d'ambition parce qu'on joue chez nous face à un gros, mais avec un atout important qui est Bollaert et notre public.
0: Alors Bollaert, c'est 38 223 supporters.
4: Oh oui.
0: On sait qu'ils font du bruit, on sait qu'ils chantent, Karim. Ça enflamme l'équipe, ça peut la pousser. On se souvient de cette saison où face à Arsenal, ils s'étaient surpassés et ils avaient réussi à battre Arsenal chez eux. Ça sera un petit ou un grand plus ce soir ?
1: C'est un grand plus et pour avoir été à ce match-là à Bollaert, le fameux lance Arsenal, quand ils battent Arsenal... Il y a clairement un supplément d'âme avec le public de Bollaert, pas seulement en Ligue des Champions, en Ligue 1 aussi, mais là, oui. Je trouvais que par rapport au match de Ligue 1, ils avaient suivi. Ils arrivaient à mettre 2-3 degrés supplémentaires dans leur façon d'encourager du début à la fin. Et c'est ce qui est vraiment admirable. Et toute la ville vit au rythme du RC Lens, surtout un match de Ligue des Champions, et encore plus en fin d'après-midi. Et un petit mot quand même sur la compo, puisqu'on a la compo mine de rien, oui. En termes de joueurs, c'est important. Il y a pas mal de choix quand même qui sont faits, et des joueurs qui sont pas forcément titulaires. Je pense à Amadou Aïdara, par exemple, le Malien, ou à Junior Kadilé qui seront titulaires. Junior Kadilé qu'on a vu avec la République démocratique du Congo. Donc là aussi, on voit la différence entre le match de vendredi de Ligue 1 et le match d'aujourd'hui face au Sporting. Voilà, il y a pas mal de changements de joueurs quand même. Donc à voir au niveau tactique comment ça va s'articuler.
0: Alors, le Sporting Portugal, lui, il a remporté aussi son premier match, mais c'était à domicile à Lisbonne contre le Galatasaray. Écoutons l'entraîneur Rui Borges qui mise évidemment sur l'expérience des siens.
5: À présent, le Sporting est un habitué de la Ligue des Champions. C'est un grand club, nous sommes déjà comme une Mercedes. Ce n'est peut-être pas le modèle haut de gamme, mais nous avons déjà cette reconnaissance d'être une grande équipe que tout le monde considère avec respect et dans laquelle on retrouve beaucoup de qualités compte tenu de son parcours au fil des années, pas seulement depuis la saison dernière.
0: Est-ce que ça va être un match très dur pour cette équipe de Lens, Franck ?
2: Oh oui.
0: Hein, c'est ce que ça présage.
2: T'as vu la compo, je viens d'y jeter un œil. Ils ont une attaque qui fait peur. Hein. Avec l'Australien Iran Kunda qu'on avait en Coupe du Monde. On a Doumbia, l'Italien, l'international italien, axial derrière le Colombien Suarez. Et à droite, on a quelqu'un qu'on connaît bien qui est Génie Katamo.
1: Oh oui.
2: Le petit génie mozambicain qui est en pleine forme, qui fait de belles choses en championnat, mais qui a aussi marqué un but lors de la première journée. Moi, ça m'inquiète, hein, franchement, ce carré offensif. Tu parlais du gardien de Lens.
1: Oui.
2: Je pense qu'il va se salir les gants ce soir.
0: Voilà. Foi de gardien.
2: Oh non, moi, je suis plus gardien, c'est terminé.
0: Voilà,
2: je reviendrai sur les terrains quand Philippe sera de retour sur les terrains.
0: Quand nos deux anciens seront rétablis, n'est-ce pas Pour être dans leur...
2: Ouais.
0: Mais tout à votre
2: ça
0: honneur,
2: va durer
0: messieurs.
2: Pour nous deux, hein.
0: Tout à votre honneur de jouer encore les dimanches dans le foot amateur qu'affectionne tant Philippe. Alors, monsieur Philippe, vous, comment vous la voyez, cette rencontre ?
3: Difficile pour Lens, il va falloir un supplément d'âme effectivement pour battre cette équipe.
0: Ils ont des atouts quand même,
3: Sporting.
0: C'est Lens.
3: Ils ont des atouts, ils sont pas très loin. Ils sont pas très loin de la valeur du Sporting, c'est relativement proche.
0: Voilà. Hein.
3: C'est
0: relativement
3: proche, même. Donc c'est un match absolument gagnable évidemment, mais difficile. On peut pas dire que Lens est un ultra favori.
2: Ouais,
3: c'est des équipes à peu près abordables. L'un et l'autre ont leur chance sur ce match-là.
0: Ouais.
3: Très serré.
0: Florian Thauvin. L'incroyable, insubmersible Florian Thauvin, non ?
3: Enfin, il n'a pas 40 ans non plus.
0: Hein. Non, mais...
3: 33, bon, 32, 33
0: Oui, je crois, 34 même, il me semblait. 34, mais,
1: ah ouais. Bon, 33.
0: 33, comme ouais. Le Christ, bon. Non, mais on les voit...
3: Le Christ, il s'est arrêté à 33, c'est un peu différent. Thauvin continue,
2: c'est pas ce qu'on souhaite,
3: il est bien au-dessus du...
0: on les voit, on va tout à l'heure parler d'un autre joueur, on les voit durer plus longtemps, mais ce qu'il y a d'intéressant avec Florian Thauvin, c'est après Marseille, ce moment où il disparaît un petit peu, il retourne en Italie et là il revient en grand vainqueur finalement dans cette équipe de Lens. Lens, rappelons-le, il commence quand même la saison avec un gros coup de poing en battant le Paris Saint-Germain pour le trophée
3: ouais,
0: des champions.
3: Première journée de championnat, ils battent Auxerre 5-2. On pensait qu'ils étaient vraiment partis sur le même élan. Mmh. Et puis il y a eu
0: sans doute le même élan que l'année dernière.
3: Ouais, pareil.
0: Sage,
3: ouais, on les sentait vraiment dans le même élan, un peu dans la même veine avec Top Müller qui insistait sur un pressing
2: agressif.
3: Agressif, permanent, et puis ils ont calé assez vite, dès la deuxième journée, ils ont commencé à caler, ça dévore, ils n'étaient pas prêts, il y avait pas mal de joueurs, là il y a eu la Coupe du Monde aussi, malgré tout,
2: ça a concerné
3: un certain nombre de joueurs, ouais. Il manquait les défenseurs, Baïdou était blessé, là il rentre à peine, donc il y avait un petit manque d'équilibre, et puis ça a chuté, et puis apparemment il y a eu des problèmes d'entraîneur aussi, enfin de rapport humain plus exactement dans le staff, qui a occasionné une certaine brouille. Ouais. Donc Lens a besoin de se...
0: La trêve leur a fait du bien.
3: Vous avez parlé du match de Lyon, il était essentiel pour se rebrancher un peu, parce qu'on ne savait pas où ils en étaient, à vrai dire.
0: Gagnou, c'est peut-être un joueur avec lequel il va falloir compter cette saison. Parce que
3: c'est Burkina, Gagnou, non
1: Ça aurait pu.
2: C'est Burkina. Moi, j'aurais plutôt dit Bénin, mais...
1: Ça aurait pu, mais je crois que pour l'instant, au niveau choix de sélection, c'est pas...
2: C'est France, hein, c'est pas...
1: Pour l'instant, c'est France, oui.
2: C'est France, c'est France. Non, mais il me semble. Enfin bon, je connais beaucoup de Ganiou du côté du Bénin, j'en connais beaucoup moins du côté du Burkina Faso, et je crois franchement que voilà, c'est plutôt la France.
0: Je pensais surtout à son rôle dans l'équipe de Lens.
1: Oui, Ganiou est chez U21 pour l'instant. Pour l'instant,
2: oui, c'est vrai, ça peut intéresser.
0: Mais en tout cas, il commence fort.
1: Oui, il commence fort. Dans la lancée de la saison dernière, finalement, Ganiou, la saison dernière, quand même, il a fait une saison complète, il a fait une saison de grande qualité, c'est là où il s'est révélé finalement aux yeux des suiveurs de la Ligue 1.
0: Et ça continue.
1: Ça continue, et pour rebondir rapidement sur Florent Thauvin, il y a deux choses que j'aime bien chez lui. D'une part, son enthousiasme mis de 1 sur le terrain, on le voit notamment sa passe décisive qu'il délivre pour Sotoka sur le premier but lensois face à Lyon. Voilà, il y a toujours ce coup de patte et il y a toujours cet enthousiasme, et il a aussi ce rôle de chef d'équipe, et ça on l'a
0: totalement.
1: Vu à Prague par exemple.
0: Il est capitaine,
1: c'est compliqué, et c'est lui qui arrive à être le chef.
0: On sent un capitaine qui impulse quelque chose sur le terrain, qui donne quelque chose à ses joueurs. Franck, un petit commentaire en Youth League. Le RC Lens s'est imposé face au Sporting 3-2. Ils ont été menés deux fois. Ils ont réussi à s'en sortir. Oui.
2: C'est de bon augure. N'est-ce pas ? C'est pas ce que vous disiez avant l'émission, Annie ?
0: C'est pas moi.
2: C'est pas vous, non.
0: C'est pas moi.
2: Je vais dénoncer alors.
0: Il y a quelqu'un qui l'a dit dans le bureau, mais bon. Ça n'était pas
2: voilà, tant mieux. Ouais,
0: c'est intéressant.
2: Ils ont montré la direction. Voilà, mais bon, ça va être quand même beaucoup plus compliqué, même si là, il n'y a qu'un but d'écart. J'ai pas vu les détails du match, mais c'est bien.
0: Alors, leurs voisins adversaires régionaux, pour ne pas dire frères ennemis, on est dans la région là-bas, on connaît.
2: Ouais.
0: Ce sont les Dogs qui joueront Over the Channel ce soir.

0: Les Gunners qui reçoivent donc à l'Emirates le LOSC Arsenal, a tout d'un épouvantail pour cette équipe lilloise qui a perdu en plus son premier match de Ligue des Champions à domicile. C'était le Betis qui avait fini par s'imposer 3-2. Arsenal est champion d'Angleterre, Arsenal est vice-champion d'Europe, on s'en souvient, et actuel deuxième de Premier League. Un joueur quand même, on va commencer par ça, se délecte de ce retour dans cette enceinte où il a évolué durant 5 saisons. Vous l'avez évidemment, Franck.
1: Un cadra.
0: Un cadra, exactement.
1: Un vieux de la vieille.
0: Un récent cadra.
1: On parlait du pape tout à l'heure, ou de Jésus. Je crois qu'il est très chrétien aussi, ce jeune homme.
0: Oui, c'est ce qu'il dit, ça
1: voilà.
0: L'éclaire.
1: Ouais, bon, bah, on pense
0: évidemment,
1: tous à Mister Giroud.
0: Exactement. Olivier Giroud, devenu un super sub à Lille à 40 ans passés, donc, et qui savoure, il l'a dit lui-même, sans doute sa dernière saison de joueur professionnel. Écoutons-le, il en rêvait.
2: C'était quelque chose que je souhaitais en sachant qu'on était qualifié en Ligue des Champions. Je savais que Milan et Chelsea n'étaient pas de la partie, donc j'espérais dans mon coin secrètement revenir ici jouer à l'Emirates et j'ai beaucoup de chance.
0: Il a beaucoup de chance, mais celui qu'il a observé quand même pendant longtemps dans le vestiaire, qui ce soir sans doute s'en souviendra, c'est un certain Mikel Arteta. Ils ont joué ensemble, alors lui, il joue toujours, mais plus vraiment de la même manière.
3: C'était une personne formidable à côtoyer dans le vestiaire. Et puis il y avait le joueur. Je me souviens quand il est arrivé. Il venait de remporter la Ligue 1 avec Montpellier. Il est arrivé et a véritablement eu un impact sur l'équipe avec un profil totalement distinct de ce à quoi nous étions habitués. Et quelle carrière il a eue. Et il l'a incontestablement mérité.
0: Hey, Giroud. On l'aimait à Londres, Philippe Doucet, et ouais. 105 buts en 253 matchs. Il deviendra pendant cette période champion du monde avec la France. Et là, il va regoûter cette ambiance so British.
4: Oui, je pense qu'il a été aimé un peu partout où il est passé, parce que c'est un bon personnage, c'est un gars qui met plein de buts, qui n'est pas dans le jeu, pas super spectaculaire, mais dans la surface. Mais des buts assez incroyables, très spectaculaires, tout au contraire du reste de son jeu.
0: Ouais, le stade se souvient de celui qui avait gagné le prix Puskás, là,
5: oui,
0: ce
5: le coup du scorpion, le 1er janvier en plus.
4: Ouais. Sous la barre, il mettait des buts très spectaculaires. En Coupe d'Europe, il n'a pas eu, même s'il a mis, je sais plus, une fois, il a mis un quadruplé à Naples ou quelque chose comme ça, mais il n'a pas eu une réussite fantastique avec Arsenal qui n'a pas vécu des grandes années européennes à son époque.
5: Mm-hmm. Paradoxalement, il a plus eu ses grandes années avec Chelsea en Coupe d'Europe. C'est ça qui est aussi celle de l'histoire.
0: Oui, alors il arrive à Chelsea en milieu de saison et il finit par gagner la Ligue des Champions.
5: La Ligue Europa contre Arsenal en finale.
0: Et
5: fait but et passe décisive, froid de mémoire.
0: Et il gagne la Ligue des Champions ensuite avec Tuchel.
5: Avec Chelsea.
0: Il n'a
5: pas joué la finale, mais il était bien dans l'effectif. Et
0: il était dans l'effectif et il est champion d'Europe. Alors, la bataille sur la pelouse, là, ça risque d'être autre chose et ça risque d'être dur, même si ces dogs vont plutôt bien en Ligue 1, ils sont dans le haut du tableau. Leur équipe, malheureusement, va souffrir des absences importantes. Ce soir, Ethan Mbappé, qui avait pris un carton rouge, qui donc est suspendu.
1: Bêtement.
0: Et puis,
1: très bêtement.
0: Mais c'est souvent...
4: Il est blessé de toute façon.
1: Oui, ça ne va pas compter. Ouais.
0: Et Thiago Santos, qui lui est vraiment très blessé, le pauvre. Et toute une histoire autour de cette blessure. En face, en tout cas, les Gunners, très expérimentés, et Davide Ancelotti, le fils d'eux, mais surtout l'entraîneur de ce LOSC, croit en la défense de ses dogs.
6: Je pense que la solidité dite défensive, c'est quelque chose qu'on a gardé par rapport à l'année dernière. Je pense que l'équipe doit améliorer un peu sur les deuxièmes phases, sur les deuxièmes ballons. Une fois qu'on a dégagé les ballons, on a eu des problèmes à Betis, on a eu des problèmes à Nice. C'est une chose qu'on a travaillé pour chercher d'améliorer. On est encore en train, je pense, de créer une identité offensive à niveau de coups de pied arrêtés, mais c'est un objectif qu'on a dans cette saison. On a marqué un but seulement, je pense, avec Alexandro contre Betis, mais on continue à travailler. Après, pour marquer des buts, créer une identité, il faut du temps, il faut de la réussite.
0: Est-ce que cette défense va tenir face au tir des canonniers, Franck?
4: J'y crois pas. Bah, tu ne t'engages pas.
1: Non, bah si, je vais m'engager, j'y crois pas un instant. Je pense qu'ils vont souffrir. Voilà. Ils
0: il y a des coups francs, voilà. il y a des choses comme ça.
1: Oui,
0: en
1: effectivement.
0: Face.
1: Alors, la Ligue 1, c'est leur. C'est leur festin hebdomadaire et ils sont bien situés, tout ça, tout ça. Sauf que...
4: C'est même flatteur, ils sont deuxièmes.
1: Ils sont deuxièmes.
4: Deuxième en faisant que des mauvais matchs.
1: Ouais, mais voilà.
4: En faisant que des mauvais matchs.
1: En faisant que des mauvais matchs. Là, même en faisant un mauvais match contre Arsenal, c'est puis Arsenal a un peu le feu aux fesses. Hein. C'est pas non plus super convaincant. Bon,
0: Ils sont deuxièmes aussi.
1: Deuxième, mais... Voilà, vous connaissez leur public aussi, et moi je pense franchement que ça va être compliqué.
0: Ouais.
1: Voilà, s'ils arrivent à tirer miraculeusement un nul,
5: ce serait déjà pas mal.
1: Je vous paye un café la prochaine fois. Voilà.
0: Karim,
5: ça va être d'autant plus difficile qu'Arsenal face à Leeds. C'est vrai que beaucoup ont retenu la première heure de jeu où ils ont eu beaucoup de mal quand même face à cette équipe de Leeds United.
1: Beaucoup,
5: mais qui était bien organisée et on sentait Arsenal au retour de la période internationale. En plus, après la défaite contre Brighton 3-0 juste avant la trêve, vous avez besoin de se refaire un petit peu au niveau collectif et la dernière demi-heure, dès qu'ils ont fait certains changements, dès qu'Arteta a fait certains changements, et ben d'un coup, on a retrouvé le bon Arsenal. Mmh. J'ai peur qu'il soit sur cette lancée-là face à Lille ce soir.
1: Raison. Et je pense que l'entraîneur du LOSC le pense aussi.
5: Oui, ouais. Parce que la défense de Lille, Alexandro contre Séville par exemple, d'accord, il marque, mais après c'est lui qui est coupable sur les buts encaissés. Donc même voilà, Tanguy
0: Nianzou.
5: Souvent
0: on est coupable et après on marque, mais là lui il a fait le contraire.
5: Lui il a fait un peu les deux. Donc
1: l'adversaire semble-t-il qui était le plus à leur portée.
5: Exactement, c'est ce qu'on disait.
1: Donc tu perds à la maison contre ce Bétis. Tu dis bah ouais, il va falloir quand même faire les points derrière. Ah mince, on va à l'Emirates.
5: Dommage.
1: Ouais, et on sait-on jamais.
0: On a du mal d'imaginer qu'il ramène beaucoup de points de Londres, Philippe.
4: Oui, bah ils seront pas favoris bien évidemment. Mais enfin bon, il y a des ils sont pas favoris mais il y a des aléas sur un parcours de 8 matchs, parfois un petit gros, un gros, un
1: pourquoi c'est déjà petit, arrivé pourquoi que petit, dans petit l'histoire, gros, un gros, dans l'histoire, un vrai gros. Une victoire de Lens, il me semble à Arsenal.
4: Oui, Lens a gagné à Wembley.
5: C'est battu Arsenal la saison,
0: mais chez eux.
4: Non, Arsenal, mais bon,
5: ah oui, c'était
1: dans un autre siècle. Voilà, c'est dans un autre siècle.
0: Moi, je parle de la saison 23-24, déjà, ça nous suffit comme référence.
4: Non, revenons sur Terre, revenons aujourd'hui. Le match, évidemment, va être difficile, mais on ne sait jamais. Arsenal a parfois un peu de mal, gagne par un but d'écart, ne fait pas souvent des écarts monstrueux. Pourquoi pas, hein, pourquoi pas exister dans ce match, perdre petitement et puis accrocher un nul sur une fin de match. Bon, voilà, les Lillois dans leur parcours. Évidemment, il va falloir raccrocher des points parce que ce qu'ils ont perdu contre Bétis, c'est très dommageable. Évidemment, c'est pas ce soir qu'ils sont censés les rattraper.
0: Ouais. C'est sûrement pas cette soirée qu'ils ont coché sur le calendrier.
5: Non, surtout que quand on prend le match d'Arsenal à Naples, par exemple, lors de la première journée, certes, c'était il y a un siècle, mais c'était la première journée de la Ligue des Champions. Naples était regroupé derrière tout le match et Arsenal a fini par trouver la solution. Donc j'ai peur que s'ils se mettent aussi à faire la même chose derrière...
1: Ils sont patients.
5: J'ai peur qu'ils prennent un but d'une manière ou d'une autre.
0: C'est souvent, hein, on le sait, Arsenal, c'est souvent 1-0. Ça suffit pour remporter un match et pour avoir embêté leur adversaire. Alors dans cette soirée, il y a donc 9 matchs. On en a déjà au moins cité 2. Dans ce menu énorme, on gardera un œil attentif aussi sur 2 autres rencontres. Il y a l'Atlético Madrid qui est confronté à Manchester United. 3 ans que les Red Devils ne participent plus à la compétition, alors que les Colchoneros, eux, ils étaient là, mais alors ils ont commencé justement en territoire anglais et ils ont été battus d'entrée. À quoi ça faut-il s'attendre sur la pelouse quand même de Simeone et compagnie? Et on sait ô combien ils sont compliqués. Et en plus, dans cette manière de jouer d'aujourd'hui.
5: Clairement, mais l'Atlético, depuis cette défaite à Liverpool, ça va mieux quand même ces derniers temps. La victoire face au Real dans le derby.
0: Ils sont très bien en championnat.
5: La victoire contre Alavés, parce qu'Alavés, on n'en parle pas beaucoup, mais c'était l'une des équipes surprises du début de saison aussi
0: en
5: Liga, avec un joueur comme Mariano Diaz qu'on a redécouvert, parce que moi j'avais un peu perdu sa trace, l'ancien joueur de Lyon et du Real, mais peu importe, je referme la parenthèse. En tout cas, c'est sûr que l'Atlético arrive avec plus de confiance que United, parce que ce qu'on a vu des Red Devils ces derniers temps, et notamment lors de ce match de la peur là, contre Tottenham samedi, ça fait peur quand même. Hein. Ça fait peur dans l'animation, dans le milieu de terrain. Hormis Brian Bemo qui, je trouve, est au-dessus. Et peut-être un ou deux joueurs par-ci, par-là. C'est quand même très, très compliqué. Et United, honnêtement, c'est pas fou.
0: On a l'impression de retrouver le United de ces dernières saisons, Philippe, c'est-à-dire en dents de scie. Alors l'année dernière, la dent, elle était haute et du coup, ils sont en Ligue des Champions. Mais c'est jamais linéaire avec eux ces derniers temps.
4: Non,
0: et pourtant, Ils ont des Bruno Fernandez qui a été le meilleur joueur de la première ligue l'an dernier.
4: Ça ne fait que 15 ans.
0: Ça veut dire depuis que 13 ans depuis qu'un certain monsieur Ferguson a quitté.
4: Un certain Sir Ferguson est parti. Ouais. Non, depuis c'est assez chaotique et la saison dernière aussi ils ont quand même viré au passage un entraîneur. Mmh. Alors à la fin ça marche avec Carrick, mais j'étais absolument persuadé que ce début de saison avec Carrick serait cataclysmique. On le sait tous. On prend un entraîneur qui finit une saison.
0: Ça
4: dénoue un peu des problèmes humains. Ça dénoue. Bon, voilà. Et sur l'euphorie, on arrive à faire une bonne fin de saison. Et puis après, quand tout d'un coup, il faut reconstruire quelque chose, Carrick, c'est sûrement pas l'entraîneur qu'il faut pour reconstruire quoi que ce soit. Mmh. Donc, je suis pas étonné, il va être viré très bientôt. Ouais. C'est la routine. C'est de l'ordre de la routine dans ce club.
0: On a vu défiler depuis.
4: Oui, hein. Ça va défiler.
0: On pourrait vraiment, c'est plus que 5 doigts de la main.
4: Il parle de qui? De Conte, c'est ça? Conte qui est le successeur.
5: Pour faire une mission flash, comme on dirait dans l'entreprise. Une mission courte, et après, on reviendra avec ce même débat dans 6 mois.
4: Il va faire une bonne fin de saison.
1: On en plaisante.
4: Et virer la début de saison.
1: On en plaisante, mais il ne faudrait pas qu'il prenne une rouste à l'Atlético. Parce qu'effectivement, ça peut précipiter le truc. Quoi, du coup, de toute façon, il y a une. Oh là là, décidément. Il y a une fronde du côté des supporters. Enfin, ils en ont marre. Quoi,
0: mais ces pauvres supporters, depuis 15 ans, ils ont le cœur bien
1: accroché. Ils avaient qu'à choisir un vrai club. Il y a Everton. J'ai choisi Everton.
0: Ouais,
1: on est allé chercher le point contre eux. Non, je blague. Mais clairement, voilà.
0: Ils sont très en danger ce soir, en tout cas, du côté du Metropolitano.
1: Tu arrives en championnat. Alors, tu t'es baladé, effectivement, contre le club d'Azerbaïdjan. Ouais, Sabah.
0: Ouais.
1: Bon, c'était une équipe qui faisait ses débuts. C'est un miracle de les voir. Là,
0: c'est pas parlant.
1: C'est pas parlant. Non, ça ne signifie pas grand-chose.
0: Et puis à Istanbul, le Galatasaray de Leroy Sané, de Raphaël Léon et de Victor Osimhen reçoit le Barça. Et les supporters du Galata ont bien tenté d'aider leur équipe, bien en amont des tribunes du stade. Vous devinez ce que c'est, Philippe ?
4: Oui, toute la nuit.
0: Toute la nuit,
4: essayer d'empêcher. Une fois
0: les
4: qu'on a
0: pétards,
4: repéré
0: les feux d'artifice.
4: Une fois qu'on a repéré l'hôtel du Barça, les empêcher de dormir. Ouais.
1: Bon. Un peu de musique.
0: On imagine qu'il y a un double vitrage dans ce genre de lieu.
4: Les supporters s'imaginent toujours qu'ils gagnent des matchs. C'est génial. Ça fait des années et des années qu'ils voient leur équipe perdre à domicile. Et ça ne les inquiète pas du tout. Ils pensent toujours que c'est eux qui gagnent les matchs.
0: Bon, le Galatasaray, ce n'est pas une mauvaise équipe. Mais le problème, ça sera sans doute le Barça en face. En tout cas, écoutons quand même leur génial attaquant qui est toujours là-bas, un certain Victor Osimhen, et qui évidemment imagine bien que ça sera très compliqué.
7: Ce sera très très difficile. C'est une des meilleures équipes au monde qui sort d'une saison exceptionnelle. Alors affronter une équipe pareille, c'est un super test et une formidable motivation pour nous. L'occasion de prouver notre valeur et de montrer qu'on mérite d'être en Ligue des Champions. On a hâte d'y être. On sait que ça ne sera pas simple, mais ce sera un beau match que tout le monde veut jouer. Mais pour ma part, je reviens de blessure, alors on verra bien.
0: L'entraîneur d'en face, en tout cas Hansi Flick, il veut se montrer respectueux et donc il craint quelque chose. Et ce qu'il craint, c'est l'ambiance de Galatasaray.
8: Il faudra être prêt à faire face à cette ambiance, et celle de Galatasaray, l'une des meilleures au monde. C'est incroyable ce que les supporters font comme bruit dans ce stade, j'ai pu m'en rendre compte. Ils soutiennent à fond leurs joueurs, cela les porte et cela les aide à obtenir des résultats contre les grosses équipes. Ils se sont bien améliorés. Il y a beaucoup de bons joueurs, surtout en attaque. Il va falloir que nous soyons unis en défense, tous solidaires les uns des autres. En tout cas, c'est ce que j'attends de mon équipe.
0: Bon, il avait bien compris qu'il faisait du bruit, donc ses supporters dans le stade et autour de l'hôtel.
1: Il nous a joué de la musique, là, un coup de flutio. Ouais.
0: Alors, Victor Osimhen, Raphaël Léon, tout ça, on connaît leur potentiel, on connaît leur style. Mais quand même.
1: Ils ont plus que ça, quand même. Il y a du Lemina, il y a du Sané, il y a du Ismaël Jacob.
4: C'est une bonne équipe.
1: Il y a des.
4: Ils sont leaders champions, leaders du championnat turc.
0: Ouais, champion sortant.
1: T'as entendu ce qu'a dit l'entraîneur du Barça 2, c'est-à-dire quasiment rien. En fait, ils s'attardent. C'est le public, c'est l'ambiance, c'est les supporters. Ils n'existent même pas dans son analyse d'avant-match. C'est assez. Tout cela en dit beaucoup sur la façon dont quand ils abordent
0: Franck,
1: ce match.
0: Quand on voit comment le Barça marche sur la Liga en ce moment.
1: Ils ont marché sur le Feyenoord aussi.
0: Ils mettent des 5-0 presque à tout le monde en ce moment.
1: Vous pensez franchement qu'ils peuvent mettre 5-0 dans cette. Pour revenir sur le mot de.
0: Galatasaray, j'espère qu'ils sauront mieux tenir le match, mais. Ils font mal quand même, Barcelonais
1: sur le terrain.
5: Ce serait
0: Karim.
5: Rude, hein. Parce que s'ils gagnent 5-0 à Istanbul, j'ose même pas imaginer la réaction du stade à la sortie terrain. Donc, vaudrait mieux qu'il n'y ait pas 5-0.
1: C'est pas impossible, puisqu'ils pratiquent le football.
0: Incroyable.
1: C'est des extraterrestres, mais.
5: Et l'adaptation express, surtout de joueurs comme Anthony Gordon, par exemple, de Karim Adeyemi. C'est ça qui est fascinant quand on fait le comparatif Barça-Real. Bah, d'un côté, au Real, on voit que c'est moins facile pour les nouveaux joueurs d'intégrer l'équipe, la façon de jouer en discipline, alors que de l'autre, clairement, ça roule. Gordon, un truc qui est là depuis toujours.
1: C'est des joueurs intelligents, là, tu viens de nous citer. Ils sont intenses, c'est des footballeurs intelligents.
5: Contrairement à d'autres points d'interrogation.
0: C'est plus facile. Philippe, pour conclure.
1: T'es d'accord.
4: C'est plus facile d'être bon dans une équipe qui joue bien que dans une équipe qui joue à l'envers. Mais
0: puis avec Rodri, avec Yamal, avec Gordon. Bah, enfin, on voit une armada qui quand même.
1: Mais c'est pas qu'une juxtaposition.
0: Ah non, pas du tout.
1: Voilà,
0: bah non, c'est ça.
1: Bien sûr,
0: justement, c'est ce qu'on voit depuis le début de saison et c'est la grande différence évidemment avec leur. Adversaires au nid du côté de la capitale.
1: Oula.
0: Allez, continuons. Il y aura une deuxième édition donc ce soir, n'oubliez pas, à 21h10 en temps universel, 23h10 heure de Paris. Nous débrieferons tous ces matchs. Avant de continuer de poursuivre et de parler un peu de la FIFA, je vous propose d'écouter de la musique. Poupa Jim, c'est franco-anglais et ça s'appelle Rain Zinc.

0: chanson, vraiment.
1: Ça nous a plu, hein.
2: Ça nous rappelle un peu Alpha Blondie.
0: Le vrai.
1: Oui. Alors, c'est Rising, le titre. C'est Pupa Jim, mais c'est aussi The Co-Operators et Cornerstone, Horns. Et vous pouvez retrouver.
2: Ils sont trois
1: groupes. C'est les trois que j'ai cités, messieurs.
2: Mais c'était très bien.
1: C'est France et Royaume-Uni unis.
2: Bonne coopération.
1: C'est le cas de le dire. Et vous pouvez retrouver ce titre sur la playlist de RFI. Musique et sur les plateformes, bien sûr. Allez, on continue, on va parler sérieux là, on va parler
2: politique.
1: Oui, FIFA.

0: L'heure de vérité approche à la FIFA. L'organisation suprême du football mondial connaîtra le 18 novembre prochain le nom du ou des candidats à la présidence. Et si celle de Gianni Infantino semble certaine à cette heure, car le personnage bat la campagne, ces derniers jours on l'a vu auprès des Africains au Cap-Vert, où il s'est invité évidemment à la réunion de la CAF, un candidat de taille pourrait entraver sa voie royale ou sa voie présidentielle. Arsène Wenger, les deux hommes ont travaillé ensemble jusqu'ici. On se souvient que l'ancien coach d'Arsenal avait même hérité du fameux dossier un peu lourd à défendre qui était cette Coupe du Monde tous les deux ans, mais il s'y était bien mis. Et c'est le Times de Londres qui l'affirme. Le quotidien anglais est plutôt tenu pour être sérieux et crédible. Donc Arsène Wenger pourrait se lancer dans la campagne. Philippe Doucet, on sait que de grandes organisations du football mondial, à savoir l'UEFA, l'Amérique du Nord et d'autres confédérations, essayent de s'unir contre Gianni Infantino, mais surtout contre sa politique et les décisions qu'il a un peu inventées ces derniers temps. Et on se demandait qui sortirait du chapeau. Est-ce que Arsène Wenger, ça vous paraît crédible ?
1: Moi, je pense que la priorité, malgré tout, je vais répondre à la question, mais je pense que la priorité aujourd'hui, je pense, c'est de sortir Infantino. Et quand je dis sortir Infantino, c'est-à-dire qu'il ne soit même pas à l'élection. Beaucoup d'affaires sortent en ce moment, c'est pas un hasard.
0: Évidemment.
1: C'est des choses qui sont connues.
0: Le rêve, c'est que les gens savent. Qu'il démissionne.
1: Ben, évidemment,
0: enfin,
1: qu'il renonce,
0: ces gens-là, bien sûr.
1: Qu'il renonce,
0: mm-hmm.
1: qu'il renonce
0: de
1: dès, bah, dès qu'un scandale le touchera définitivement. Mais
0: il
1: est robuste. Il a déjà fait 17 erreurs et il est toujours là.
0: Et le Times, là, vient de rajouter une affaire hier ou avant-hier.
1: Grosse affaire immobilière à Miami, avec des fonds qu'il n'aurait pas déclarés, qui viendraient des États-Unis. Ah, quelle surprise!
0: Mm-hmm.
1: Étonnant, non? Infantino, pourquoi il est à la tête de la FIFA, à votre avis, suite au FIFA Gate en 2015, ce ne seraient pas les Américains qui auraient vu en lui un gros potentiel pour l'imbriquer dans leur magouille et pour récupérer le business du foot ? Sans blague. Non, Infantino, il aurait été poussé par les Américains dès cette époque-là. Sans blague. Vous croyez vraiment ? Non, mais tout ça est une vaste fumisterie et malheureusement, il va loin, cet Infantino. Alors, moi, j'ai vu Arsène, sauf que j'ai vu Arsène l'autre jour au Paris FC, qui était venu voir le match. Il aime le foot, lui, au moins, c'est bien. On n'a pas parlé de ça, évidemment, parce que j'avoue que j'avais pas imaginé que, mais on a parlé subrepticement à un moment d'Infantino, et il m'a répété quand même ce qu'il a dit publiquement, donc il n'y a pas de scoop. Ce qu'il a dit publiquement, c'est-à-dire qu'Infantino avait fait une énorme erreur avec cette histoire de.
0: Il l'a dit au mois d'août, dès que l'affaire est sortie, tout de suite.
1: Il l'a dit très vite. Il a été dans les premiers à dire que c'était tout à fait. Il fallait absolument. Heureusement que la volonté de faire rentrer les privés des fonds dans le capital de
0: faire
1: une société commerciale, en mettant la Coupe du Monde au milieu, enfin, c'était quelque chose d'aberrant et absolument néfaste. Est-ce que ça veut dire pour autant que Arsène Wenger, qui a partagé l'autre jour l'avion d'Infantino pour revenir du Cap-Vert, va mettre un couteau dans le dos d'Infantino? J'ai du mal à l'imaginer, parce que c'est pas un politique, Arsène, il est là pour le foot. C'est-à-dire, si Infantino chute, c'est-à-dire tombe, maintenant, parce que suite à toutes les affaires qui vont sortir encore, parce qu'Infantino, il y en a des affaires, vous inquiétez pas, ça va sortir. S'il chute, là, peut-être qu'Arsène peut être un candidat assez crédible, parce que maintenant, je pense que la FIFA a grand besoin de gens très football pour rattraper les quelques années qu'on vient de vivre avec Infantino.

0: bien le dessouder, le grand Manitou, qui pousserait pour que Wenger y aille. S'il tombe avant, c'est pas sûr que, est-ce que de lui-même, est-ce qu'il irait? Est-ce qu'il va tomber avant la date fatidique que vous avez donnée? Moi, j'en sais rien, je suis pas devin.
1: Non, mais de toute façon, il peut
0: Mais
1: être
0: dans tous
1: candidat.
0: les cas,
1: L'élection aura lieu au mois de mars, hein.
0: c'est
1: D'ici
0: voilà.
1: là, il
0: Et
1: peut
0: c'est au Maroc,
1: disparaître.
0: voilà. Mais bien entendu, pour ce qu'il représente et parce que c'est un homme du ballon,
1: Exactement.
0: ça serait
1: Et
0: une belle.
1: ces belles années à Arsenal, elles font partie du
0: Non mais
1: personnage
0: je me
1: d'Arsène
0: souviens qu'on
1: Wenger.
0: avait tenu à peu près le même langage à l'époque avec Platini. Quand
2: Bien
0: Platini se
2: sûr.
0: présente en politique et pour aller chercher l'UEFA, on se dit bah voilà, c'est quelqu'un qui vient du
1: Du
0: football,
1: sérail.
0: voilà, du sérail, et il va défendre le football et les footballeurs. Et les footballeurs. Donc c'est peut-être pourquoi pas.
1: Ouais,
0: Ouais.
1: on a l'impression, Karim, qu'en fait, quand il y a quelqu'un qui vient justement du milieu du football, alors le grand exemple, malheureusement, a été Platini, mais en Afrique, on le voit aussi. Alors, le contre-exemple, c'est évidemment Eto'o, mais on se souvient de Drogba. Quand les
0: Mais il y en a
1: joueurs
0: d'autres, hein, que
1: essayent,
0: vous
1: bien
0: citez cela,
1: sûr.
0: mais il y en a d'autres, hein, dans d'autres fédérations dont on ne parle pas, ou peu, Kalou Chabolier avec la Zambie, par
1: Exactement.
0: exemple. Il y en a plein, en vérité. On s'arrête juste à Samuel Eto'o fils, mais il y en a d'autres.
1: Non, il y en a d'autres, mais ce qu'il y a, c'est que souvent, la route est difficile pour eux.
3: Ben,
1: Elle
3: ils
1: est
3: sont pas les
1: compliquée. Parce
3: bienvenus,
1: que, non,
3: hein. Ah, ils
1: voilà.
3: sont pas les
0: Ben
3: bienvenus
0: non.
3: dans le milieu des
1: C'est ça
3: grands
1: la
3: jardins, quoi.
1: sensation, c'est que ils sont pas les bienvenus, alors qu'en fait, c'est eux qui connaissent véritablement le sujet. C'est étonnant.
4: Ils connaissent, mais en plus, il y a aussi cette image du footballeur joue et tais-toi. Donc, il y a toujours aussi ce
1: Ben,
4: côté-là. On se dit
1: malheureusement, oui.
4: qu'un footballeur serait incapable, finalement, parce
1: De
4: qu'il serait pas
1: gérer,
4: assez
1: ouais.
4: intelligent, entre
1: Comme s'il
4: guillemets,
1: savait
4: de.
1: pas s'entourer, en
4: Voilà,
1: plus.
4: alors qu'en fait, si, il y en a qui arrivent très bien à s'entourer, et bien sûr qu'ils arrivent à. Ils peuvent très bien gérer des fédérations, des confédérations. Après, moi, sur.
0: Il y en a même un qui est ministre au Gabon, qui
4: Exactement.
0: était le capitaine de l'équipe du Gabon.
4: Exactement. Donc, comme quoi, c'est
0: Voilà, comme
4: possible.
0: quoi c'est possible.
4: Ouais. Mais c'est vrai que sur Arsène Wenger ou sur d'autres, on voit que tous les moyens sont bons pour faire apparaître de potentiels adversaires
1: Exactement.
4: d'Infantino. On a eu les adversaires de l'extérieur, certains sont débinés. Maintenant, on essaye d'avoir éventuellement un potentiel adversaire d'Infantino de
0: De
4: l'intérieur de la
0: l'intérieur.
1: Mais
4: FIFA, lui
1: surtout
4: qui est
1: quelqu'un
4: directeur du développement
1: crédible
4: de
1: qui a du
4: football.
1: caractère, parce que
4: Oui.
1: récemment s'est proposé un Ramon Vega,
3: Ouais.
1: mais
0: Ouais,
1: qui quand
4: oui.
1: vous dites ce nom-là, personne ne sait.
4: Non.
1: Arsène Wenger, tout le monde sait
4: Ça
1: quand même.
4: parle. Ça parle, mais est-ce qu'il va faire un coup d'État en quelque sorte? Ce sera un coup d'État si il venait à se présenter dans le sens où lui qui a été proche d'Infantino, même si c'est dissocié du projet qu'on a évoqué
1: Ah,
4: à
1: mais c'est ça qui
4: l'instant.
1: est étonnant, parce que d'autres ont critiqué et ont été virés.
4: Mais il a une trop grosse aura, Wenger.
1: Lui, il
4: Il
1: n'a
4: n'aurait
1: pas
4: pas pu se
1: été
4: faire virer comme
1: viré.
4: ça.
3: Il ne
4: Bah
3: pouvait
4: non,
3: pas
4: parce
3: se
4: qu'on peut pas
3: permettre, ça.
4: virer Wenger
1: Mais
4: comme
1: c'est
4: on a
1: ça qui est
4: viré le
1: intéressant.
4: numéro 3, je crois, de la FIFA, qui
0: Ouais.
4: était beaucoup moins connu, où
0: C'est
4: là,
0: ça.
4: ça passe beaucoup plus, ça passe crème, comme on dirait chez moi. Alors que Wenger, non, s'il avait été
1: Chez
4: viré,
1: nous aussi.
4: ça aurait fait un foin absolu. Donc, non, on peut pas le virer comme ça.
1: Philippe, il est affaibli quand même en ce moment. Si vous dites qu'il y a plein d'affaires
0: C'est un
1: qui sortent,
0: euphémisme.
1: qu'il y a plein de boutoirs, il est affaibli, Gianni
3: Non, bien
1: Infantino,
3: sûr,
1: alors
3: bien
1: qu'il
3: sûr.
1: pensait vivre l'acmé de sa carrière.
3: Ah ben, oui, on peut dire même que l'erreur qu'il a commise, c'est l'erreur de
1: De
3: quelqu'un
1: trop.
3: qui se dit. Non, mais c'est surtout l'erreur de quelqu'un qui se dit, non, mais je suis déjà élu, quoi.
1: Ben, mais
3: Je
1: carrément.
3: pense
1: Ouais,
3: déjà
1: carrément.
3: à
0: Ouais.
3: 2030,
0: Voilà.
3: 2030, voilà, à ma
0: Anticipant sur la
3: suite,
0: suite.
3: je vais faire la
1: 34,
3: société
1: ouais.
3: commerciale,
1: L'Arabie
3: et puis
1: Saoudite, tout
3: tiens, je vais
1: ça.
3: devenir aussi président de la société commerciale, comme ça, comme je ne peux plus être élu après,
4: Mandat
3: je
4: à vie.
3: reste à la société commerciale et je dirige la FIFA pendant 40 ans.
0: Ouais.
3: Il avait déjà ça dans sa tête, le garçon. Et je pense que son erreur, elle est venue de là.
1: Ouais.
3: C'est-à-dire qu'il avait tellement
0: Trop beau.
3: cru qu'il
0: C'est
3: avait
0: trop
3: tout le
0: beau.
3: monde dans sa poche, que c'est. Il n'y a que des amis, vous savez, quand vous êtes au pouvoir, vous avez plein d'amis, hein, que vous arrosez, enfin, que vous savez entretenir, etc. Vous croyez avoir plein d'amis. Et puis là, il a commis une erreur monumentale, erreur grossière, énorme. Et tout d'un coup, bah, il s'aperçoit de tous les ennemis en fait qu'il
1: Ouais.
3: a
1: Et là,
3: dans
1: tout
3: la
1: d'un coup, tout le
3: réalité.
1: monde lance sa flèche, quoi.
3: Et là, tout le monde sort des affaires. Et puis, il faut compter sur les Anglo-Saxons, qui, alors pas les
1: Exactement.
3: Américains, enfin si, les journaux
1: Peut-être à
3: américains,
1: travers
3: oui,
1: eux, ouais.
3: mais pas le pouvoir américain qui le protège. Mais
0: Les
3: pour le, il
0: Britanniques,
3: faut
0: ouais.
3: compter sur les
4: Les Britanniques,
3: Anglo-Saxons.
4: notamment.
3: Les Anglo-Saxons, ils font des enquêtes, hein,
1: L'unanimité
3: ils vont
1: en
3: voir, hein.
1: Afrique, Philippe,
3: Ils se
1: vous y
3: posent des
1: croyez?
3: questions, eux. Non, non, non, bien sûr que non,
1: Hein?
3: bien sûr
1: Non,
3: que
1: parce
3: non.
1: qu'on l'a entendu réaffirmer
3: Oui,
1: par
3: bien
1: Mousseff
3: sûr. Ça.
1: Moussépi.
3: Bon, mais bon, cela dit, tout le monde le fait un petit peu. C'est-à-dire même l'Europe, l'UEFA a dit aussi que tous ils étaient unanimes. Ils ne le seraient pas davantage. Il y aurait bien sûr des
1: Oui,
3: voix
1: des voix
3: discordantes.
1: discordantes.
3: Il y aurait quelques voix qui iraient sur Infantino malgré tout. Ça, il n'y a pas de doute. Mais en Afrique, je peux vous. Non, je ne vais pas vous les citer. Mais je sais d'ores et déjà qu'il y a déjà. Je suis certain qu'il y a à minima une dizaine de présidents, mais c'est à minima. Je pense que c'est. S'il y a d'autres affaires qui sortent, il y en
0: Qui ne
3: aura
0: suivront
3: plus.
0: pas.
3: Il y en aura plus. Et puis, il faut suivre l'imbroglio sur la CAN tous les 2 ans ou tous les 4 ans,
1: Oui, c'était intéressant.
3: maintenant qui peut récompenser.

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1: Frédéric Jeuneau.
0: En visite à Ceuta, le roi Felipe VI défend la souveraineté indiscutable de l'Espagne sur l'enclave. Des mots qui font mouche. Mathias Reynal en direct dans ce journal. Les premières défections dans les rangs de Joseph Kabila en RDC, 24 heures après l'annonce surprise de son arrivée à la tête du Front pour la refondation de la nation. On retrouvera Pascal Moulégua à Kinshasa. Et puis une nouvelle journée d'action des lycéens en France. Il y a eu 160 à 480 000 manifestants aujourd'hui, selon les sources, dans tout le pays. Le roi Felipe VI s'apprête à passer la nuit à Ceuta. C'est la première fois depuis l'établissement de la démocratie dans le pays qu'un chef d'État espagnol dort dans cette enclave du nord du Maroc. C'est l'un des symboles de cette visite. Felipe VI les a multipliés avec pour objectif de rassurer la population de Ceuta 2 mois et demi après le déclenchement d'une crise migratoire sans précédent. Mathias Reynal, vous êtes en direct de la ville autonome. Ce déplacement de Felipe VI s'est terminé par un discours très attendu devant les représentants de la ville et de ses habitants.
2: Oui, et sur un ton solennel, visage fermé, Felipe VI multiplie les messages en direction des Ceoutiens. Il partage tout d'abord son émotion d'être ici, surtout après la crise migratoire de l'été dernier. Avec la reine, nous faisons partie des millions d'Espagnols qui gardent gravées dans leur mémoire les images choquantes des 30 et 31 juillet, déclare-t-il. Il poursuit, cette violation de notre frontière a été un choc. Nous comprenons votre anxiété. La souveraineté espagnole sur Ceuta, c'est le sujet sur lequel le roi, symbole de l'unité de l'État, était attendu par les habitants. Le territoire reste revendiqué par le voisin marocain après le déclenchement de la crise migratoire et dans la foulée des critiques visant Rabat dans les médias et la classe politique espagnole. Des voix se sont élevées au Maroc jusqu'au ministre de la Justice pour réactiver ce dossier très sensible de la relation bilatérale. Sur ce point, le message de Felipe VI est sans ambiguïté. Ceuta et Melilla font partie de la réalité nationale et politique espagnole. L'intégrité territoriale du pays n'est pas négociable, assène-t-il. Et le roi continue face au risque que fait peser aujourd'hui cette remise en question de la souveraineté espagnole. Il n'y aura aucune négociation.
0: Mathias Reynal en ligne de Ceuta. Le bombardement d'un site pétrolier au Yémen, près de Sanaa, il a été lancé par la coalition militaire menée par l'Arabie Saoudite. Coalition qui dit ce soir avoir détruit un missile visant l'est du royaume. Les Houthis, eux, ont menacé de ripostes sévères et douloureuses. Toute attaque de l'ennemi saoudien. 24 heures après l'annonce surprise de Joseph Kabila en République démocratique du Congo, son arrivée à la tête du Front pour la refondation de la nation, un nouveau mouvement politico-militaire qui succède à l'AFC M23, les réactions ne sont pas toutes enthousiastes, y compris dans son ancienne famille politique, où plusieurs cadres prennent leur distance. Les précisions à Kinshasa de Pascal Moulégua.
3: À Kinshasa, les réactions officielles se font toujours attendre. Ce sera fait, confie un ministre, laissant entendre que l'exécutif attend encore pour réagir. Silence également du côté de la coalition d'opposition de l'article 64. De quoi se mêle-t-on? Il n'est ni membre de notre coalition ni une institution publique, fulmine un responsable faisant part d'une réunion en cours pour réagir. Mais c'est dans les rangs de Joseph Kabila que les premières défections sont enregistrées. Marie-Ange Mouchobekwa, ancienne ministre et jusqu'ici rapporteure du Front commun pour le Congo, annonce prendre ses distances. Elle dit vouloir poursuivre la lutte pour la démocratie, je cite, « ici à Kinshasa de manière républicaine et main nue ». Patrick Nkanga, porte-parole du bureau politique du PPRD, l'ancien parti présidentiel, jette lui aussi l'éponge. Arlette Odia, Aristote Ngarimé, Allegra Foch Ngalula et India Oumari figurent également parmi les cadres qui quittent Joseph Kabila. Sous pression, d'autres responsables restent injoignables. Aucune surprise pour la majorité au pouvoir qui n'a eu de cesse d'affirmer depuis 2024 que Joseph Kabila était parrain de la rébellion, fait pour lequel il a même été condamné à mort par contumace l'an dernier par la haute cour militaire. Pascal Moulégua, Kinshasa, RFI.
0: La barre des 9000 cas est dépassée dans l'épidémie d'Ebola en RDC. Elle s'est étendue à 7 provinces congolaises. La France et le Tchad signent une déclaration d'intention pour structurer leur coopération de défense sur des bases renouvelées. Ce sont les termes d'Emmanuel Macron sur X, 2 ans après la rupture par N'Djamena d'un accord de défense entre les deux pays. Aux États-Unis, 30 ans après la mort de Tupac Shakur, l'ex-membre de gang accusé d'avoir commandité le meurtre de la légende du rap à Las Vegas a été condamné à une peine d'emprisonnement de 40 ans minimum. Il avait été déclaré coupable fin août au terme d'un long procès. Cela se confirme, l'intelligence artificielle tire la croissance mondiale vers le haut, un constat qui se vérifie avec les nouvelles prévisions du Fonds monétaire international qui annonce une croissance de 3,1% cette année. C'est un peu plus que lors des dernières prévisions en juillet dernier. Anne Verdaguet.
4: De bonnes performances tirées par les économies des pays avancés, notamment asiatiques, et dopées en effet par le boom des investissements dans l'intelligence artificielle. Les États-Unis notamment affichent une croissance attendue à 2,3% cette année, et cela malgré le choc mondial de l'énergie. Taïwan pourrait atteindre les 10,7% de croissance et la Corée du Sud 3,3%, deux pays qui produisent à eux seuls plus de 60% des composants utilisés par l'IA. À l'inverse, les pays émergents pâtissent de la flambée des prix des hydrocarbures. Ceux d'Afrique du Nord et de la région du Golfe souffrent le plus directement des effets de la guerre au Moyen-Orient. L'Arabie saoudite terminera l'année sur une contraction de 3,3% de son économie. La Chine, elle, continue de ralentir avec une croissance désormais attendue à 4,5%. Et puis la zone euro, portée par l'Allemagne, résiste bien et devrait atteindre 1% de croissance cette année. La France en est le mouton noir et signe l'une des pires performances en Europe et dans le monde, avec une croissance de 0,4% prévue cette année.
0: Anne Verdaguet. Des affrontements en Albanie entre étudiants et forces de l'ordre. Les manifestants ont mis le feu à des poubelles, lancé des pierres et brisé des fenêtres du ministère de l'Éducation. Avant les étudiants, c'était les opposants au gouvernement qui contestaient un projet touristique luxueux dans une réserve naturelle le long de la côte. Un projet lié à la fille de Donald Trump, Ivanka, et son mari Jared Kushner. En France, c'était l'un des lycées qui a été le plus médiatisé au début du mouvement des lycéens. Paul-Éluard à Saint-Denis a reçu le soutien des enseignants, dont certains ont dormi sur place. La militante écologiste suédoise Greta Thunberg est également venue féliciter les lycéens pour leur mobilisation. Un peu plus tard dans la matinée, Laurence Théo s'est rendue sur les lieux.
5: Devant le lycée Paul-Éluard, un caddie renversé, un feu qui brûle encore et qui pique les yeux. L'ambiance est joyeuse, cheveux indisciplinés et lunettes rafistolées, Tristan se réjouit de la présence des enseignants.
6: Ça fait énormément plaisir, ça montre qu'on est soutenu, ça montre que, qu'on est pris au sérieux au moins par certaines personnes. Ils travaillent dans les conditions dans lesquelles nous on étudie, eux aussi se soulèvent, c'est la preuve qu'on a raison.
5: Elle est en seconde, Samia dénonce l'état de délabrement des lycées du 93 et l'inégalité des chances pour les élèves de ce département défavorisé socialement.
7: Nous, enfants de banlieue, on est très négligés. Par exemple, il y a des rats dans les couloirs du lycée, il y a aussi des fuites. On ne vit pas dans des bonnes conditions et ça peut aussi nous impacter sur notre avenir, sur notre manière de travailler et sur notre concentration.
5: Lily est professeure d'histoire-géographie. Elle a très vite rejoint le mouvement qu'elle juge revigorant. Elle explique que les heures de cours perdues ne le sont pas vraiment pour les lycéens.
8: Je pense que ce qui vient de se passer ces deux dernières semaines a beaucoup plus de valeur pour leur émancipation et le fait de grandir que d'avoir eu 2 semaines de cours.
5: Des cris de joie s'élèvent soudain devant le lycée. Les jeunes aperçoivent un cortège arrivé de loin. C'est le lycée Jacques Feder de la ville voisine d'Épinay-sur-Seine qui les rejoint pour se rendre à la manifestation.
0: France Théo, des manifestations qui ont réuni 161 000 personnes dans tout le pays. 41 000 à Paris, dans 2 cortèges, beaucoup plus, 480 000 selon l'intersyndicale de la jeunesse. Prochaine manifestation samedi pour le premier jour des vacances de la Toussaint. En ce qui concerne le collégien qui a tiré au fusil de chasse sur le principal et une enseignante à Aubagne, il pourrait avoir appartenu à la mouvance True Crime Community, un groupe qui glorifie les auteurs de tueries de masse. Le parquet national antiterroriste est désormais chargé de l'enquête. 503 voix pour contre 3-0, l'Assemblée nationale a adopté à l'unanimité des votants la proposition de loi intégrale contre les violences sexistes et sexuelles. L'examen se poursuivra au Sénat. 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

0: C'est l'heure de Mardi Politique sur France 24 RFI. Bonsoir Frédéric Rivière.
1: Bonsoir Roselyne, bonsoir à tous.
0: Et ensemble, nous recevons Ségolène Royal. Bonsoir, merci d'être là. Vous êtes ancienne candidate socialiste à l'élection présidentielle de 2007 et vous sortez aussi de la primaire socialiste qui a eu lieu dimanche. Donc le résultat de cette primaire a consacré Raphaël Glucksmann, qui n'appartient pas au PS et qui porte une ligne sociale-démocrate. Cette large victoire affaiblit considérablement la position d'Olivier Faure, le premier secrétaire du Parti Socialiste. Depuis des décennies, beaucoup prophétisent la mort du PS. Alors, vous n'êtes pas médecin légiste, mais est-ce qu'on est en train d'assister à la fin d'un cycle, ou en tout cas d'une histoire du PS telle qu'on l'a connue? Est-ce que c'est la mort du PS en gros? Mais on l'a tellement dit.
2: C'est un peu tôt pour le dire.
0: Mais pour rappeler le croque-mort.
2: Pour le dire, c'est un peu tôt pour faire le constat de décès. Mais comme je l'ai dit d'ailleurs, c'est quand même la première fois depuis que le PS existe qu'il n'y a pas de candidat issu de l'histoire du PS, ou qui ait conquis un mandat local socialiste, ou qui était ministre socialiste, ou qui participait à un gouvernement, ou exerçait des responsabilités locales. Donc, c'est vrai qu'on change de contexte, quoi.
0: Voyons. Mais comment, quand même, vous expliquez, vous, tout de même un candidat venu de l'extérieur, d'un autre parti, place publique, portant une autre vision que celle assumée depuis des années par Olivier Faure, ait remporté une victoire si éclatante, avec un socle d'électeurs pas très grand? Qui sont ces électeurs et comment vous expliquez, dans le fond, cette victoire 66%?
2: C'est un peu le mystère. D'abord, il y a le prix.
0: 15 euros.
2: Moi, je pense que j'ai perdu beaucoup de voix à cause du prix. Je le vois d'ailleurs dans la rue, dans les contacts quotidiens.
0: Est-ce que les gens vous disent?
2: Oui, beaucoup. Les jeunes, tout ça, 15 euros, c'était cher. Donc ça, c'était un souhait de Raphaël Glucksmann et de ses soutiens, de faire que la primaire soit chère. Et donc, je pense que ça a privé beaucoup de gens de venir voter. Il y a une dame qui m'a dit, tiens, on est quatre dans la famille. Moi, mon mari, mais nos deux parents, même six, ça nous fait 90 euros, on peut pas. Et puis, comment dire qu'un seul va voter, vous voyez? Et puis, pour les jeunes aussi. Et je l'ai dit ça, je le dis pas à l'occasion des résultats, parce que je l'ai dit au début de la
0: première. Oui, vous l'avez déjà dit.
2: Donc ça, je pense que c'est quand même très, très dommage. Et puis après, il y a 80 000 personnes qui sont venues s'inscrire, on ne sait pas qui c'est, au fond. Ça, c'est le jeu aussi de la primaire, mais on ne sait pas qui c'est, quel est leur profil. Est-ce que c'est une partie de la droite qui est venue voter pour que ce soit le candidat le plus à droite? Ou on ne sait pas. Donc, voilà la réalité.
1: Dimanche soir, Ségolène Royal, juste après l'annonce des résultats, vous aviez dit « le stagiaire a gagné ». Vous repreniez une expression que vous aviez déjà employée. « Le stagiaire a gagné ». Vous avez ajouté « malheureusement ».
2: Ouais.
1: Et puis, vous avez quand même dit que vous respecteriez la charte de la primaire et que vous soutiendriez Raphaël Glucksmann. Est-ce que vous allez vraiment vous engager pour soutenir quelqu'un pour qui vous avez tout de même manifestement assez peu d'estime?
2: D'abord, ce n'est pas moi qui ai utilisé ce mot-là. C'est un de vos confrères qui a dit...
1: Oui, alors, mais vous l'avez repris.
2: Je ne vais pas non plus dire le contraire.
1: Vous l'assumez.
2: Mais ce n'est pas ça. Je pense que je ne vais pas refaire le débat de la primaire. Et d'ailleurs, pour moi, le mot stagiaire n'est pas du tout injurieux. Ça veut dire que, en tout cas, c'est ma conception de la politique et peut-être celle des gens. C'est-à-dire que, contrairement à ce qu'avait dit Emmanuel Macron, qui avait dit à ses ministres, soyez fiers d'être des amateurs, je pense que la politique, ça se construit en premier lieu avec le peuple. Vous voyez, c'est des mandats locaux. Et on se rend compte que les responsables politiques qui n'ont pas de mandats locaux, qui ne se sont pas frottés au peuple, qui n'ont pas été enguirlandés par le peuple, qui n'ont pas eu l'occasion de rendre des comptes au peuple sur leur travail, c'est beaucoup plus difficile. Et après, ils sont coupés du peuple. C'est ce qui se passe aujourd'hui avec le pouvoir macroniste. Regardez ce qui se passe dans la rue. Comment ça se fait que ce pouvoir ne soit pas capable d'anticiper les colères sociales pour y répondre avant qu'elles n'éclatent? Et on a connu ça pendant 10 ans.
1: Oui.
2: Donc c'est ça, je pense. Alors, qu'il faut une expérience politique et ou la capacité de réunir des expériences politiques diversifiées.
1: Je vous demandais si vous alliez vraiment le soutenir. Je vais prolonger ma question, puisque sur Twitter, vous avez dit, je vous cite, « S'il y a union à gauche, j'y aiderai. » comme promis. Oui. Si ça dérive vers le macronisme, voilà. Bon, je résume, le bilan est catastrophique, ce sera sans moi.
2: Oui, bien sûr.
1: Vous avez de bonnes raisons de lancer cette mise en garde ?
2: Non, mais j'ai... Si vous voulez, par rapport à ceux qui ont voté pour moi, qui étaient déçus, ceux qui ne sont pas venus voter et qui étaient déçus aussi de n'être pas venus voter, de voir ce résultat, notamment chez les socialistes, mais pas que. Par rapport aussi à la conception que je peux avoir de la politique, oui, moi je crois qu'il faut réformer en profondeur le mode d'exercice du pouvoir. Et ça, les gens savent, c'est l'ordre juste, la France tranquille, la bienveillance. Il y a des gens qui attendent ça, que la France s'apaise et puis qu'on s'occupe bien d'eux. Je la fais courte, mais c'est quand même ça. Et les gens, ils avaient perçu ce message. Regarde, même ici, en rentrant là, dans le hall, là, en rentrant, les gens m'ont dit, mais qu'est-ce qu'on va devenir ?
1: Dans le hall de France Média Monde.
2: Oui. Pourquoi c'est pas vous ? Qu'est-ce qu'on va devenir ? Vous voyez, des gens modestes. Et par conséquent, c'est pour ça que j'ai fait ce message, pour qu'ils sachent vraiment quel est le fond de ma pensée. Moi, je suis quelqu'un de clair et de franc, de franche. Donc, je dis les choses. Donc, voilà, on a signé une charte, c'est assez simple. Cette charte dit rassemblement de la gauche. Donc j'y aiderai, moi, s'il faut aider, s'il faut appeler les écologistes, s'il faut dire les communistes, etc. C'est ça, c'est la gauche non-LFiste qui doit se rassembler. Ça, c'est la première étape. Donc on va voir si Raphaël Glucksmann réussit cette étape ou pas. Parce que s'il a besoin de moi pour réussir cette étape, je l'aiderai,
0: parce
2: je
0: que
2: le
0: vous
2: ferai.
0: Pensez qu'il...
2: Mais s'il rate cette étape et que du coup il se tourne vers les macronistes pour faire campagne... Ça, je peux pas suivre. Les Français ne comprendraient pas, si vous voulez.
0: Mais qu'est-ce que vous avez dans le fond contre les macronistes, puisque vous avez été à un moment nommée ambassadrice d'épaule par Emmanuel Macron. Donc, a priori, vous n'avez pas d'aversion particulière pour le macronisme.
2: J'ai rendu service. C'était bénévole. Hein. Oui. J'ai rendu service dans la continuité, d'ailleurs, de mon travail de ministre de l'Environnement. J'ai pas été ministre, ça vous a pas échappé. Et ensuite, j'ai d'ailleurs été débarquée par Macron quand j'ai soutenu les manifestations pour les retraites, les gilets jaunes, etc. Et j'ai dit, mais il faut retirer la taxe carbone, j'avais dit. Donc, dans le même état d'esprit qui est le mien, c'est ma conviction profonde que la politique, elle doit apaiser les choses. Elle doit répondre aux problèmes sociaux avant qu'ils n'éclatent. Et si j'ai toujours dit d'ailleurs, si de responsabilité, il n'y aurait pas de mouvement social. Alors, pas parce qu'il n'y a pas de mécontentement, si vous voulez, mais parce qu'il y a une écoute, une attention, il y a une intelligence collective. Tous ceux qui ont manifesté là pendant les 10 ans, en fait, ils avaient tous raison. Puisque les gilets jaunes ont retiré la taxe carbone, ensuite les retraites, les gens sont attachés à leur patrimoine. La retraite, c'est le patrimoine de ceux qui n'en ont pas. Et puis, vous voyez qu'il y avait, ça dégoulinait sur les profits distribués aux actionnaires et qu'on leur prenait leur retraite. Ils avaient raison. Les pompiers qui ont manifesté, qui se sont fait tabasser. S'ils avaient été écoutés, il y aurait eu les moyens donnés aux pompiers pour résoudre les très graves incendies qui ne vont aller d'ailleurs qu'en s'empirant. Les infirmières qui ont manifesté, qui se sont fait frapper aussi, souvenez-vous de ces images, elles avaient raison. Et là, maintenant, les lycéens, mais ils ont raison.
0: Alors, on va en parler, mais je voulais vous poser peut-être une dernière question, peut-être sur cette primaire. En 2007, vous aviez incarné une autre gauche. Avec le recul, qu'avez-vous compris de cet échec que Raphaël Glucksmann devrait méditer pour transformer sa victoire à la primaire en victoire présidentielle ?
2: C'est rassembler. Rassembler la gauche, déjà, comme c'est promis.
0: Oui, mais vous, par exemple, il va vous rassembler, vous ? Est-ce que vous allez aller vers lui ?
2: Moi, j'ai donné de ma parole.
0: Est-ce que vous allez à des meetings ?
2: Je vais l'aider à faire le rassemblement de la gauche, oui. Et si ce rassemblement est fait, bien sûr.
1: Alors, moi, j'ai quand même...
0: Non, mais voilà, c'est une clarification.
2: J'appuierai ce rassemblement de la gauche, bien sûr.
1: Moi, j'aimerais bien savoir...
2: Mais si ça vire vers la compromission, le compromis, et donc la compromission avec les macronistes... Non, parce que les Français ne veulent plus. Ils veulent plus du macronisme. C'est trop douloureux. Il y a trop de souffrance, si vous voulez. Il y a trop de dégradation, il y a trop de déclin. Il y a trop de peur.
1: Ségolène Royal, vous avez toujours voulu être une femme libre et une femme forte. Pourquoi vous êtes allée vous enfermer dans ce carcan d'une primaire ? Qu'est-ce que vous êtes allée faire dans cette galère ?
2: Parce que je pense que il faut changer profondément la forme d'exercice du pouvoir. Et que l'expérience qui est la mienne et que ma vision du pouvoir modeste, sans... J'ai pas de problème de virilisme toxique, moi, vous voyez.
1: A priori,
2: je suis la seule à dire... Non, mais je suis la seule à avoir le courage de dire faut peut-être travailler pour faire la paix.
1: Oui, vous voulez une mère de la nation, vous. Donc...
2: Un peu. Oui. Et je pense que le moment des femmes était venu. Oui. Et je pense que... c'était à la gauche de faire la révolution, de oui, porter une femme aux responsabilités présidentielles.
1: Mais vous pouviez pas y aller par vos propres moyens, en quelque sorte.
2: Moi, j'appartiens à l'histoire du Parti Socialiste. Ouais. J'ai jamais créé d'autres partis, d'ailleurs.
1: Ouais.
2: Les hommes, dès qu'ils ont 2000, 1000, 1500 poufs, ils créent un parti politique. J'ai jamais fait ça. J'aurais pu, avec mes 17 millions de voix en 2007, j'aurais pu faire un parti, ensuite mes députés, etc. C'est pas ma logique. Et peut-être que j'ai eu tort de pas le faire, mais en même temps, je pense que je correspond à l'époque. Pas moi toute seule d'ailleurs, hein, avec la capacité de rassembler et de faire du bien, quoi, de faire les choses avec bienveillance, avec intelligence. J'ai une capacité de négociation. Hein. Vous voyez, avec toutes les expériences, j'ai élevé aussi 4 enfants, je pense que ça joue aussi, moi, dans mon expérience politique, mine de rien, c'est vrai.
1: C'est la négociation.
0: On pense souvent de ramener toujours le fait au fait que vous êtes parfois une femme, que quand il y a une réflexion qui ne vous plaît pas, vous dites que c'est un peu, justement, soit viriliste, soit...
1: je ne trouve plus le mot. Hostile aux femmes, quoi.
0: Oui, voilà.
2: Oui, mais c'est...
0: On vous reproche un peu cette critique-là.
2: Au contraire, c'est le fait de l'assumer, c'est bien. Il y a des femmes, au contraire, qui ne veulent pas l'assumer. Qui disent non, on est comme les hommes, on veut surtout... Ben non, on est différentes, bien sûr. Bien sûr que j'ai une identité différente parce que je suis une femme. La question de l'écologie aussi, c'est un combat très féministe. La question de la protection de la planète. D'ailleurs, j'ai écrit un livre là-dessus où j'observais finalement le vocabulaire pour agresser les femmes. C'est le même vocabulaire que les agresseurs de la nature. Mais on parle d'une nature violée, d'une nature dégradée. On parle des prédateurs sur la nature. Mmh. C'est un combat très féminin, en fait, l'écologie intégrale. Et d'ailleurs, la loi intégrale qui a été votée aujourd'hui contre les violences faites aux femmes, regardez l'écho même du vocabulaire. On parle d'écologie intégrale parce qu'on sait que la question de la protection de l'environnement, comme la question du respect des femmes, inclut... tous les aspects de la vie, c'est-à-dire la lutte contre la pauvreté, la lutte contre les discriminations, la lutte contre les violences, la lutte pour l'éducation, la lutte pour la santé, la lutte pour la connaissance des choses, pour la maîtrise des choses. Bien sûr, c'est très lié.
0: Alors encore une journée de mobilisation des lycéens. Les jeunes sont-ils les oubliés des partis politiques et des programmes présidentiels? La plupart du temps, on parle de la dette, de l'immigration, de la sécurité. On ne parle jamais des jeunes. Est-ce que vous trouvez normal qu'aujourd'hui, ils soient obligés de descendre dans la rue pour que leurs conditions scolaires et de vie au lycée deviennent un sujet national?
2: Bien sûr que non, hein. Je pense, comme je viens de le dire à l'instant, et d'ailleurs mon programme présidentiel tel que je l'ai écrit là, dans ce livre qui va garder les enfants, c'est ça, c'est cette nouvelle génération qui va garder les enfants de la patrie et dedans...
0: C'était une phrase de Laurent Fabius.
2: Oui, c'est ça, que j'ai retourné en disant mais finalement en tournant cela en dérision, et si c'était l'essentiel de la politique que de préparer les prochaines générations avec ce pacte générationnel que je propose et surtout de ne pas laisser de leur laisser de dettes. Car qu'est-ce qu'ils voient, les jeunes? Ils ont une dette éducative.
1: C'est mal parti, hein, pour
2: ils ont une dette financière. Ils ont une dette climatique. Oui. Ils ont une dette morale. Ils ont une dette démocratique. Et ça fait plusieurs années qu'ils sont en train de bouger, les jeunes. Personne ne s'en est occupé. Oui. Pourquoi personne ne s'en est occupé? Il y a eu 8 ministres en 10 ans. 8 ministres de l'éducation. Suffisamment inconséquent pour arriver dans le ministère, puis on leur nie un autre ministère, ben non.
0: Parce qu'on dit le ministère est co-géré la plupart du temps avec les syndicats. Est-ce que vous y voyez là une impossibilité et une impuissance du ministre face aux syndicats?
2: Mais non, parce que s'il y a une force politique, s'il y a une volonté politique, s'il y a une stabilité politique, mais c'est impossible quand un ministre fait 6 mois et puis part. C'est impossible. Et en plus, il arrive, il a ses marottes, ses fixettes, et que je te change les programmes, et que je te supprime le bac, que je te rends... Mais ce qu'il faut voir, c'est par rapport à la compétence que j'évoquais tout à l'heure, c'est qu'un ministre qui fait une réforme, qui arrive, oh, tiens, on va supprimer les maths. comme a fait Blanquer. C'est quand même extravagant. Il a fallu que les entreprises tirent la sonnette d'alarme pour dire attention, la ressource dans les écoles d'ingénieurs est en train de s'effondrer, notamment chez les jeunes filles d'ailleurs, parce qu'on a supprimé les maths. Donc les professeurs de maths, ils sont partis. Ils sont allés se faire ailleurs, ils sont allés faire d'autres métiers dans les entreprises, etc. Donc ils ont, ces ministres qui se sont succédés avec autant d'incompétence ont épuisé le ministère. C'est-à-dire, quand vous faites une réforme comme ça, vous faites une circulaire qui fait 60 pages, vous brutalisez le système scolaire sans ne rien changer dans le rapport entre l'enseignant et l'élève. Ouais. Les élèves y réussissent dans la classe. C'est ce qui se passe dans la classe qui est important.
1: Il nous reste à peu près 3 minutes, Ségolène Royal. Vous êtes allée ce matin à la rencontre de lycéens et après vous avez publié un message sur X dans lequel vous dites une jeunesse qui veut travailler et préparer son avenir doit être entendue et encouragée. Elle a raison de résister et de ne pas se résigner. J'appelle les adultes à la protéger contre un pouvoir qui par faiblesse tombe dans la barbarie.
2: Ah oui.
1: Le mot est fort quand même.
2: Oui.
1: Vous n'avez pas l'impression d'y aller un peu fort ?
2: Non.
1: Et j'ajoute qu'est-ce que vous... La barbarie, vous parlez sans doute...
2: C'est un mot d'Hannah Arendt, vous savez, la barbarie.
1: Mais qu'est-ce que
2: c'est
1: vous...
2: que quand la bienveillance disparaît, la barbarie n'est pas loin.
1: Mais
2: c'est exactement
1: mais
2: ça.
1: Mais en quoi le régime, pour reprendre votre expression, est-il aujourd'hui barbare à l'égard des jeunes ? Et d'autre part, qu'est-ce que vous dites aux 760 membres des forces de l'ordre qui ont été blessés depuis le début du mouvement étudiant ?
2: Je leur dis toute ma solidarité. Et je leur dis que c'est ce pouvoir-là qui les met en danger. Parce que à ne pas régler les problèmes sociaux, les révoltes sociales avant qu'elles n'éclatent, et en ayant comme seule réponse la répression, ce pouvoir met en danger les fonctionnaires de police. Donc il met en danger les manifestants et il met en danger les fonctionnaires de police. C'est ça qu'il faut comprendre. Et c'est pour cela que l'identification des problèmes et avoir la capacité d'y répondre avant. Les jeunes, ils tirent la sonnette d'alarme depuis plusieurs années sur Parcoursup, sur la dégradation des conditions, sur les classes sans enseignants. Et en face d'eux, ils ont un pouvoir qui les a méprisés d'une certaine façon. Le mépris était quand même à son paroxysme quand vous avez, il y a deux jours, un ministre de l'éducation qui vient sur les plateaux télé pour dire on a trouvé les 3000 profs qui manquent. On a trouvé les 3000 profs qui manquent, mais pourquoi ils n'étaient pas en place alors à la rentrée scolaire?
0: Oui, parce que ça, ils n'avaient pas les outils.
2: Ah, ils n'avaient pas les outils.
1: Je suis
2: la réponse. Donc,
0: logiciel
2: des plus grandes puissances du monde, la France, qui certes en difficulté financière, n'a pas de logiciel pour gérer l'affectation des enseignants. Mais c'est quand même...
1: On arrive pratiquement au terme de l'émission. Qui aujourd'hui peut incarner l'ordre juste et la France tranquille, puisque c'était votre slogan ?
2: Mais l'histoire n'est pas finie.
1: Avec vous ?
2: Non, mais je ne suis pas personnel. L'histoire n'est pas finie. Et j'espère que c'est... Mais même ces idées-là
1: quel que soit le candidat
2: ou la candidate.
0: Vous y croyez
2: jusqu'au
0: bout ?
2: Les Français vont les faire vivre.
0: Vous y croyez jusqu'au bout ?
2: C'est pas ça, c'est que je pense que une parole juste, une parole forte, de toute façon, elle a été entendue.
1: Et une parole tranquille,
2: elle a été entendue, on va voir ce qu'elle va devenir.
1: Merci Ségolène Royal.
0: Merci beaucoup, merci d'être venu sur France 24 RFI. Merci Frédéric, et puis
1: bonne soirée,
0: un
1: prochaine.
0: Grand merci aussi à Agnès Lecossec et Camille Néron, et merci à toute l'équipe technique, à très vite.
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2: Bonjour à tous. Le bilan est désormais bien chiffré. L'été caniculaire 2026 a impacté 80 millions d'habitants en Europe et provoqué 25 000 décès supplémentaires. Après avoir répondu à l'urgence, comment les villes vont-elles s'adapter et gérer les contraintes climatiques et environnementales? De Rome à Bruxelles, en passant par Madrid, le chantier est vaste, mais pas toujours bien anticipé. C'est le programme d'Accent d'Europe aujourd'hui.
3: Les villes sont en effet des sortes de cocottes minutes qui stockent et amplifient la chaleur de l'atmosphère. Les bâtiments et les rues imperméables emmagasinent la chaleur la journée et la restituent la nuit comme un radiateur.
2: Plus de 40 degrés en journée et des nuits tropicales à plus de 25 degrés qui se sont répétées pendant les mois de juillet et août. L'été a été très, très chaud, principalement en France, en Espagne, en Allemagne et en Italie, les quatre pays les plus touchés par la canicule. À Rome, la capitale italienne, il y a de nombreux parcs, mais les derniers aménagements ont donné la préférence au béton sur le verre. C'est le cas des nombreuses transformations du centre-ville qui ont accompagné l'organisation du jubilé. Des arbres centenaires ont été coupés, si bien que les habitants se mobilisent pour dire leur inquiétude. C'est le reportage d'Olivier Bonal.
4: Adesso ci dicono che a stazione Termini a Piazza dei 500 pianteranno 40 alberi.
5: Sur la place Cavour, dans le centre de Rome, une centaine de manifestants sont venus écouter quelques associations citoyennes et de défense de l'environnement en ce premier dimanche d'automne. Le mot d'ordre de ce rassemblement, il faut défendre les arbres de la capitale, trop malmenés selon eux par la mairie. Un patrimoine pourtant essentiel face aux conséquences du réchauffement climatique et alors que la ville a connu cet été des températures caniculaires. Parmi les manifestants, Vitangelo Petrone est retraité. Il vit à Leur, un quartier sud de la capitale, connu pour ses espaces verts. Mais venir dans le centre de Rome en plein été est pour lui devenu une véritable épreuve.
6: Quand on vient dans le centre, on perçoit ces changements climatiques. C'est comme s'il nous manquait de l'oxygène. Le centre de Rome aurait besoin de nombreux arbres, c'est urgent. Faire une promenade en plein été dans les rues du centre est devenu un véritable calvaire. Tout cela parce qu'il manque des arbres qui, comme on le sait, pourraient produire de l'oxygène. Laisser des zones d'ombre serait bien mieux.
5: Jacopa Stinchelli est la présidente de la L'association CURA, l'acronyme de Citoyens Unis pour Rome, ses arbres et ses habitants, l'une des organisatrices de la manifestation. Depuis plusieurs années, elle dénonce l'abattage des plus grands arbres du centre de Rome et le manque d'entretien des espaces verts.
7: La mairie nous dit qu'ils plantent des arbres, mais nous avons vu la réalité. Ce sont souvent des pauvres arbustes tout secs. Ils plantent et replantent des arbres qui meurent faute de soins. Et on a découvert tout un business des tronçonneuses. Tout cela avec de l'argent public, avec la fausse excuse de couper des arbres parce qu'ils seraient dangereux. Mais certains le sont devenus parce qu'ils ont été mal taillés.
5: L'association CURA est l'une de celles qui dénonce les grands travaux réalisés pour le jubilé l'an passé, qui ont provoqué la coupe d'arbres parfois centenaires ou les chantiers qui se poursuivent pour construire la troisième ligne de métro à Rome. Une prime au béton, selon sa présidente, qui est un non-sens.
7: Ce sont de véritables îlots de chaleur que l'Europe a mis hors la loi. La Nature Restoration Law, adoptée en 2024, interdit les projets de bétonisation des sols. Et bétoniser les sols en ville, cela veut dire abattre des arbres.
5: Face à ces accusations, la municipalité de Rome rétorque qu'elle a planté 70 000 arbres en 5 ans, plus que tous les autres mandats de maire précédents. La capitale ne reste pas en effet inactive. 20 000 nouveaux arbres doivent être plantés dans la capitale d'ici avril prochain, selon le dernier plan environnement présenté fin septembre. Pour le Capitole, de nombreuses zones du centre historique de Rome, classées au patrimoine mondial de l'UNESCO, sont par ailleurs incompatibles avec la plantation d'arbres. Mais pour les détracteurs de la municipalité, Rome n'est pas suffisamment ambitieuse dans son adaptation au réchauffement climatique, contrairement à d'autres villes européennes. Federico Spadini est le coordinateur des campagnes climat au sein de Greenpeace Italie. Il regrette que la capitale italienne ne se soit pas encore convertie à l'après-béton.
8: Rome reste l'une des villes où le trafic automobile privé est le plus dense. Cela implique ainsi toute une série d'infrastructures, au premier rang desquelles les routes et donc une utilisation massive de béton et d'asphalte. On voit qu'à Rome, ces dernières années, un débat politique s'est clairement instauré sur la nécessité de s'adapter rapidement à un climat qui change tout en réduisant les émissions. Et c'est sans aucun doute une bonne chose, mais Rome, en raison de sa complexité, est encore loin d'être prête à faire face à une chaleur aussi intense et aussi dangereuse pour la santé des personnes qui se reproduira l'été prochain.
5: Au mois de juin dernier, Greenpeace a installé plusieurs caméras thermiques dans le centre de Rome, mesurant des températures au sol dépassant parfois les 70 degrés, comme sur la grande place devant la gare centrale Termini, premier nœud ferroviaire d'Italie. Parallèlement, l'ONG a publié un rapport révélant que 40% de la population romaine, soit plus d'un million d'habitants, sont exposés à des îlots de chaleur, parfois jugés dangereux pour la santé.
2: Et dans le sud de l'Espagne, on n'a pas découvert cet été les températures à plus de 40 degrés. Fortes de leur expérience, des villes comme Séville ou Malaga ont développé des stratégies, parfois très artisanales, pour faire baisser la température de quelques degrés. Les explications de notre correspondante Diane Cambon.
3: Ce qui avait commencé par un loisir de quelques dames, le tricotage d'auvent en crochet, a été adopté par différentes villes d'Espagne du Sud. À Malaga, Cordoue ou Séville, où les températures grimpent au-dessus des 40 degrés durant plusieurs semaines d'affilée, les rues commerçantes sont désormais toutes couvertes par ces canopées de textiles de couleur. Outre l'aspect esthétique réjouissant, ces toiles en crochet qui sont tendues entre les immeubles ont l'avantage de laisser circuler l'air et font baisser la température de 5 degrés. Ce remède artisanal a été copié avec des grandes toiles d'ombrage dans la majorité des villes d'Espagne. Toutefois, ces espaces extérieurs, même ombragés ou végétalisés, ne garantissent pas toujours un confort suffisant lors des épisodes de chaleur extrême. L'Espagne a mis en place une véritable politique de refuge climatique. Certaines régions comme Valence ou la Catalogne font figure de modèle avec un maillage de lieux où les habitants peuvent disposer à moins de 10 minutes de chez eux d'un lieu gratuit pour se rafraîchir, se reposer et disposer de points d'eau. Cela va des marchés couverts aux centres culturels polyvalents qui font désormais partie de ces espaces publics adaptés aux nouvelles conditions climatiques.
9: Désormais, les PFAS sont partout, dans les sols de nos jardins, dans l'eau que nous buvons, dans l'air que nous respirons et donc dans nos organismes. Des plantes
2: et si l'été 2026 a été le plus chaud jamais enregistré en Belgique, c'est un autre problème qui préoccupe les habitants de Bruxelles. La qualité des sols, des métaux lourds, des PFAS, ces polluants éternels, des hydrocarbures, des pesticides. Voilà près de deux siècles que les polluants se déversent dans la région. C'est l'objet d'une enquête publiée dans le dernier numéro du magazine belge d'investigation Médor, qui est signé Lou Janssens. Bonjour.
10: Bonjour Frédéric.
2: Ce qu'il faut comprendre tout d'abord, c'est que la ville de Bruxelles a été un des pôles industriels les plus importants du 19e siècle. Avec quel impact sur le sol ?
10: C'est ça. Alors en fait, à cette époque-là, Bruxelles est vraiment très industrialisée. On a en fait l'axe ferroviaire et l'axe du canal qui permettent un développement assez puissant de l'industrialisation. Dès 1800 hein, déjà, donc on a le secteur du textile, de la mécanique, de l'imprimerie. On a aussi des usines à gaz, des fabriques de produits chimiques. Et donc le souci, c'est qu'à l'époque, il n'y a pas de cadre légal qui entoure ces pratiques. Et donc, ça a des conséquences environnementales dramatiques, c'est-à-dire que on a des pollutions des cours d'eau, des sols, on a en fait des centaines de tonnes de déchets industriels qui sont jetés comme ça dans la nature, enterrés dans des décharges ou déversés dans des cours d'eau. Ce qui en fait a des conséquences complètement dramatiques pour l'environnement et des conséquences qu'on peut toujours qu'on a du mal aujourd'hui en fait à évaluer.
2: Oui, parce qu'il y a quand même à Bruxelles une structure qui s'appelle Bruxelles Environnement qui est chargée de répertorier l'état des sols, mais on peut dire que ce répertoire, il est très incomplet. Il y a ce qu'on appelle des centaines de milliers de zones blanches. C'est quoi une zone blanche ?
10: Une zone blanche, c'est une zone en fait sur lesquelles, pour laquelle on n'a pas d'information. C'est une parcelle qui n'est pas reprise à l'inventaire, donc l'inventaire de Bruxelles Environnement qui a, comme vous l'avez dit, été chargé de cartographier la région pour un petit peu évaluer l'état et la qualité de nos sols. Et donc une zone blanche, elles sont au nombre de 205 331 à Bruxelles, ce qui est quand même énorme. Ça représente un peu plus de 80% de la surface de la région.
2: Et est-ce que la ville, la région ou l'État ont les moyens d'enquêter pour cartographier vraiment justement ces pollutions? Est-ce qu'il y a beaucoup d'obstacles?
10: Alors ça c'est compliqué effectivement parce que le premier obstacle auquel je pense, il est lié aux sources, aux données. C'est-à-dire qu'on a dans nos archives des centaines de milliers de dossiers, de fonds d'archives qui dorment mais qui ne sont pas inventoriés. Et donc ça c'est le premier obstacle, c'est que ça coûte très cher. Et enfin, la deuxième difficulté qui me vient à l'esprit, c'est les coûts économiques. Effectivement, les tests pour cartographier un sol, il faut le tester, il faut comprendre son passé. Un test aujourd'hui, on l'estime entre 2000 et 4000 euros. Donc c'est un test qui coûte très cher. Et enfin, il faut comprendre que le sol ne parle pas seul, il fonctionne sur le principe de la prise de sang. C'est-à-dire que pour vérifier la présence d'un composant, d'un polluant dans le sol, il faut l'intégrer dans l'analyse. Certains polluants ne font par exemple pas partie du tout des paquets d'analyse standard. Et donc si on effectue une analyse standard sur un sol, on passe probablement à côté d'un polluant s'il n'a pas été pris en compte dans l'analyse. Et surtout, il y a un intérêt... Il y a un intérêt, il faut être ouvert à la recherche, dans le sens où c'est important de travailler conjointement avec, quand on est un expert sol, par exemple, avec des archivistes, des historiens, pour avoir le plus d'informations possibles, le plus de données possibles, pour pouvoir documenter dans une démarche d'histoire publique, en fait, l'état actuel du sol.
2: Le problème, c'est que certaines de ces pollutions sont sur des sites sensibles, des crèches, des potagers. Avec quelles conséquences pour la santé des citoyens ?
10: Exactement. Alors, lorsque les humains sont en contact avec ces pollutions, que ça soit les enfants à la crèche ou bien simplement des personnes qui pourraient faire pousser par exemple des tomates dans le potager de leur jardin, que sais-je, c'est des aspects qui sont pas anodins parce que c'est des pollutions qui peuvent parfois attaquer le système cognitif, parfois le développement neurologique des enfants. Ça dépend. En fait, c'est compliqué de faire le lien entre la pollution industrielle et la santé parce que chaque composant réagit différemment dans le sol et chaque composant a un impact bien particulier sur l'organisme. Et donc c'est compliqué aujourd'hui de faire un lien direct entre pollution industrielle et santé, mais par contre, pour l'enquête, en ayant discuté avec des médecins et des spécialistes, il est clair que aujourd'hui la pollution industrielle est un facteur qui est pris en compte dans la hausse drastique des cancers, notamment des troubles de la fertilité, des troubles neurologiques, voilà. Donc c'est compliqué de faire le lien, mais en effet, évoluer sur un sol pollué, surtout pour les publics vulnérables, que ce soit les femmes enceintes ou les enfants, c'est effectivement un risque pour le développement du fœtus ou des bébés.
2: Merci beaucoup, Lou Janssens.
10: Avec plaisir, merci à vous.
2: Embarque pour un tout autre sujet en Irlande du Nord, à Belfast, une ville encore marquée par la période de la guerre civile, ce que les Irlandais appellent les Troubles, les troubles qui pendant 30 ans ont opposé les républicains catholiques aux protestants soutenus par les forces britanniques. De cette violence, il reste un bilan, 3500 morts, un accord de paix signé en 1998 et quelques fresques murales. Ces fresques sont un peu l'âme turbulente de la ville. Elles traduisent sur des murs entiers très colorés des positions très antagonistes et guerrières. 30 ans après les accords de paix, ces peintures sont encore là, mais certaines sont effacées. Faut-il les garder pour la mémoire? D'autant que certaines sont devenues de véritables curiosités pour les touristes. C'est le reportage sur place de Clémence Pénard.
11: Alors, hâte de voir quelques fresques de Belfast?
12: Paul Moynet conduit une Mercedes noire. Cet ancien ouvrier reconverti en guide touristique emmène depuis 2017 des curieux, surtout américains, à la découverte des quartiers emblématiques de Belfast. Et à peine 10 secondes après m'avoir récupéré à la gare, premier stop. Un immense portrait du roi Guillaume III, protestant, aussi appelé Guillaume d'Orange, avec des références à sa victoire en 1690 sur le roi catholique Jacques II. lieux. Tout autour, accrochés aux maisons, les drapeaux de l'Union Jack flottent au vent. Pas de doute, nous sommes en territoire unioniste protestant.
11: Ce sont des marqueurs territoriaux. Quand vous voyez l'une de ces fresques, vous savez immédiatement dans quelle communauté vous allez entrer. Est-ce que c'est vert? Est-ce que c'est orange?
12: Et ce mural-là a changé de visage. Il y a 10 ans, avant Guillaume III, c'était un homme cagoulé, mitraillette en main, qui vous accueillait

0: dans les prochaines années les peintures militaristes les plus violentes, car elles renvoient aussi une image de la communauté dont beaucoup aimeraient se défaire. Mais tout le monde n'est pas du même avis. Direction Mount Vernon, bastion unioniste du nord de Belfast. À notre arrivée, une fresque de près de 8 mètres de haut.
1: Deux hommes cagoulés armés de fusils mitrailleurs. L'image est assez menaçante.
0: Et en grosses lettres, un message.
1: Disposé à la paix, mais prêt à faire la guerre. L'année dernière, une tempête a détruit le mur. Ils ont donc dû le reconstruire. Ils auraient pu en profiter pour changer la fresque, mais ils ont choisi de repeindre exactement la même.
0: Ces œuvres sur les murs de la capitale nord-irlandaise sont devenues les symboles d'une société profondément divisée. Verse Vogel est chercheuse en études de paix et de conflit à l'université de Manchester. Pour elle, ce sont surtout les épisodes macabres de l'histoire qui attirent les touristes. Une forme de dark tourism.
2: On retrouve ce phénomène ailleurs, notamment à Medellín, en Colombie. Des quartiers autrefois très dangereux attirent désormais les visiteurs venus découvrir le street art.
0: Mais d'après ces travaux, les images les plus intimidantes de la ville s'effacent peu à peu. À Shankill, par exemple, quartier loyaliste du nord-ouest de la capitale, marqué par les troubles, les trois quarts auraient disparu depuis l'accord de paix de 1998. Récemment, une ancienne fresque consacrée aux prisonniers loyalistes et à l'histoire paramilitaire a ainsi été remplacée par le portrait de jeunes du quartier, comme une affiche de film avec leurs rêves et leurs ambitions. Mais pour certains habitants, les effacer, c'est aussi effacer une part de l'histoire. Il faudrait donc en préserver là où elles sont acceptées, estime Ben Laurie, ancien rédacteur en chef du quotidien protestant Newsletter.
3: J'aimerais que certaines fresques, même les plus violentes, puissent être conservées dans certains quartiers comme témoignage des troubles que nous avons connus. Je trouve que les nouvelles fresques, qui représentent la vie nocturne, le sport et d'autres aspects de la vie locale, sont formidables. Elles reflètent les différentes choses qui se passent aujourd'hui dans une Irlande du Nord en paix. Mais je ne voudrais pas que ces fresques éliminent complètement celles qui racontent une part essentielle de notre histoire.
0: Ces dernières années, de nouvelles œuvres sont apparues, certaines sans message partisan, d'autres encore politiques, mais ancrées dans le conflit israélo-palestinien.
1: Je remonte un peu cette rue, regarde, toutes ces fresques côte à côte sont liées à la Palestine. Mais juste 100 mètres plus loin, on a maintenant une fresque consacrée à l'IDF, l'armée israélienne.
0: Pour les habitants des quartiers irlandais catholiques, la Palestine est occupée par Israël, comme l'Irlande a été occupée par la Grande-Bretagne. Et dans les quartiers britanniques protestants, on trouve plutôt des symboles de soutien à Israël. Une manière de prolonger encore sur les murs de Belfast les fractures de la ville.
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3: Christophe Paget.
2: Bonsoir à toutes et à tous. À la une de ce journal, l'Arabie Saoudite qui bombarde Sanaa, la capitale du Yémen, tenue par les Houthis. Les Houthis ripostent. Ce soir, deux missiles tirés sur l'est du royaume ont été interceptés. Guilhem Deltaï, dès le début de ce journal. 11 personnes sont portées disparues après de nouvelles frappes contre des navires de commerce en mer Noire, près des côtes de la Bulgarie. La présidente de la Commission européenne, Ursula von der Leyen, parle d'un nouveau front d'escalade de la guerre russe en Ukraine. En France, nouvelle journée de manifestations lycéennes.

0: Avec dans les cortèges des parents et des enseignants qui partagent les revendications des lycéens, nous entendrons l'un d'entre eux. Ce mardi en France, il y avait entre 161 000 et 480 000 manifestants, selon que l'on se place du point de vue du ministère de l'Intérieur ou des lycéens et des étudiants. Enfin, Taylisson Aurélien se défend. L'auteur du livre « C'était ça ou mourir » est accusé de l'avoir écrit avec une IA. Aucune phrase de ce livre n'a été créée par une machine, pas plus que le sens ou l'ordonnance d'un récit qui vient de mes tripes, insiste aujourd'hui le Canado-haïtien. Nouvel épisode du conflit entre l'Arabie Saoudite et les rebelles houthis du Yémen. Ce soir, l'Arabie Saoudite fait face à de nouveaux tirs des houthis avec une nouvelle explosion dans la capitale Riyad. Et les autorités saoudiennes affirment avoir intercepté deux autres missiles. Guillaume Deltaï, bonsoir.
1: Bonsoir Christophe.
0: Ces représailles, elles suivent une série de bombardements saoudiens qui avaient eu lieu plus tôt dans la journée.
1: Oui, Riyad avait appelé ce mardi la population civile à évacuer trois sites pétroliers dans les zones du Yémen actuellement contrôlées par les Houthis. L'une à Sanaa, la capitale, deux autres dans l'ouest du pays, à Saada et à Zamar. Toutes trois, selon le porte-parole de la coalition militaire, soutenaient l'effort de guerre des Houthis contre, dit-il, l'Arabie. L'Arabie Saoudite, le Yémen, le sud de la mer Rouge et les voies maritimes. Les Houthis affirment s'être préparés à l'attaque contre le site de Sanaa. Selon la compagnie pétrolière yéménite, il ne contenait plus de stock pétrolier lorsqu'il a été bombardé. Et le mouvement avait promis une réponse ferme en cas d'attaque, citant même ses objectifs. Une raffinerie, l'aéroport de Riyad, la capitale saoudienne, et le siège d'Aramco, la société pétrolière nationale, sur les rives du golfe arabo-persique. La réponse attendue est bien arrivée au cours de la dernière heure. Des explosions ont été entendus aux abords d'installations pétrolières saoudiennes dans l'est du pays. Deux missiles qui ont été interceptés, assurent les autorités saoudiennes, et une autre a été entendue à Riyad. Les autorités venaient d'émettre une alerte de sécurité. Pour le moment, elles n'ont pas confirmé qu'il s'agissait d'un tir houthi, ni communiqué de bilan.
0: Merci Guillaume Deltaï. 11 personnes sont portées disparues après de nouvelles frappes contre des navires de commerce près des côtes de la Bulgarie en mer Noire. Deuxième attaque en deux semaines. Selon toute logique, le résultat bénéficie à la Russie, a déclaré le Premier ministre bulgare. La présidente de la Commission européenne, Ursula von der Leyen, parle, elle, d'un nouveau front d'escalade de la guerre russe en Ukraine. La Bulgarie fait partie de l'OTAN, qui a indiqué aujourd'hui qu'elle ajusterait son dispositif de défense selon les besoins. En Suède, Magdalena Andersson l'annonce, elle n'est toujours pas arrivée à former un gouvernement. Un mois après des législatives remportées par la gauche, avec des résultats particulièrement serrés. Et c'est donc un second échec pour la social-démocrate. Explication Benoît Gross.
2: Après son échec, Magdalena Andersson plaide pour le compromis.
3: Il est vrai qu'aucun parti au Parlement suédois n'a obtenu la majorité absolue. Cela signifie également qu'aucun parti n'obtiendra exactement tout ce qu'il souhaite. Mais chacun doit être prêt à faire des concessions.
2: Un message pour son bloc, le centre et la gauche radicale qui refusent de gouverner ensemble. Face à cette impasse, le Parlement vote jeudi pour déterminer si Magdalena Andersson peut devenir première ministre avant qu'elle essaye à nouveau de composer un gouvernement. Problème, elle risque de perdre ce vote car son camp n'a obtenu que trois petits sièges de plus que la droite et l'extrême droite et certains alliés pourraient lui tourner le dos. Un autre leader de parti devra alors être désigné pour tenter de former un exécutif, ce qui n'est pas gagné pour Cyril Coulet, spécialiste des pays scandinaves et ex-chercheur à l'Institut suédois des relations internationales.
4: La donnée nouvelle, c'est le fait que l'extrême droite ait atteint un niveau trop élevé pour que le jeu politique puisse se faire sans elle. Fait que dégager une majorité devient particulièrement complexe et suppose qu'à un moment donné, des partis, des formations politiques qui ne pouvaient pas s'entendre doivent s'entendre sur une plateforme gouvernementale.
2: Le Parlement dispose de quatre tentatives pour se mettre d'accord sur une candidature commune avant que de nouvelles élections soient convoquées, une perspective qui serait inédite pour la Suède.
0: Benoît Gross, la Hongrie a commencé ce mardi à se débarrasser des lois anti-LGBT+, passées lorsque Viktor Orban était au pouvoir. Le Parlement vient d'en supprimer plusieurs, par 139 voix contre 51. L'Union européenne, qui les avait condamnées à l'époque, salue un signal important d'engagement en faveur de nos valeurs communes. Le roi d'Espagne, Felipe VI, est dans l'enclave de Ceuta ce mardi, deux mois et demi après une entrée massive de migrants venus du Maroc. Il a été accueilli par une foule en liesse et une marée de drapeaux espagnols. Le roi doit ensuite se rendre demain à Melilla, l'autre enclave espagnole d'Afrique du Nord. Et dès ce mardi, il a insisté, Ceuta et Melilla sont indissociables de l'Espagne et la souveraineté de Madrid sur les deux enclaves est non négociable. C'est la première visite d'un souverain espagnol à Ceuta depuis 2007. À l'époque, la visite de roi Juan Carlos avait provoqué une crise diplomatique avec le Maroc. On parlait tout à l'heure de la Suède. Eh bien, ce mardi, elle était représentée en France, puisque la militante Greta Thunberg était venue soutenir le mouvement lycéen et participer à la manifestation d'aujourd'hui. Manifestation qui a rassemblé sur l'ensemble du territoire 480 000 personnes, selon l'intersyndicale des organisations étudiantes et lycéennes, 161 500 selon le ministère de l'Intérieur, qui recense 41 500 manifestants à Paris. Des manifestants qui défilaient sous des banderoles affirmant entre autres « sans éducation, pas de nation ». Dans les deux cortèges, des lycéens, des étudiants, mais aussi des parents et des enseignants, tous disent partager les revendications des lycéens. Julien est professeur de lettres classiques dans un lycée de Seine-Saint-Denis.
5: Aujourd'hui, il y a une convergence des luttes, puisqu'il y a l'intersyndicat des enseignants, il y a les syndicats aussi des lycéens. Et finalement, les lycéens portent les mêmes revendications que nous sur le fait qu'il n'y ait pas assez de profs, sur le fait aussi que les profs sont mal payés, et puis aussi sur la détresse d'un enseignement qui se fait à plusieurs vitesses, la détresse d'un enseignement qui a du mal à préparer les élèves dans le sens d'une émancipation citoyenne et dans le sens de quelque chose qui est porteur pour la société. Et ça crée en effet du stress chez les enfants qui devraient prendre le temps et le plaisir d'apprendre. Et par rapport à ce que disait Monsieur Geffray, trouver 3000 postes alors qu'on en a besoin depuis des années, que c'est pas la première fois qu'on va dans la rue, je trouve aussi que ça relève de la blague. Surtout que j'entendais ce matin que certains professeurs qui étaient toujours en attente, les TZR, n'avaient pas été rappelés et normalement ça devait commencer aujourd'hui. Donc à la blague se mêle aussi le mensonge.
0: Des propos accueillis par François Ballarin. Vendredi soir, c'est le début des vacances scolaires, mais lycéens et étudiants ont appelé à rejoindre les manifestations prévues samedi contre la vie chère. Toujours en France, l'Assemblée nationale adopte à l'unanimité la proposition de loi dite intégrale contre les violences sexistes et sexuelles. Loi portée par 8 groupes politiques, des communistes au LR en passant par les socialistes. Les députés LFI, eux, se sont abstenus. Ils ont dénoncé entre autres la suppression de mesures destinées à protéger les femmes étrangères. L'examen de la loi doit maintenant se poursuivre au Sénat. Le président du Rassemblement national, Jordan Bardella, s'en prend au président du Conseil constitutionnel. Dans un podcast, et pour la première fois, Richard Ferrand affirme qu'il n'est pas possible d'appliquer la proposition qui est au cœur du programme du RN, changer la Constitution par référendum en utilisant l'article 11 pour mettre en place ce que le parti d'extrême droite appelle la préférence nationale ou pour appliquer sa politique migratoire. Il n'y a pas de débat, il suffit de lire la Constitution qui n'est pas le code général des impôts, a martelé Richard Ferrand. Jordan Bardella a réagi en le traitant de chef du clan socialiste et l'a appelé à respecter un droit de réserve. Télisson Aurélien sort du silence. Depuis le 21 septembre dernier, l'écrivain canado-haïtien est accusé d'avoir écrit son livre « C'était ça ou mourir », sensation de la rentrée littéraire en France, avec une intelligence artificielle qu'il aurait presque intégralement rédigée. L'accusation vient d'un compte X anonyme détenu par l'essayiste conservateur Samuel Fitoussi. Depuis, le livre de Télisson Aurélien a été enlevé des listes de plusieurs prix, celle du Goncourt entre autres. L'écrivain est aussi rattrapé par des affaires de plagiat sur d'autres textes. Et ce mardi, il a donc pris la parole. Olivier Roger.
6: Le silence a un prix. À force de me taire, je laissais les autres raconter mon histoire à ma place. Voilà comment Télisson Aurélien justifie sa prise de parole après 3 semaines de silence. Il le fait pour défendre son travail et son statut d'auteur. Son roman, C'était ça ou mourir, a été commencé à l'automne 2017, explique-t-il, et achevé en 2019. Il reconnaît avoir eu recours à des outils pour des recherches, mais insiste-t-il, aucune phrase de ce livre n'a été créée par une machine, pas plus que le sens ou l'ordonnance d'un récit qui vient de mes tripes. L'accusé d'avoir eu recours à une IA est une calomnie et une hérésie, écrit-il encore. On n'est pas seulement venu contester ma qualité d'écrivain, mais mon humanité. Les menaces, le lynchage médiatique et le harcèlement raciste que je subis depuis des semaines sont insoutenables. Télisson Aurélien revient aussi sur les accusations de plagiat, des erreurs inexcusables, mais des erreurs de jeunesse, dit-il. Je le regrette profondément et je m'en excuse. Une erreur de jeunesse, conclut-il, ne peut tenir lieu de preuve contre un roman débuté en 2017 et qui sera finalement publié en 2026.
0: Olivier Roger, RFI, 22h10 à Paris, 20h10 en temps universel, lors de Fais ton boucan. James et Delia, bonsoir.
7: Bonsoir Christophe.
0: Qui recevez-vous ?
7: Aujourd'hui, on reçoit la chanteuse d'origine congolaise, Modelka. On se dit à tout à l'heure, 23h, Christophe.
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0: ici on fait ton boucan.
1: Uniquement dans la joie et dans la bonne humeur.
0: Et on le dit tout le temps, mais je le dis encore, ici on fait pas de bruit.
1: Que du boucan.
0: On est ensemble avec toute l'équipe. Mathieu à la réalisation.
1: Le roi des manettes.
0: Et puis je vois Élise.
1: Oui, elle est là, notre scène d'amour.
0: Pour les réseaux sociaux, désolé Léa, j'ai inversé. Et puis Léa, la coordinatrice.
1: Guy, les bons tuyaux, madame,
0: salut.
1: Les bons plans.
0: Et allez, on commence avec des ambiances nigérianes.

0: sur le titre Who That Girl. Et ce titre raconte l'histoire d'une femme qui s'assume, attire tous les regards et n'a pas besoin des autres pour briller. C'est vraiment la queen qu'elle pense être. Merci d'être avec nous. On est ensemble jusqu'à 23h, heure de Paris. James, on fait quoi aujourd'hui en fait?
1: Bah, j'ai envie de dire qu'aujourd'hui, les femmes seront à l'honneur dans cette émission.
0: Ça, c'est
1: Mode
0: bien.
1: LK, les femmes. Je sais pas si Delia sera à l'honneur.
0: Là, ah,
1: l'honneur.
0: On verra
1: ça dans le battle.
0: Ah, vous êtes sur un côté?
1: En tout cas, Mode LK, l'artiste d'origine congolaise, sera avec nous. Vous l'avez peut-être entendu aux côtés de Laylo sur le titre Comme Avant ou sur le titre Nanani ou même au Stade de France d'Aya Nakamura où elle était programmée en première partie. Mode LK sera avec nous dans une quinzaine de minutes, mais juste avant le battle de Fais ton bouquin tout
0: yes.
1: à l'heure. Si vous voulez être juge et nous départager, envoyez-nous battle.
0: Il est saoulé déjà.
1: Sur WhatsApp au 00 33 6 37 42 62 24 et de toute façon on connaît la chanson James va perdre à la fin.
0: C'est qui James?
1: C'est moi-même. Okay. Mais bon, on sait jamais. Le thème, c'est l'exotisme, je le rappelle. Et encore avant ça, eh ben, on aura une grande dame qui fait son retour. Patience Dabani, la mama, comme on l'appelle. Cette légende vivante gabonaise est de retour à 82 ans avec l'artiste Dernière Danse, sortie ce lundi. Elle sera aussi en concert à Libreville le 7 novembre au Gabon. Et bah, Patience, on va l'écouter tout de suite avec ce titre, Dernière Danse.

0: Dabani, la mama, grande diva au Gabon, qui fait son grand retour avec cet album Dernière Danse et une date événement à Libreville le 7 novembre. Et Patience Dabani est avec nous, bonjour.
1: Bonjour.
0: Comment ça va?
1: Ça va.
2: Ben ça s'entend. C'est bien, ça s'entend en tout cas. Patience, vous fêtez vos 60 ans de carrière, donc ce sera le 7 novembre au Palais des Congrès à Libreville au Gabon. 60 ans de carrière, ce n'est pas donné à tout le monde. Bravo déjà Patience pour ce parcours. Félicitations à vous.
1: Merci.
2: Dites-moi Patience, c'est quoi le secret de cette longévité musicale?
1: Tant que le créateur me donne la vie, tant que je ne suis pas encore fatigué, comme j'ai dit dans la chanson, je suis encore là, et bien je continue. Comme mes fans me demandent, il fallait que je fasse quelque chose.
2: Patience, vous avez un héritage musical fort de par votre famille, les chants traditionnels de votre maman, l'accordéon également de votre papa, puis la guitare de votre frère. Comment vous avez réussi à ne pas vous dénaturer musicalement pendant toutes ces années, tout en conservant forcément votre identité et séduire un public plus large?
1: Oui, ce que j'ai pris de mon papa, non, je n'ai pas pris l'accordéon, mais j'ai pris le tam-tam.
0: Il
1: joue aussi le tam-tam.
2: Okay.
1: Donc, de tout ça, là, j'ai mis ensemble mon papa, ma mère, mon frère, et voilà le bouillon.
0: Un bouillon qu'on aime hein, et qu'on apprécie en tout cas. J'ai vu sur Internet que Michael Jackson aurait samplé un de vos titres.
1: Lindy Wayo.
0: D'accord.
1: Oui.
0: Donc il a vraiment samplé les percussions à
1: bien
0: l'époque.
1: Bien sûr, oui, bien sûr. Uh-huh. Et puis je l'ai aidé, la façon de fixer ça.
2: Ah okay. Ouais, ça va, Patience.
0: Ouais.
2: Hein
0: ouais.
1: Oui.
0: J'ai pu voir que c'était par rapport à un voyage que Michael Jackson avait fait au Gabon. Et puis, vu que bah, vous connaissez la famille Jackson, il y a eu quelques liens et puis des
1: voilà,
0: échanges musicaux.
1: Ça, oui.
0: À cause de la maladie, vous avez été éloigné de la scène pendant un petit moment. Et là, bah, vous êtes de retour depuis ce lundi avec ce projet Dernière Danse. Qu'est-ce que ça vous a fait de vous replonger dans vos anciens titres de ce projet et surtout de nous proposer 20 titres inédits?
1: Ah ben, ce qui m'a fait, c'est que j'étais malade, bien sûr. Dieu ne m'a pas pris, je suis revenu. Il fallait que je revienne face le boulot qu'il m'a donné de faire. Je continue. Puis pour capter mes fans, il fallait que je trouve le buzz.
0: Le buzz.
1: Le buzz, c'est la dernière danse.
0: Okay. Ça, c'est un buzz. Vous dites que vous n'allez jamais vous arrêter de faire de la musique tant que vous respirez, c'est ça?
1: Tant que je respire encore, je ne vois pas pourquoi je vais m'arrêter. Tant que je respire encore, eh bien, je danserai, je sauterai, je vais gambader comme le mouton et tout ça là. Voilà.
0: Et bon, on le rappelle, hein, cet album qui est sorti lundi, qui comporte 80 titres, dont 20 inédits. Et c'est pas tout, parce que vous avez aussi le concert à Libreville au Palais des Congrès le 7 novembre 2026. Qu'est-ce qu'on y retrouvera dans cet événement?
1: Alors là, si vous manquez, vous ne verrez pas quelque chose que vous n'avez jamais vu.
0: Juste
1: venir et voir.
0: C'est une date à ne surtout pas louper.
1: Faut pas louper. Je vous propose, je vous réserve quelque chose que vous n'avez jamais vu.
2: Quelque chose à ne pas louper, Patience. Il y aura, je suppose, des surprises, des invités, des guests qui seront présents le 7.
1: Oui, bien sûr. Il y a beaucoup de guests que vous avez entendus dans les chansons qui seront là, et il y en a qui viendront juste, qui n'ont pas chanté avec moi, mais qui viendront. Parce qu'on est des amis qui viendront témoigner.
2: Bien évidemment.
0: Bien sûr, hein. En 60 ans de carrière, j'imagine qu'on se fait plein d'amis. Merci Patience d'avoir été avec nous. On écoute le titre Bisous.
2: Et on vous en fait plein des bisous,
0: de
2: Patience.
1: Alors là, j'en distribue de tous les côtés.
0: Ah, on adore ça. Merci Patience.
3: Bisous.

0: vous sur RFI, Patience d'Amélie avec le titre Bisous, à retrouver sur son dernier album Dernière Danse et en concert, donc le 7 novembre à Libreville, au Gabon. Il est 22h24, c'est l'heure de se battre.
1: Allez, maintenant
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0: La bagarre.
1: Dans quelques minutes, notre invité Modelka sera dans notre studio. Mais tout de suite, c'est la bagarre, le battle. C'est simple, il y a un thème. Delia et moi choisissons un titre en fonction de ce thème. Et la meilleure chanson gagne tout simplement. Et le juge, c'est vous. Et si vous voulez nous départager, pour les prochains matchs, et ben envoyez-nous un message sur WhatsApp. Battle au 00 33 6 37 42 62 24. Le thème du jour, c'est l'exotisme. Et pour nous départager, Eva est avec nous au téléphone. Salut Eva.
5: Salut tout le monde.
0: Comment ça va?
5: Ça va super, et vous?
0: Ça va Eva.
1: Tu nous appelles de Paris, ça va, il est pas trop tard, t'es en forme? Tes oreilles sont bien réveillées?
5: Bien sûr, toujours.
1: Ok, tu fais quoi dans la vie, Eva?
5: Je fais des études, je suis en école de commerce.
1: Ah, école de commerce, ça se passe bien?
5: Ça va, on s'accroche.
1: On s'accroche. Moi, on m'a dit que plus il y a de ça va, moins ça va.
5: Voilà.
1: T'as dit de quoi ça va. T'inquiète pas, on t'envoie de la force avec toute l'équipe de RFI. L'exotisme, c'est le thème d'aujourd'hui. Toi, t'aurais mis quoi? Parce que c'est pas un thème facile, j'ai l'impression, c'est assez vague.
5: Ouais, c'est très vague, mais exotisme, ça peut faire penser à plein de trucs en vrai.
0: Oui, c'est vrai. Franchement, nous, on a cherché beaucoup. On aurait pu aller sur plein de styles différents, mais je vais te faire ma proposition aujourd'hui, Eva. J'aime bien parce que James me regarde avec beaucoup d'attention.
1: Vas-y.
0: Il sait pas ce que je vais jouer. Moi, j'ai choisi, bien sûr, les Caraïbes.

0: C'est quoi ce titre? Je connais pas.
1: C'est Conchel avec notre gars Skinny Fabulous et Macha Montano. On est en plein dans le carnaval.
0: Ok, d'accord.
1: Voilà. Qu'est-ce que t'en penses, toi, Eva, de cette proposition? Ah, merci.
2: C'était lourd.
1: T'as bien aimé.
2: Très très lourd. Okay. J'ai bien aimé, ouais. Il va falloir faire mieux, James.
1: La pression.
0: Attends, il faut quand même que je dise un mot avant d'envoyer mon titre.
1: Oui.
0: L'exotisme, oui. En vrai, la définition, c'est quelque chose qui vient de loin.
1: D'accord.
0: Et moi, j'en avais un peu marre d'avoir la définition, tu vois, exotisme, tu penses aux Caraïbes, donc j'ai choisi ça.
1: Ok.

0: au soleil.
1: Ok, et là j'ai l'air d'un boomer.
2: Mais j'ai pas compris le choix.
3: Non, parce que exotisme, c'est quelque chose qui vient de loin. Et j'en avais un peu marre d'être, tu vois, dans les clichés exotisme.
2: Il y a plein de
3: c'est
2: choses,
3: les Caraïbes, c'est l'Afrique.
2: Le
3: parce que en fait, tu sais qu'on est grave écouté en Afrique. Donc pour une fois, j'ai voulu prendre le choix
2: l'inverse. Ouais, donc, c'est
3: l'exotisme,
2: dommage.
3: C'est la France.
2: C'est dommage.
3: Bon, je suis pas sûr de gagner avec ça. Mais tranquille.
2: Je suis déçu. Ah, le match.
4: Okay. Non, franchement, grosse prise de risque.
3: Ah, écoute.
4: Je vais être honnête. mais j'apprécie la prise de risque. Est-ce que je dois vous départager là maintenant?
3: Ouais,
2: vas-y, je t'en prie.
4: Malgré la prise de risque de James, en vrai, c'était Charles Aznavour, on est bien d'accord.
2: Ouais, oui, bien, très
3: en
2: bien.
3: Emmenez-moi.
4: Bon. Il vient de loin quand même, Charles Aznavour.
2: Exactement.
4: Allez, je vais partir avec James.
2: Allez, okay. Ta prise de risque est récompensée.
1: Ta prise de risque. Merci Emma. Je t'adore. Allez,
2: reste avec nous, Emma. Reste avec nous.

0: risque, hein, comme
1: Charles
0: quoi dans
1: Aznavour.
0: La vie, faut toujours y croire. Hein.
1: Non, mais c'est quand je joue Aznavour que je gagne.
0: Voilà, moi, mais Arménie en force, hein, respect, vraiment.
1: Prochain battle, comment il s'appelle? Jacques Brel.
0: Ouais, pourquoi pas, j'aime bien aussi. Eva, t'es avec nous, toujours là, présente?
2: Yes, je suis toujours là.
0: Merci en tout cas d'avoir participé, ma chère Eva. Eva, t'as un big up à faire à quelqu'un en particulier?
2: Oui, j'aimerais faire une dédicace à ma meilleure amie Inès, que j'aime fort, fort, fort. Gros bisous, Inès.
0: Et qui nous écoute en ce moment?
2: Sans doute, oui.
0: Ok, bon, on l'embrasse c'est quand même. Eva, est-ce que tu as un prochain thème pour notre prochaine battle à nous proposer?
2: Oui. Okay. Je m'étais dit, j'avais pensé à la nostalgie.
0: Ah, c'est bien.
1: Ah, j'adore.
0: J'aime bien. C'est un beau thème,
1: et
0: vraiment.
1: Et Jacques Brel, ça marche bien en plus.
0: Ouais, aussi.
2: Allez, trop bien.
0: Ouais, vraiment. Ouais. Première victoire pour toi, hein, sur ce set.
1: Ouais,
0: hein.
1: C'est bon.
0: On applaudit. Merci d'avoir participé. À bientôt.
2: À bientôt, avec plaisir. Salut. Au revoir. Tata.
0: Allez, il est 22h30 à Paris. C'est l'heure d'accueillir notre boucan entière.
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1: Et notre invitée, elle a un grand sourire.
0: Elle regarde le spectacle.
1: Artiste afro, R&B, pop, d'origine congolaise, modèle Kai dans la maison. Comment ça va, Maud?
5: Ça va très bien, et vous?
1: Yes,
5: ça
1: super, va. C'est un plaisir de t'avoir dans cette émission. Je voulais juste revenir sur une chose. Le 31 mai dernier, ça a été un grand jour pour toi.
5: Ouais.
1: Ouais. Première partie d'Aya Nakamura, tu l'as fait au Stade de France.
5: Ouais,
1: en quelques mots, c'était comment?
5: Incroyable.
1: Ah ouais?
5: Ouais, vraiment.
1: Il devait y avoir tellement de pression, en plus c'est énorme. Mais bon, t'inquiète, on aura l'occasion d'en parler de ce line-up en plus 100% féminin.
0: Ouais, ouais, c'était top, grave. Hein, vraiment.
5: Grave, grave.
0: C'est bien d'avoir participé en tout cas à cet événement. Maud, quand on évoque ton nom, on pense à une voix douce, au R&B, et à des chansons qui racontent l'amour, un univers musical construit autour de tes origines congolaises. Je te propose qu'on écoute ton titre Nanani sur RFI.

0: chanson de notre invité aujourd'hui, Modèle Kaela. Et comme dit Delia, le son il glisse.
1: Ça coule. Maud, on va revenir un peu sur tes débuts, ton parcours.
2: Yes.
1: Tu grandis dans une famille congolaise, ouais, qui se respecte parce qu'ils sont fans de musique, amoureux de musique.
2: Obligatoire.
1: À la maison, vous écoutiez du Papa Wemba, Kofi Olomide, mais aussi ça.
3: J'ai compris les mots. J'ai bien compris, merci.
0: Céline, c'est toi?
1: Non. Oui, baby. Je t'avoue que j'ai mis ma chanson préférée de Céline Dion parce que je suis fan.
2: Mais non, mais t'inquiète, je suis avec toi, vraiment, à 100%.
1: Bah, dans l'équipe, ils étaient pas tous avec moi.
2: Ah ouais, pourquoi?
1: Surtout cette personne que tu vois ici, Mathieu. Il est pas fan de Céline.
2: Sérieux?
1: Ouais.
2: Mais comment c'est possible?
1: On est d'accord. Comment c'est possible?
0: Comment tu le balances quand même?
2: Ah, de ouf! Tu l'as jeté sur les roues du bus comme ça.
1: Il est là, il est devant toi.
4: C'est vrai que Céline, elle est en concert en ce moment. Est-ce que t'as eu l'occasion d'aller la voir ou pas?
2: En fait, j'ai même pas essayé.
1: Ah bon?
2: Non, parce que j'ai vu toute la, tout le mouvement et tout. Je me suis dit non, c'est pas grave.
1: Okay.
2: J'irai la voir un jour, mais pas cette fois.
1: Ok. Je crois qu'elle revient en 2027.
2: Ouais,
1: il y aura quelques dates de concert.
2: Je vais rester à l'affût, je vais aller voir. Parce que je pense que c'est vraiment un show à voir. Franchement, elle a une voix incroyable. Je sais pas pourquoi il aime pas. Hein, parce que franchement, désolée, mais elle chante tellement bien. C'est incroyable.
1: Et comme tu dis, voir Céline, c'est un vrai show, quoi.
2: Mais oui, de ouf. Mm. Franchement, moi j'ai pleuré quand elle a chanté au JO.
0: Ouais.
1: Ah oui, c'était où on en parlait justement.
0: C'était
1: magnifique.
0: Tellement
1: bien. Mathieu a trouvé ça magnifique pour le coup.
0: Non, il a trouvé ça beau.
2: D'accord, okay.
1: Bon, Céline, tu valides, ça on le sait, et tu as fait aussi des études de droit, tu as eu ton diplôme, mais tu as choisi la musique. Comment il est arrivé ce déclic?
2: Il a toujours été là.
1: Okay.
2: En fait, c'est juste que quand j'ai pas eu le barreau pour être avocate, je me suis dit, mais en fait, j'ai jamais eu envie de faire ça, en réalité.
0: Okay.
2: Donc du coup, l'idée de le repasser, la flemme m'a pris. Et ma vraie envie a ressurgi. Je me suis dit, non, je peux pas me retaper ça encore une autre année. Non, c'est pas possible.
0: Les études de droit, c'était quoi? C'était 5 ans et après, tu passes le barreau donc pour
2: devenir
0: avocat.
2: Ouais, c'est ça. Mmh. Et du coup, j'ai tenté une fois et j'ai eu 9,74.
1: C'est fou.
0: Et il faut avoir 10.
2: Oui.
1: Ah là là.
2: Donc, du coup, voilà.
0: Non, l'univers ne voulait pas.
2: Ouais, franchement. En fait, je pense que c'était vraiment un coup pour me dire, non, mais là, ma belle, il faut juste aller à fond dans ce que tu veux faire. Et donc, du coup, je me suis dit, c'est l'opportunité de commencer vraiment la musique.
1: Oui.
2: Parce qu'avant, je chantais un peu, mais c'était toujours dans des... Enfin, les études de droit, ça prend tellement de temps que du coup, tu peux pas vraiment t'investir, créer tes morceaux, chercher ta DA et tout. C'est des choses que j'ai fait vraiment après avoir dit au revoir au droit, en fait.
1: Mmh. Mmh. Ton déclic s'est passé aussi quand t'as fait ta toute première séance en studio?
2: Ouais.
1: Ok.
0: Ouais.
2: Ouais, grave.
0: Ah, c'est un bon ouais.
2: Ouais, franchement, non, mais c'est hyper, vraiment, c'est très sincère. En fait, c'était la première séance que je fais dans un vrai studio.
1: Ouais.
2: Parce que j'ai fait d'autres séances avant. Et c'est là où j'ai rencontré Dinos, d'ailleurs, dans une séance, mais c'était vraiment c'était dans un home studio. Mmh. Mais dans un vrai studio, je me suis dit, non, mais c'est incroyable, c'est ce que je vais faire de ma vie tous les jours. Ouais. Je veux pas faire autre chose. Et c'est là où je me suis dit, non, mais c'est bon, le droit, on arrête. Et voilà.
0: Ah ouais. Enfin, ça t'a impressionné quand même d'être dans un vrai studio, entre guillemets?
2: Oui, quand même.
0: Ouais.
2: Ouais, parce que aujourd'hui, c'est devenu mon quotidien. Mais c'est vrai que quand je me remets dans l'époque, c'est vrai que c'était quand même impressionnant.
1: Mmh.
2: Ouais. C'était incroyable. Je le revis, là. Mmh. C'était trop bien.
1: Quand t'as dit à tes parents que t'arrêtais tes études de droit. Pour faire de la musique. C'était quoi la réaction?
2: En fait, ma mère, elle est styliste. Donc, elle est un peu, elle est artiste, elle est comme moi, machin. Donc, c'était facile.
1: Ouais.
2: Mon père, c'est autre chose.
1: Ouais.
2: Mon père, il est médecin.
1: Mmh.
2: Donc, cartésien.
1: Comment tu l'as convaincu?
2: Avec les chiffres.
1: Ah, ok, bien.
2: Au début, il n'était pas du tout dedans. Mmh. Franchement, je crois que c'est quand mon premier titre qui a eu une réaction, genre Songi, que j'ai fait en feat avec Hiro, il a pris en Afrique de l'Est. Et on a été faire une tournée, en fait, à ce moment-là, mon père, il s'est dit, ah, il y a vraiment un truc. Et à partir de là, c'est devenu mon premier supporter.
1: Allez, on aime l'histoire. Tu nous en parlais tout à l'heure. Ton tout premier, avant ton tout premier EP, pourvu qu'il m'aime, on pouvait t'entendre sur ça.
2: Oh, wow.
4: Et bien, franchement, Maud, en préparant cette émission, j'ai découvert donc ce titre et j'ai kiffé.
2: C'est vrai?
4: Vraiment. Mais j'ai dit, mais c'est, ça sonne, je sais pas, comédie musicale, limite dessin animé. Ah j'ai ouais. adoré, j'ai validé, j'ai mis dans mon téléphone.
2: Sérieux?
4: Non, vraiment, vraiment.
2: Ah ouais?
4: T'es pas fan de ce titre?
2: En fait. Non, en fait je, comment dire? J'aime trop l'histoire de son.
4: Ok.
2: Parce que c'est ma rencontre avec Dinos. Mmh. C'est le premier artiste que je rencontre vraiment. En plus, j'ai un gros coup de cœur sur son écriture, mmh. sur l'humain et tout. Et le son, en plus, il y a un clip. Hein.
4: Ouais, mais j'ai pas
2: jamais sorti.
0: Il est jamais sorti.
2: C'est mieux comme ça. Parce
0: ah
2: qu'il
0: ouais.
2: est,
0: attends, quoi, t'as refusé de sortir le
2: clip? Pas du tout. En fait, on avait fait un clip avec. C'était à l'époque, vraiment. Dinos, il était signé. Je sais même plus si c'était signé. Mm-hmm. Mais voilà, il avait pas autant de moyens qu'aujourd'hui.
4: Ok.
2: Et il avait beaucoup d'ambition sur ce clip. Faire un truc effet. Comment dire, avec un fond vert et okay. tout machin. D'accord. Aujourd'hui, on utiliserait l'IA, mais ouais. À l'époque, il était en mode mm-hmm. voilà, débrouillard. Et en fait, il a vu la VDF et il m'a dit, je peux jamais sortir ça. Il m'a dit, je peux même pas te le montrer.
4: C'est vrai?
2: Ah ouais, ouais, non, ah c'était ouais. vraiment le gars qui était chargé de faire les effets. Je sais pas où il est, hein, franchement.
4: Ouais. Il est caché.
2: Il est caché.
0: Il a changé de profession.
4: Il est caché.
2: Ouais, je pense.
4: Okay. Ah ouais, à ce point-là.
2: Ouais.
4: Par la suite, en 2018, tu vas remporter le tremplin du footballeur Blaise Matuidi, mmh. au acte 2, n'est-ce pas?
2: Ouais.
4: Et tu vas te retrouver sur scène avec des grands noms de ouais. la musique. Il y a Dadju, il y a VG Dream, il y a qui d'autre en Goth? J'ai vu
2: ouais,
4: Franglish aussi.
2: C'est vrai, ouais. Il y avait Neige aussi, je me rappelle.
4: Ouais, Neige ouais. avec son chapeau à l'époque, ouais, tout le
2: grave.
4: Temps sur le côté.
2: Grave,
4: tout
2: grave,
4: le temps.
2: Grave. Ouais. ouais, ouais. C'était trop bien. C'était trop bien, j'ai l'impression que c'est une autre vie. Mmh. Parce qu'en plus, je me suis retrouvée à faire un feat avec VG Dream.
4: Wow.
2: Donc aujourd'hui, j'ai rencontré Franglish, ouais. donc on est connectés. Et c'est vrai qu'à ce moment-là, j'étais vraiment de l'autre côté de la barrière. Du coup, ça fait trop bizarre de repenser à ça. Mmh. C'était incroyable.
4: Qu'est-ce que ça a changé, ce tremplin-là, à ta carrière?
2: Pas grand-chose. Honnêtement, okay. non. C'était vraiment une vision encore beaucoup de l'extérieur. Mmh. C'était encore très fantasmé. C'est vraiment après que je suis rentrée okay. dedans. Voilà, c'était encore, j'étais encore dans mes études, c'était encore.
0: Ah, t'étais encore en droit.
2: Ouais.
4: Ouais, donc ouais. Du coup, ouais. t'avais pas vraiment ouais. encore choisi la
2: ouais,
4: musique.
2: Exactement. C'est vraiment
4: là,
2: après.
4: Là, on va écouter un titre qui rend fier ton père.

0: Moi qui parle trop.
1: Ah d'accord.
2: Voilà.
0: Trop de songi songi. En tout cas, ce son fait partie de ton projet Seven.
2: Ouais.
0: Et tu l'as composé pendant le confinement, ouais, dans ta chambre. Ouais. T'es retourné chez tes parents.
2: Ouais, exactement. Mmh. Bah, c'était quand notre cher président nous a dit rentrez tous, oui, chez vous, là.
3: Ouais.
2: On était confinés pendant, je sais plus, c'était un mois et demi, deux mois, je sais plus.
3: C'était long en tout cas.
2: C'était, ouais, exactement, c'était vraiment très très long. Mm-hmm. Et à ce moment-là, bah du coup, j'ai fait du son et j'ai composé tout mon EP.
0: Ouais.
2: En fait, les compos m'envoyaient des prods, mm-hmm, et c'est là où j'ai appris à m'enregistrer.
3: Ok, t'avais un micro chez toi.
2: Ouais, ouais, bah mes parents, mon père qui était, ah, bon, il était fan un peu avant son geek quand même, parce qu'il a financé quand même le micro, okay, le truc et okay, tout. Et en fait, à chaque fois, je leur montrais, j'en disais, ah, mais regardez, j'ai fait tel son et tout. Et du coup, ils les trouvaient cool. Mm. Et donc, bah, ils finançaient encore d'autres trucs, okay, et machin. Donc, c'était, en vrai, c'était eux mes premiers producteurs.
0: Ouais. Ok, ok.
2: En vrai.
3: Et petit à petit, ils sont devenus fans. Et même aujourd'hui, tu fais des vidéos sur TikTok.
2: Ouais.
3: Tu leur fais écouter tes sons et tout.
2: Ouais, exactement. Et franchement, ils sont en demande même, vraiment.
0: Mm. Et puis, je pense qu'ils sont justes aussi dans les retours, hein, qu'ils te donnent.
2: Ah oui, alors ouais, là, oui. Ah oui, ouais, très, très
3: t'as
2: juste.
3: T'as vu ses yeux déjà?
0: On connaît les parents, vraiment.
2: Grave.
0: En tout cas, ce titre va t'ouvrir les portes, mm-hmm, notamment de la Tanzanie, où, ouais, tu vas faire des concerts là-bas, tu vas être invité aussi sur des médias.
2: Ouais.
0: On va te connaître beaucoup plus.
2: Ouais, incroyable. Franchement, premier showcase de ma vie en, mm, Tanzanie.
3: Attends, premier showcase de ta vie en,
2: oui,
3: Tanzanie.
2: Oui, oui, oui.
3: Alors,
2: oui,
3: que t'es à Paris.
2: Ouais, je sais. Mais c'était incroyable parce que c'est vraiment l'EP qu'on sort vraiment en sérieux. Sérieusement, vraiment, Seven. Parce que l'EP d'avant, j'étais vraiment en indé, full, mmh, full indé. Et Seven, en fait, on l'a sorti avec John Scorp, qui est mon producteur encore aujourd'hui.
3: Ouais.
2: Et du coup, il nous a vraiment. Bah, c'est lui qui m'a mis en contact avec Hero, avec Steel Fresh.
0: Oh, okay.
2: Des personnes à qui j'aurais, oui, jamais eu accès à, ouais, ces personnes-là avant. Et donc, bah, premier EP un peu sérieux.
0: Ouais.
2: Premier showcase en Tanzanie. Enfin,
0: ouais,
2: tournure incroyable.
0: Ton chemin.
2: Ouais, franchement.
0: Maud, t'as des très beaux bracelets.
2: Ah.
0: Mais je vais te demander de les enlever parce que, pardon, ça fait du bruit, en fait.
2: Désolée.
0: Un peu de friture. Voilà, excusez-moi, c'est pas bien grave, mais.
3: Ouais, c'est désolé, ça quand on vient stylé. Hein. Ah. Et bah écoute, Maud, t'es venue ici pour nous parler de ton parcours, mais aussi pour nous faire un petit live,
2: ouais,
3: d'un de tes sons, Comment faire.
2: Yes.
3: T'es prête?
2: Ouais.
3: Et bah, c'est, let's, parti, go. On a hâte de t'entendre.

0: merci.
1: Vraiment.
2: J'adore quand tu pars dans les aigus comme ça.
1: Ouais, c'est trop stylé.
2: C'est ouf. Mais tu sais, c'est marrant parce que ce titre-là, t'as fait un peu un challenge sur les réseaux sociaux où t'as fait un, comment on dit ça, open verse.
0: Ah ouais.
2: Où tu,
0: ouais.
2: Donc t'as laissé un blanc sur l'instru, etc. Et en fait, j'ai un frère qui fait de la musique, qui chante.
0: Okay.
2: Et en fait, il a participé à ce challenge.
0: Sérieux, ouais.
2: Donc c'est trop marrant d'entendre ce titre en live.
0: C'est quoi son nom?
2: C'est Stan, avec un 5.
0: Ah non, je vois pas.
2: Non,
0: parce que je regarde tous les contenus, donc c'est
1: la même tête.
2: J'ai vu que t'avais commenté, que t'avais validé.
0: Ah.
2: Donc je te remontrais ça
0: ouais,
2: tout à l'heure.
0: Ouais, c'est ouf, grave.
2: Maud, toi, tu fais des lives, mais dans la musique, une des choses que tu préfères avant tout, c'est de créer.
0: Ouais.
2: Donc créer juste la musique, ou tu préfères ça encore plus que chanter sur scène?
0: Je sais, dur. Franchement, c'est dur. Je vais pas vous mentir, c'est dur. En plus, là, je reviens d'un séminaire à Abidjan.
1: Ouais.
0: 8 jours où on a créé. Donc, j'avoue, en ce moment, je sais pas. Spontanément, je te dirais la scène.
2: Ouais.
0: Mais là, après 8 jours à Abidjan à faire du son tous les jours avec une énergie incroyable, je sais pas.
2: Ok.
1: Il y avait qui avec toi pendant cette résidence?
0: Il y avait Wanda Banton, il y avait One T1, il y avait Bilouki, il y avait. C'est une belle brochette, hein, franchement.
1: Ouais. Oui.
0: Steel Nas,
2: il y avait pas mal de compositeurs.
0: Ouais, John Scorp. Il y avait aussi des compos du Brésil.
1: Ok.
0: Compos du Nigeria.
1: Ouais.
0: Franchement, c'était incroyable.
2: Ouais.
0: Vraiment.
2: Et qu'est-ce qu'il y a de si spécial dans le fait de créer?
0: Je sais pas, c'est s'abandonner, c'est être sincère. Il y a pas de faux semblants devant le micro. Tu vois. En tout cas, quand il y en a, ça s'entend.
1: Oui, totalement.
0: Donc il faut pas qu'il y en ait. Et c'est ça qui est bien.
2: Ouais.
0: Un espace de vérité, je trouve.
2: Mmh.
0: Vraiment.
2: Et aussi, tu peux des fois aborder des sujets que t'oses pas aborder, non?
0: Ouais, c'est vrai.
2: Mmh.
0: C'est vrai, j'avoue. Après, moi, je suis vraiment une loveuse. Hein.
2: Ah.
0: Moi, mes sons, c'est vraiment l'amour. Hein.
2: On entend dire. Et dans ta création, il y a plein de propositions. Hein. R&B, mais aussi du zouk, des sonorités afro, aussi un peu de rumba dans Songhi.
0: Songhi. Ouais.
2: C'est important pour toi de toucher autant de styles différents?
0: Ouais, parce que j'ai grandi avec tous ces styles. Mmh. Et je continue à grandir avec eux. Tu vois, je sais pas, on parlait tout à l'heure de la musique caribéenne. C'est une musique que j'apprends aussi à découvrir. À la base, moi, j'étais très R&B, rumba.
2: Ouais.
0: Et là, c'est vrai que j'ai introduit vraiment le zouk dedans. Et je trouve, ouais, je fais ma petite tambouille et tout. Donc, c'est important pour moi que ça ressemble à ce que j'écoute.
1: Oui.
2: Il y a des genres que t'as jamais osé faire.
0: Ouais.
2: Mais que t'adores.
0: J'adorerais savoir rapper.
1: Ah.
0: Ouais. Mais
2: non, il faut se lancer.
1: Mais je suis sûre que tu sais le faire.
0: Franchement, je ne sais pas. J'ai fait un son à Abidjan où je suis un peu plus rappée. On va voir s'il va sortir. On va voir.
2: Mais t'étais plutôt contente de toi?
0: Oui, j'étais très contente.
1: Okay.
0: En plus, avec Ayane, je ne sais pas si vous connaissez une artiste ivoirienne. Ayane avec deux N, très très forte. Franchement, incroyable. Et on s'est testé à un truc. C'est One T1 qui a fait la prod.
2: Ouais.
0: Parce qu'il est compo aussi, très fort. Et la DA avec Seisei aussi, ils sont tous les deux à avoir fait. Et donc c'est un warm-up. Et on fait un peu du rap parlé dessus, machin. Donc
1: vous êtes plusieurs dessus en fait.
0: Okay. On est toutes les deux dessus. Okay. Et One T1 il a posé un peu des ambiances.
2: Donc sonorité caribéenne, mais il y a un peu de rap dedans.
0: Exactement.
2: Okay. Pas mal ce séminaire.
0: Bon,
2: hein.
0: Ah, franchement.
2: On veut voir les sons qui sortent.
0: Ah, franchement, ils sont incroyables. Vraiment, je vous jure, c'est incroyable.
2: Nanani nanana, plein de belles choses. Mais j'aimerais revenir du coup sur cette première partie que t'as fait au Stade de France avec Aya Nakamura. Et en fait, on a fait pas mal des premières parties. Hein. T'as Ayra Starr, Dadju Taïk, Tiwa Savage, même Soprano.
0: Ouais.
2: Et ça, c'est des expériences qui t'ont forgé. Mais pour quelle raison?
0: Pour quelle raison je les ai faites?
2: Pour quelle raison ça t'a forgé? Parce qu'on peut se dire que c'est des premières parties. C'est pas forcément tes concerts à toi, quoi.
0: Non, mais c'est tellement formateur.
2: Mmh.
0: En fait, c'est des publics qui sont pas venus te voir.
1: Exactement.
0: Ouais. Donc, du coup, il faut vraiment aller les chercher. Il faut susciter l'intérêt. Ouais, grave. Franchement, c'est. Pour moi, ça m'a forgé pour chanter devant n'importe qui, en réalité. Aujourd'hui, je peux chanter vraiment devant n'importe qui.
1: Ouais.
2: Ok.
0: Je stresserai, mais de façon modérée.
2: Mais comment on gère alors un public qui est pas venu pour soi? C'est dur quand même.
0: Oui, c'est pas facile.
2: Il y a une grosse pression.
0: Oui, c'est pas facile, mais faut être dans la séduction.
1: Oui.
0: Okay. Ouais, c'est ça en fait, tu les séduis. Bonjour, je me présente à vous, je m'appelle Maud, voilà.
1: Est-ce qu'avant d'arriver sur n'importe quelle scène, on parlait du Stade de France, est-ce que t'as des pensées parasites qui arrivent soudainement et dire personne ne va m'applaudir,
0: ah bah oui.
1: Personne ne va me big up.
0: Ah bah de ouf.
1: Ouais.
0: Tu dis ils vont pas aimer. Tu dis ah non mais tel son, on le fait plus. Tu stresses dernier moment parce que tu te dis ah peut-être que ce public-là, il va pas être réceptif, etc. Donc oui, des pensées parasites, on a beaucoup.
2: Le Stade de France, alors c'était comment?
0: C'était trop bien.
2: Stade de France, pardon.
0: Ouais, franchement, c'était vraiment bien. Mmh. Franchement, on a été hyper bien reçus. L'expérience était ouf, le public hyper bienveillant. Et puis, je sentais que c'était un public quand même qui était aussi le mien.
1: Ouais.
0: Je l'ai senti quand même.
1: Okay.
0: Ouais, franchement, ouais.
1: Okay.
0: Vraiment.
2: Mais un peu avant, quelques mois avant, t'as pu rencontrer ton public à toi, à la Maroquinerie, donc à la salle à Paris. Ça aussi, ça a dû être spécial de voir tes fans en face de toi.
0: Meilleur jour de ma vie.
1: Ouais.
2: Premier concert.
0: Ouais. Incroyable. Franchement, j'ai repensé hier, j'étais comme sur un nuage en fait. Vraiment, c'était irréel.
2: Ouais.
0: Trop bien.
2: Et en plus, je crois que t'as ramené ta maman sur scène.
0: Oui, ouais, ma mère, elle est venue. Ouais.
2: Et ton papa, il était là?
0: Ouais, il était là.
1: Bien évidemment.
0: grave, il était là, ouais.
2: Et alors, ça t'a fait quoi du coup de...
0: J'ai pleuré toute la journée.
2: Toute la journée, avant le concert?
0: Ouais, parce qu'en fait, ce concert-là, je voulais vraiment pas le rater. C'était hyper important pour moi. En plus, en tant que Congolaise, la scène, c'est très important.
2: Ah ouais.
0: Ouais, c'est très important. Donc, j'avais vraiment tout quadrillé, mes tenues, j'avais des danseuses, j'avais les musiciens, les transitions, tout. J'avais vraiment tout le déroulé dans ma tête. Mmh. Et en fait, j'étais hyper prête la veille. Du coup, le matin, toute la pression est retombée. Mmh. Et donc, j'ai passé ma matinée à pleurer.
1: Wow. Mon producteur est descendu.
0: J'étais vraiment... tout redescend. Mon producteur, il est venu me voir. Il m'a dit, mais là, c'est bon, là. Faut être la meilleure, là, aujourd'hui, là. Pas que je tombe pleurer. Et donc, du coup, je me suis ressaisie. Et puis, on est monté sur scène. Et...
1: Fire.
0: Trop bien.
2: Yeah. Bah, quand la prochaine scène, alors?
0: 2027, j'espère.
2: 2027, j'espère.
1: Tu vises quoi, la cigale?
0: En fait, je veux pas jinxer. Donc, je dis rien.
1: Mais tu peux manifester.
0: Ouais, exactement.
1: C'est possible, madame.
0: Je manifeste la cigale.
2: Okay. Mais c'est vrai qu'il ne faut pas trop en dire. Sinon, l'œil, on connaît.
0: Voilà, merci. Tu vois, cet extrait-là, ne le mettez pas sur les réseaux.
2: T'inquiète pas. J'ai trop d'aménagement.

0: de toi, ouais. Mode, modèle K. Et c'est vrai que dès que je l'ai lancé, j'ai senti ta tête, elle bouge tout seul. Qu'est-ce qui te fait.
1: J'aime trop ce son. Le sujet, il est trop important pour moi.
0: Ouais.
1: C'est vrai que c'est un sujet que j'aborde pas tout le temps parce que j'ai pas toujours les bons mots pour le faire.
0: Donc on parle, le titre c'est Mélanine, donc tu parles de ta couleur de peau, ta peau noire.
1: Exactement, et de ce que notre communauté subit tous les jours. Et c'est pas évident pour moi d'en parler parce que ça me touche énormément. Je suis hyper engagée et c'est pas toujours facile pour un artiste de se positionner sur les réseaux ou dans les sons. Donc, bah, quitte à choisir, je l'ai fait en musique. Ouais, je le referai. Hein.
2: C'est très important, sujet très important.
0: Ouais, tu l'as dit dans le séminaire, quand tu crées la musique, ça te permet aussi de parler de sujets, des fois pas forcément évidents. Et c'est vrai qu'être une femme noire d'art,

0: m'a dit, franchement, il y a plein de filles qui te ressemblent, qui te regardent, donc continue.
1: Ah, c'est beau.
0: Je me rappelle de son message jusqu'aujourd'hui. Mmh. C'était vraiment incroyable. Donc, faut prendre sa place. Mais je me dis d'abord, j'ai envie de m'imposer par les chiffres. Voilà, confirmer ce que je fais. Mmh. Et pouvoir derrière laisser la place aux autres, comme ce qu'Aya a fait finalement.
1: Ouais. C'est très sain en tout cas.
2: Mmh. On approche de la fin de cette émission. Malheureusement, j'ai une dernière chose à te demander. Maud, t'es prête ou pas?
0: Vas-y.
2: T'as 30 secondes pour faire ta promo, pas une seconde de plus, pas une seconde de moins. C'est parti!
3: Top promo commence!
0: Ok, du coup, moi c'est Moudelka, chanteuse afro R&B. Suivez-moi sur tous les réseaux, M-A-U-D-E-L-K-A. Que des bangers, que des singles qui arrivent. Voilà, gros gros bisous!
1: Et tu gagnes, Inch'Allah!
2: Faut manifester! Merci Maud d'avoir été avec nous. J'ai passé un super moment. Et c'est 2027, on reste branché. Hein.
0: Ouais, grave,
2: pour Céline Dion, mais pour ton concert.
0: Merci.
2: Merci aussi à vous de nous avoir écoutés, de nous écouter tous les jours. Nous, on se retrouve demain pour une nouvelle émission musicale, même heure. Et il y aura un nouveau battle où je vais jouer. J'avais dit quoi? Jacques Brel.
1: Ouais, Jacques Brel. On va voir si tu gagnes avec Jacques Brel. On termine avec le proverbe du jour. Si tu as un serpent dans ta poche, laisse-le partir, c'est mieux.